0: agenda quand on parle du Moyen-Orient. C'est ce que porte la France depuis le premier jour de ce conflit, qui appelle au cessez-le-feu et qui appelle à la réouverture d'Hormuz avant de traiter les autres sujets par une négociation d'ensemble.
1: Mais la situation semble aujourd'hui complètement bloquée entre les positions des Américains et des Iraniens. On n'a pas l'impression qu'il y ait un dialogue possible.
0: Il y a en tout cas, je le constate, une escalade dans les déclarations. Je le déplore. Nous, le travail qu'on fait est simple. On continue d'être au contact de tout le monde.
2: Emmanuel Macron au micro de Mounia Daoudi. Et dans cet entretien exclusif d'une quarantaine de minutes à retrouver sur notre site RFI.fr, le chef d'État français est également revenu sur la situation en République démocratique du Congo. Il s'est dit favorable à un dialogue avec le Rwanda plutôt qu'à des sanctions européennes en raison du rôle de Kigali dans la guerre dans l'est de la RDC. Alors que le cessez-le-feu entre Washington et Téhéran est plus fragilisé que jamais, celui entre le Hezbollah et Israël est violé à répétition. 13 morts, dont un soldat et deux secouristes, après des frappes israéliennes dans le sud du Liban. Bilan transmis par les autorités ce mardi, qui s'ajoute aux 380 victimes libanaises depuis l'instauration de la trêve le 17 avril dernier, des chiffres communiqués un peu plus tôt dans la journée. La guerre entre l'Ukraine et la Russie n'aura, elle, connu qu'une courte pause après la fin de la trêve de 3 jours négociée par les États-Unis. Les bombardements ont repris. Des attaques russes sur la région de Dnipropetrovsk en Ukraine ont fait au moins 6 morts et 7 blessés ce mardi, annoncent des responsables régionaux. Une attaque cynique et dénuée de tout sens militaire, dit le président ukrainien Volodymyr Zelensky. De son côté, Kiev a mené plusieurs attaques contre les forces russes dans les territoires ukrainiens occupés dans la nuit de lundi à mardi. C'est ce qu'a indiqué l'état-major des forces armées du pays. En Ukraine, toujours nouveau scandale de corruption. L'agence anticorruption annonce avoir découvert un système de blanchiment d'argent autour de la construction de villas de luxe. Ce système qui, selon la presse, impliquerait l'ancien chef de cabinet du président Volodymyr Zelensky. Plus de précisions, c'est avec Muriel Paradon.
3: C'est un projet immobilier près de Kiev qui a attiré l'attention des enquêteurs. 4 villas de luxe de 1000 m² avec piscine et spa qui auraient servi à blanchir l'équivalent de 8,9 millions d'euros. Plusieurs personnes sont impliquées, dont Andrei Yermak, selon le journal Kyiv Independent. Cet homme, c'est l'ancien chef de cabinet de Volodymyr Zelensky, qui avait quitté ses fonctions en novembre dernier, car il était déjà impliqué dans un autre scandale de corruption. L'affaire Energo-Atom, 100 millions de dollars détournés dans le secteur énergétique. À l'époque déjà, des proches de Volodymyr Zelensky avaient été inquiétés par la justice, dont l'homme d'affaires Timur Mindich, ancien associé du président ukrainien. Toujours selon la presse, Andrei Yermak s'était réservé une des villas de luxe financées grâce au système de corruption Energoatom. L'intéressé a nié les faits. Le président ukrainien n'a pas réagi à cette nouvelle affaire. Volodymyr Zelensky a toujours tenté de se tenir à l'écart de ces scandales, mais sa cote de popularité pourrait en pâtir, même si selon des enquêtes d'opinion, elle est restée stable ces derniers mois, autour des 60% d'opinions favorables.
2: L'actualité en bref, Donald Trump en route pour la Chine. Le président américain s'est envolé mardi vers Pékin pour y rencontrer son homologue chinois Xi Jinping jeudi et vendredi. Une visite qui s'annonce fructueuse à en croire Donald Trump, et ce en dépit des désaccords sur la guerre au Moyen-Orient, le commerce et Taïwan. Nous reviendrons en détail sur les enjeux de ce déplacement dans le prochain journal à 3h, heure de Paris. Et puis l'inflation s'accélère aux États-Unis, 3,8% de hausse sur un an en avril selon des données officielles publiées mardi. L'inflation au plus haut dans le pays depuis près de 3 ans, une augmentation qui reflète l'envolée des prix à la pompe mais aussi des courses alimentaires, de quoi mettre sous pression le gouvernement de Donald Trump à l'approche des élections de mi-mandat. Le chef d'État a assuré devant la presse ce mardi que le phénomène n'était que de court terme.
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2: Au cœur de l'actualité également, la colère d'étudiants indiens. De vastes manifestations ont éclaté ce mardi dans le pays après l'annulation du concours national d'entrée en médecine. Près de 2,3 millions de candidats avaient déjà passé cet examen décisif pour leur avenir universitaire. Les autorités justifient cette annulation par des soupçons de fuite, ce qui provoque la colère et l'incompréhension de milliers d'étudiants. Depuis New Delhi, la correspondance d'Abdullah Erali.
5: L'annonce de l'annulation du concours national de médecine par le ministère de l'Éducation a provoqué une profonde stupeur chez les étudiants. Environ 2,3 millions de candidats avaient passé cette épreuve le 3 mai dernier, un concours extrêmement sélectif considéré comme l'une des principales voies d'ascension sociale. Devenir médecin reste un objectif majeur pour de nombreuses familles indiennes. Certains étudiants préparent cet examen pendant plusieurs années, parfois

0: dans des conditions très difficiles. L'annulation pour soupçon de fuite est sans précédent dans plusieurs villes. Des milliers de jeunes sont descendus dans la rue. Certains ont déchiré leurs fiches de révision, d'autres ont brûlé leurs cartes de candidat. Les autorités évoquent des fuites de sujets organisées via Telegram et d'autres plateformes numériques. Une enquête judiciaire est en cours et plusieurs arrestations ont déjà eu lieu. Cette affaire relance les critiques sur la sécurisation des examens à grande échelle en Inde. Abdullah Erali, New Delhi, RFI.
1: Des étudiants dans les rues en France également ce mardi. Plusieurs centaines de personnes rassemblées à Paris et dans d'autres villes du pays contre l'augmentation des frais d'inscription pour la majorité des étudiants étrangers. Mesure jugée injuste par les manifestants qui pourraient multiplier par 16 les frais d'inscription en licence et master uniquement pour les étudiants non européens. Le gouvernement de son côté défend une logique de rééquilibrage financier. 227 millions d'hectolitres de vin produits dans le monde l'année dernière. C'est seulement 0,6% de plus que l'année précédente, déjà l'un des plus faibles pour la production de vin depuis 1961. Ce sont les nouvelles données publiées par l'Organisation internationale de la vigne et du vin, avec en tête des producteurs toujours l'Italie qui devance la France et suivie de l'Espagne. Une production de vin inférieure aux attentes qui complique singulièrement l'année 2026 pour les producteurs, d'autant que les prix du gasoil grimpe à cause du blocage du détroit d'Ormuz. Alors la filière s'adapte mais opère en flux tendu, estime Dominique Piron, vigneron dans le Beaujolais.
2: La récolte 2025 est de belle qualité. Le seul inconvénient qui est majeur, c'est qu'on a fait une toute petite quantité. À titre perso, j'ai même fait un tiers de récolte. Ayant peu de vin à vendre, ça vient compliquer singulièrement l'année. Tous ces conflits mondiaux que provoquent de l'angoisse chez tous les intermédiaires, des acheteurs, tout le monde est un petit peu dans l'attente. Le problème surtout, nous, c'est l'augmentation du prix du carburant. C'est simplement pour nos engins agricoles. Donc c'est tout un système aujourd'hui qui est compliqué par le coût de la vie. Nos anciens, historiquement, disaient qu'il faut une récolte à la cave, une à la banque et une à la vigne. Sauf qu'aujourd'hui, il n'y a plus beaucoup de monde qui a une récolte à la banque. On est un peu en flux tendu, quoi.
1: Dominique Piron interrogé par Agnieszka Kumor. Et puis jusqu'à quand Keir Starmer se maintiendra-t-il au pouvoir? Le Premier ministre britannique fait face à la pression interne de son parti travailliste après sa défaite cuisante du Labour aux élections locales de la semaine dernière. On y revient dans une cinquantaine de minutes dans le prochain journal. En détail, c'est la fin de cette édition. Merci de l'avoir suivi.
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0: De retour dans la maison de verre pour les 50 prochaines minutes avec Arthur Bon derrière la console. Yasmine Boulan à la coordination, l'équipe au complet pour vous agrémenter vos soirées sur Radio France Internationale. Écrivez-nous dès à présent sur WhatsApp au plus 33 6 58 18 46 86. Je vous donne le programme. Ce soir, nous écouterons quelques nouveautés de la semaine et aussi les artistes à suivre dans les tendances afro. Mais avant, je suis heureux d'accueillir une nouvelle voix qui viendra nous voir de temps en temps comme ça dans le studio et qui vous accompagnera, chers auditeurs, dans cette émission. C'est Anobla, la chroniqueuse de luxe. Bonsoir Anobla.
1: Bonsoir Hervé et merci de me recevoir.
0: Et bienvenue dans l'équipe.
1: Je suis vraiment ravie de rejoindre cette aventure Afro Club avec toi, l'équipe et bien sûr les auditeurs. Alors aujourd'hui, je vais vous partager quelques chroniques et découvertes musicales. J'espère que ça va vous plaire.
0: On a très hâte de découvrir ça Anobla et pour bien marquer cette première émission ensemble, je te laisse l'honneur. C'est toi qui vas choisir
1: merci
0: le premier
1: beaucoup.
0: Morceau ce soir et qu'est-ce que tu nous proposes?
1: Alors j'ai bien envie de démarrer en douceur avec la star nigériane qu'on ne présente plus, c'est le grand Burna Boy. Alors si vous êtes déjà dans votre lit ou posé à la maison, laissez-vous bercer par ces sonorités reggae qui rappellent la Jamaïque avec Sweet Love.
0: Oui, Sweet Love, c'est le mot, c'est Sweet Reggae. On est dans la continuité cette semaine dans l'Afro Club et ça démarre avec Burna Boy. Monte le son Arthur Bon.

0: C'est surprenant d'entendre l'African Giant Burna Boy sur ce registre reggae. C'était Sweet Love, un titre suave et envoûtant. J'avoue que c'était un registre auquel il ne nous a pas habitués, ma chère Anoubla. Qu'est-ce qu'il raconte ce titre?
1: Alors, Sweet Love parle du désir d'être totalement présent pour sa partenaire émotionnellement et physiquement. Le tout avec une prod aux couleurs reggae. On est sur un Burna Boy doux et vulnérable qu'on entend très rarement. Et personnellement, moi j'aime ça.
0: Ouais, c'était un plaisir pour les oreilles. Et on poursuit avec la chanson qui a fait le buzz ces dernières semaines. C'est un titre et un clip qui enflamme les réseaux et qui a relancé un débat qui n'est d'ailleurs pas si vieux finalement. Qui de Beyoncé ou Shakira danse le mieux?
1: Bonne question.
0: Et bien la réponse, c'est Tyla et Zara Larsson qui nous le donne dans la chanson She Did It Again. Ah oui, je l'ai bien

0: Zara Larsson et Tyla, un mariage inattendu mais néanmoins parfait entre les deux stars, la star de l'Amapiano et la star suédoise. Il y a beaucoup de réactions là qui tombent au plus 33, 6, 58, 18, 46, 86. Je vais essayer d'en lire quelques-unes tout à l'heure. La Tyla, elle frappe fort encore avec le clip de She Did It Again qui rend hommage aux chorégraphies de Beyoncé avec les codes visuels des clips les plus iconiques de Queen Bee, Anobla. Mais c'est la suédoise Zara Larsson qui a volé la vedette sur TikTok, où ses fans la comparent à Shakira pour son sens du rythme. Et ça, c'est une collaboration quand même inattendue, afro-pop, entre Johannesburg et Stockholm.
1: En effet, ouais, en effet. Je vous invite vraiment à aller regarder le clip d'ailleurs.
0: Bah oui.
1: D'ailleurs, j'ai bien envie qu'on reste dans cette énergie festive, Hervé. Est-ce que ça te dit ?
0: Bah totalement.
1: On poursuit avec un son qui fait danser tout TikTok. Il s'agit de Taiki et son nouveau single Girlfriend. Allez regarder la choré aussi, ça vaut le détour.
0: Girlfriend, Taiki. On écoute ça. Extrait de l'album Joya.

0: Un titre qui succède au précédent single Super Héros et qui aurait pu dérouter son public, mais non. Tyke, c'est l'homme qui a fait du sentiment amoureux une discipline olympique et le déhanchement, c'est son art de vivre. On l'a d'ailleurs vu dans Danse avec les Stars, puis dans The Voice. Vous l'avez sans doute remarqué, ce titre est un hommage au roi de la pop, Michael Jackson, et le morceau s'inspire directement de son univers à Nobla avec une grosse trend, donc tendance, comme on dit aujourd'hui, de danse qu'on a pu voir sur les réseaux sociaux.
1: On attend de voir ta Corée, hein,
0: Irvine. Ah, je suis pas prêt. D'ailleurs, Tyke sort très bien son prochain album.
1: C'est bien ça, son nouvel album s'appelle Joya, ce qui signifie joie. Il sort le 15 mai prochain. L'album promet un mélange riche de blues, jazz, soul, gospel, avec une touche d'afrobeat, bien sûr. Il organise d'ailleurs deux shows à la scène musicale, le 15 et 16 mai, pour célébrer cette sortie. On va souvent entendre parler de lui ce mois-ci.
0: Et d'ailleurs, il n'y a pas que Tyke qui fait les gros titres en ce moment. Il y a aussi cette chanteuse-là, Aya Nakamura, qui a dévoilé cette nouveauté en duo avec La Rafleuse. La Rafleuse, vous connaissez forcément.
1: Bien sûr,
0: monsieur. Ouais, c'est ça, Arthur Ban.
1: Allez, c'est parti.

0: C'était la reine des classements Aya Nakamura qui fait rayonner la langue française à travers le monde, accompagnée de la rafleuse sur un titre qui sent bon, le succès Sexy Nana. Et en moins d'une semaine, ils ont dépassé le million de vues sur YouTube et la tendance est à la hausse d'ailleurs. Bravo à tous les deux. Hein. À nos blagues, tu me disais que ça ressemblait à quelque chose.
1: Ça me fait penser à Sexy Red. Enfin, on est vraiment sur cette vibe-là.
0: Ouais, il y a de l'inspiration et ça s'entend. Et d'ailleurs, je profite de ta présence à nos blagues pour découvrir des titres. Là, on va passer à un autre moment de cet échange.
1: C'est ça, exactement.
0: C'est ta chronique.
1: Allez, c'est parti. Avec grand plaisir, Hervé. Aujourd'hui, cap sur les Antilles. On va parler de Meryl, la Martiniquaise qui a ému la scène musicale durant les Flammes le 23 avril dernier. Alors, les Flammes, c'est la cérémonie qui célèbre et récompense les musiques et cultures populaires. Est-ce que tu as regardé, Hervé ?
0: Non, j'étais en direct ce soir-là, mais j'ai suivi le replay.
1: Très bien, très bien. Il s'est passé quelque chose de rare sur une scène française. Quelque chose qui dépasse la musique. L'artiste martiniquaise Meryl a remporté la flamme du morceau caribéen pour Coco Chanel, son duo avec Eva Queen. Sa première victoire aux Flammes après plusieurs années de nomination. Mais ce qui a rendu ce moment inoubliable, c'est la façon dont ça s'est passé. En effet, c'est Angélique Angarny-Philopon, Miss France 2025 et compatriote martiniquaise, qui lui a remis le trophée en annonçant la victoire en créole. On écoute.
2: Je suis obligée de dire en créole. Ça a fait moins plaisir, mais Meryl...
1: Alors ça fait moins plaisir, on pourrait le traduire ça par ça me remplit de joie. Et ce qui est magnifique à voir, c'est que c'est deux Martiniquaises sous les projecteurs nationaux en même temps. On est vraiment sur une image rare. Et très émue, Meryl a rendu un bel hommage à la réalisatrice Ozane Palsy et au film Siméon en disant ces mots.
2: Il y a quelques années, c'était Ozane Palsy et j'aimerais dire à Ozane Palsy, l'esprit Siméon n'est pas mort. Elle a fait le film Siméon et on continue à se battre et à faire vivre l'esprit Siméon encore aujourd'hui. Alors big up les Antilles, big up Kassav, big up tout le monde.
1: Alors l'esprit Siméon, c'est en rapport au film, comme je le disais, de la réalisatrice Ozane Palsy qui est sorti en 1992. Alors dans ce film, on parle du fantôme d'un professeur de musique qui incite les jeunes à devenir musiciens et à répandre la musique créole dans le monde. Et donc cette récompense et l'accomplissement et l'héritage de cette volonté de porter la musique créole au sommet. En une phrase, Meryl a relié la musique, le cinéma et la mémoire collective antillaise. Et ce qui est vraiment fort avec Meryl, c'est qu'elle aurait pu lisser son identité pour séduire le plus grand public français. Et elle a fait le contraire. Elle chante en créole, elle revendique ses racines martiniquaises, elle reste vivre et créer en Martinique. Et c'est précisément ça qui l'a amenée jusqu'à la scène musicale. Je trouve que c'est une belle leçon. Voici donc Meryl et Eva Queen avec Coco Chanel, flamme du morceau caribéen 2026.
0: Et c'est aussi notre flamme à nous dans l'Afro Club. Coco Chanel, Meryl, Eva Queen, monte le son.

0: Merci Meryl. Un titre qu'on a beaucoup joué dans la Fond Club de Luxe, notamment dans le classement, le top 20. Coco Chanel de Meryl, la plume acérée de la Martinique en duo avec la princesse de la pop urbaine Eva Queen. Meryl qui a, comme tu le disais, un noblard remporté la flamme du morceau caribéen 2026. Et bravo encore à elle pour ce prix bien mérité. Alors on continue avec quoi, Anobla?
1: J'ai bien envie de rester dans la Caraïbe et de te faire deviner le prochain artiste qu'on va écouter.
0: Ah là là, les devinettes, j'adore ça.
1: Chers auditeurs, n'hésitez pas à nous dire sur les réseaux sociaux d'Afro Club si vous avez trouvé l'artiste avant Hervé. C'est parti, on y va?
0: Allez, c'est parti.
1: Alors, notre artiste est né le 12 mars 1995 dans le 12e arrondissement de Paris. Ses parents sont haïtiens. Il découvre la musique dans l'église familiale où il chante du gospel compas avec sa mère.
0: Premier indice.
1: Pendant des années, personne ne connaît son visage, mais tout le monde entend sa musique. Il compose dans l'ombre pour d'autres artistes. Il est derrière Mamae de VG Dream. Un mot d'Axel Tony ou encore Va dire à ton ex de Dadju.
0: Oh, ben là.
1: Et enfin, on termine avec, en 2024, il sort un titre de compas chanté en français et en créole haïtien. Le titre devient un phénomène mondial, certifié disque de diamant en 4 mois seulement, avec des millions de vidéos sur TikTok et une nomination aux BET Awards. Qui suis-je?
0: Alors là, si j'ai pas trouvé, c'est que je suis vraiment têtu. Joël doit te filer.
1: Bravo, c'est exactement ça, je suis emprisonné Hervé. Très impressionné.
0: Magnifique.
1: Allez, c'est parti, on écoute Kat Campé, qui, je suis sûr, vous a tous fait vous déhancher l'été dernier.
0: Allez, c'est parti, Kat Campé, Joël doit te filer avec... Non, il est tout seul, c'est pas la version avec Burna Boy.
1: Non, c'est la version, ouais, tout seul.
0: Ok, c'est la meilleure version, je dirais. 4 campés dans l'Afro Club, monte le son.

0: je peux continuer comme ça des heures. C'était quatre campés de Joey Doit Filer, un son qui fait du bien. Je trouve d'ailleurs que l'histoire de Joey Doit Filer résonne avec celle de Meryl, ma chère Nobla. Tu vois, un Joey Doit Filer, fils de la diaspora haïtienne, qui prend la musique de ses parents pour la mettre dans les oreilles du monde entier. Et en plus, il dédie ce son et son succès à son pays d'origine.
1: Exactement. Incroyable. Exactement. La Caraïbe qui gagne.
0: Ouais, c'est la Caraïbe qui gagne. Allez, maintenant, direction l'Afrique australe, à la découverte de la néo-soul sud-africaine avec Lolutando de Impulse.

0: notre ami Impulse de l'Afrique du Sud. Je vais en profiter pour saluer quelques auditeurs qui nous ont écrit au plus 33 6 58 18 46 86, notamment William Belkabeo qui nous écrit depuis la capitale centrafricaine, c'est Bangui. On a aussi notre auditeur de Lubumbashi en RDC qui s'appelle Yano Chungu qui nous a envoyé un message. Il a écrit: on est toujours ensemble mon frère, merci d'être là. Mohamed Bilal Doumbouya nous a écrit aussi depuis la Guinée. Ali Mangan depuis la Mauritanie et quelques autres aussi. J'en lirai encore quelques autres tout à l'heure. Mais
1: en tout cas,
0: pour l'instant,
1: on les salue.
0: Oui, on les salue. Ils réagissent beaucoup à cette chronique d'Anno Black qui est avec moi dans le studio et jusqu'à la fin de cette émission. Là, on vient d'écouter Lolutando de Impulse, l'une des pépites les plus spirituelles et envoûtantes quand même de la scène sud-africaine actuelle. Un véritable groove hypnotique, comme on dit aujourd'hui, qui vient de Durban.
1: Tout à fait. Toi, tu connais mon amour de l'Afrique du Sud, hein, ouais, pays dans lequel j'ai pu vivre quelques années. Et Impulse, c'est ma découverte du mois. De son vrai nom, Wandile Nkabinde, il est la nouvelle figure de la néo-soul de Durban en Afrique du Sud. Alors, pourquoi ce nom Impulse? Il l'explique lui-même sur ses réseaux sociaux. Impulse, ça veut dire agir sur une impulsion. Il ne savait pas qu'il pouvait faire de la musique et quand il l'a découvert, il n'a plus jamais arrêté comme une impulsion artistique et créatrice. Et ce titre, Lolutando, signifie « c'est ça l'amour » en langue zoulou. C'est exactement ça finalement, un garçon de Durban qui met tout l'amour, tout son amour, toute son âme, sans filet, sans label derrière lui. Juste l'impulsion et l'amour de la musique. Et franchement, ça s'entend.
0: Pour une fois qu'agir de manière impulsive est tellement bien.
1: Exactement. Un très beau morceau en tout cas.
0: En effet, ma chère Anno Black, une belle découverte qu'on va garder dans les playlists d'Afro Club. Et si tu le veux bien, on va rester encore un peu en Afrique du Sud. J'adore cette scène sud-africaine, notamment celle de Durban. C'est là où tous les meilleurs musiciens, chanteurs, rappeurs d'Afrique du Sud viennent. Ça, c'est mon avis personnel.
1: Ça, c'est vrai, je suis d'accord avec toi. Il y a un réel vivier d'artistes dans cette ville, dans la région en tout cas.
0: Et big dédicace à AKA, qui on pense, qui est décédé à Durban, en Afrique du Sud. Et là, j'ai bien envie d'écouter un peu d'Amapiano.
1: Alors, je sais qu'il y a un son qui cartonne pas mal en Afrique du Sud. Il s'appelle Nakupenda, avec les deux DJ TXI, en featuring avec Davido. On y va, on s'écoute ça?
0: Ouais, on s'écoute ça, d'autant plus que c'est la chanson préférée d'Arthur. Bon, l'intro est tellement longue qu'il a le temps d'aller chez le boulanger acheter son pain. Allez.

0: C'était Nakupenda, qui veut dire je t'aime en Kiswahili, l'une des langues préférées d'Arthur Bon maintenant. C'est un titre qui mélange à ma piano et Afrobeat.
1: En effet, il réunit 7 artistes sud-africains et nigérians, TXC, Davido, Chaudé, Scott Mapfouma, Zlatan et AI Xapo. Et il célèbre une langue d'Afrique de l'Est, le Swahili comme tu disais. Et c'est vraiment ça pour moi la beauté de la musique africaine aujourd'hui, les frontières n'existent plus.
0: C'est totalement ça ma chère Anobla, et on va franchir les frontières justement direction le Bénin. Maintenant, on ne peut pas poursuivre cette émission sans célébrer la légende béninoise Angélique Kidjo qui vient de sortir son 19e album, Hope. Hope avec deux points d'exclamation parce que l'espoir, ça s'affirme. Et l'album est dédié à sa mère Yvonne, disparue il y a 5 ans. Et c'est celle qui lui a appris que tous ses rêves étaient possibles. Et pour honorer ce message, Angélique Kidjo a réuni autour d'elle Pharrell Williams, Nile Rodgers, Davido, Fally Ipupa, Diamond Platnumz, Dadju, le Soweto Gospel Corps, mais aussi Ayra Starr. Eh ben oui, c'est leur collaboration qu'on va écouter tout de suite et maintenant. Le titre c'est Aïe Kan. Allez, on monte le son, c'est parti.

0: et Aira Star, ma chère Anne Oblin.
1: Alors le titre signifie « Tu reviens quand ?» en Yoruba. C'est un très beau morceau qui mêle deux générations. Faut savoir qu'enfant, Aira Star a grandi avec la musique d'Angélique Kidjo. Elle l'a vu remporter des Grammys. Angélique en a remporté 5,
0: oui.
1: C'est ce qui est énorme.
0: Pas rien.
1: Des années plus tard, les deux femmes se retrouvent en studio. La transmission est faite. Angélique Kidjo était d'ailleurs sur scène ce 12 mai à l'Olympia ce soir.
0: Et d'ailleurs, je vais un peu rajouter de l'eau à ton moulin. Angélique Kidjo, elle a son nom qui figure sur le Hollywood Walk of Fame depuis moins d'un an. C'est juillet 2025 seulement.
1: Ouais, tout à fait.
0: Voilà. On arrive déjà à la fin de ta chronique, ma chère Nobla. Peut-être que tu vas nous proposer quelque chose.
1: Eh bien oui, j'ai bien envie de terminer sur un artiste que tu connais bien. Il était sur Afro Club le mois dernier pour parler de son nouvel album. Et il y a une semaine, les 2 et 3 mai dernier, quelque chose d'historique s'est passé à Saint-Denis.
0: Ah oui.
1: Quelque chose que la musique africaine n'avait jamais fait avant.
0: Tu parles sûrement de Fally Ipupa.
1: Tout à fait.
0: Qui a rempli le Stade de France.
1: Tout à fait. Deux soirs de suite, en solo. Plus de 110 000 spectateurs sur 2 soirs. Un record absolu pour un artiste africain francophone. 110 000 personnes venues de toute la France, de la diaspora congolaise, africaine et bien au-delà. Alors, pour comprendre ce que ça représente, il faut revenir à l'histoire de cet homme. Fally Ipupa est né dans les rues de Kinshasa. Il chante dans les chorales d'église avant d'être repéré par Koffi Olomide et de rejoindre le légendaire groupe Quartier Latin. Et puis il se lance en solo en 2006 avec une ambition simple, porter la rumba congolaise là où personne ne l'avait encore emmenée.
0: Et 20 ans plus tard, ouais, c'est la consécration pour lui au Stade de France avec ses mots pour son public. C'est grâce à vous que je suis ici.
1: Exactement.
0: C'est l'Afrique qui gagne.
1: Et sur scène, il invite Youssou N'Dour, Théodora, Mpokora, SDM ou encore Wizkid. Une illustration parfaite de ce que Fally Ipupa représente. Un artiste qui fait le pont entre les générations, les cultures, les continents. Et puis, il y a cette absence, Hervé.
0: Ah oui, celle que tout le monde a remarquée, j'imagine.
1: Oui, en effet, Koffi Olomide, le mentor de Fally Ipupa, n'était pas là. Alors, quelques mots postés sur les réseaux, oui, mais pas de visage dans les tribunes, pas de montée sur scène, pas de ce moment que les spectateurs espéraient secrètement. Alors, cette réconciliation que la diaspora congolaise attendait depuis des années, elle attendra encore. Mais bon, après ces deux stades de France, Fally Ipupa a confié.
2: Aujourd'hui, j'ai fait mes 20 ans de carrière.
1: Ouais.
2: 20 ans de carrière, c'est pas rien. Mais je pense que c'est quelque chose qu'il faut applaudir, que c'est quelque chose d'énorme.
1: Ouais.
2: Quelque chose qu'on souhaite à toutes les personnes qui font une carrière musicale ou même sportive. Et je pense que aussi, c'est le début de quelque chose.
1: Ouais.
2: Voilà,
1: en effet,
2: parce aujourd'hui,
1: c'est le début de quelque chose, comme il dit. C'est un entretien que vous pourrez retrouver en intégralité, sur la chaîne L'Histoire en Marche 2026.
0: Oui, une interview de Ika de Jong.
1: Voilà. Tout à fait. En tout cas, ce qu'il faut retenir, à 47 ans, avec 20 ans de carrière derrière lui et 2 stades de France dans la poche, on ne peut qu'être d'accord avec le fait qu'il marque l'histoire. Que ce grand artiste a marqué quelque chose et qui marque l'histoire.
0: Alors, prochaine date, c'est où, c'est quand?
1: Alors, prochain concert de Fally à Londres le 25 octobre 2026 à l'O2 Arena.
0: Ah oui.
1: Et je vous propose de vous laisser sur Doucement, un morceau tout en douceur de son dernier album XX, accompagné de Joey Douette Filé.
0: Oui, ça aussi, c'est l'une des pépites de cet album XX.
1: C'est parti.
0: On écoute Doucement. C'est parti.

0: Merci Fally.
1: Ce morceau est vraiment incroyable.
0: Ma chérie, ouais, morceau incroyable. En plus, dans ce morceau, Joey Douette-Filet dit laisse-moi te montrer un peu les plages d'Haïti.
1: Ouais.
0: Mais il y a de très belles plages au Congo et ça, on le sait très peu. C'est à l'extrême ouest du pays, dans une ville qui s'appelle Mwanda. Je recommande à tout le monde, si vous pouvez, aller visiter la RDC. Oui,
1: en tout cas,
0: je...
1: encore une fois, c'est l'Afrique et la Caraïbe qui
0: gagnent. Effectivement. C'était l'aigle Fally Poupa et Joey Douette-Filet pour leur duo de velours Doucement, qui est toujours disponible dans l'album XX et peut-être même dans XX Delirium au mois de juin prochain. Merci à Nobla.
1: Merci à toi.
0: Tu restes encore un peu avec moi ?
1: Avec grand plaisir.
0: Allez, je veux te faire découvrir les nouveautés de la semaine sur RFI Musique. On commence avec une collaboration entre Lomé et Cotonou. C'est l'union sacrée de la jeunesse dorée du 228 et du 229. Voici Connex et Don, les maîtres de la mélodie avec le crooner togolais Tony X et la star béninoise Faniko de Jésus sur le hit au titre mémorable Desigi Manzambera. Waouh, je l'ai dit en one shot.
1: Bravo.

0: Sigim Zambera du Caredas de Cotonou, Connex et Don avec Tony X, la voix du Togo, et Fanico, le numéro 1 du Bénin. Le titre de cette chanson est à lui seul un programme, une revanche sur la vie. C'est une chanson de victoire et c'est dans les nouveautés de la semaine.
1: Merci pour cette découverte.
0: Eh ben, je suis content que tu aies aimé. J'allais justement te demander ce que tu en penses.
1: J'ai beaucoup aimé. Vraiment très sympa comme son.
0: Eh ben, on va la glisser dans ta playlist, Anobla.
1: C'est ça, exactement.
0: Allez, on s'arrête à Conakry pour saluer celui qui porte la voix de la rue avec ferveur. Voici MDD, le fameux, et son hymne de résilience.

0: C'était MDD, le fameux, l'un des visages de la nouvelle école guinéenne et son surnom, justement le fameux, est le reflet de son omniprésence dans les quartiers populaires de Conakry. Il est connu pour son écriture directe et son attachement viscéral à ses racines et puis il faut le voir sur scène, c'est un, comment dire, un acrobate, hein, il fait parfois des saltos en avant, en arrière et je l'ai vu sur scène il y a quelques jours à Conakry, il nous a fait une belle frayeur, hein, il a fait un salto dans le vide parce qu'il était sur une scène hantée et il a raté, ben, comment dire, la marche, quoi.
1: Ah mince.
0: Voilà. Mais musicalement, ça reste bien.
1: Ouais, hein. Ça me donne envie d'aller à Conakry.
0: Quand il ne tombe pas dans le public, ben, t'es jamais allé à Conakry encore?
1: Non, pas encore.
0: Eh ben, je te recommande.
1: Ça ne saurait tarder.
0: D'ailleurs, c'est pas très loin de la Côte d'Ivoire,
1: tout à fait,
0: qui est ton pays d'origine,
1: c'est
0: ma
1: ça.
0: Chère Anoula. On salue toute la famille qui nous écoute là-bas.
1: Allez,
0: c'est parti pour la prochaine nouveauté qui réunit deux poids lourds de la scène nigériane. C'est une collaboration qui respire la sérénité. Vous voyez, je pose ma voix. C'est Eli et Olamide avec leur titre magnifique Zion que j'ai découvert lundi dernier. Et c'est sur RFI Musique.

0: suis bien curieux de savoir ce que tu penses de cette chanson, ma chère Anoubla.
1: Je sens que c'est un son assez spirituel, ouais, assez doux, très calme, très posé. Parfait. Exactement. Pour cette fin d'émission.
0: Je trouve qu'au Lamidé, ils se font très bien dans ce style,
1: c'est
0: avec
1: vrai.
0: Tenny, qui possède ce don de transformer chaque mélodie en hit. En plus, là, oui, au Lamidé est un véritable caméléon. Le titre, c'est Zion et non pas Césarienne. Je dis ça pour Arthur Bon, qui l'avait mal compris.
1: Alors, moi, je m'attendais à du Lauryn Hill, du coup.
0: Ah, ben voilà, oui, effectivement.
1: En référence à ce son.
0: Mais c'est vrai que le titre Zion, il est chargé hein, de symbolisme. Il évoque la Terre Sainte, le refuge et l'accomplissement.
1: Exactement.
0: Voilà, c'est un vrai son pour terminer la soirée. Mais on va clôturer les nouveautés de la semaine en Haïti avec une voix d'exception qui allie le charme de la soul à l'énergie du terroir. C'est la talentueuse Darlene Desca avec son titre M. Runman. Oula, difficile à dire.

0: Chrétienne Darlene Deska et sa chanson Aime Renmé, qui signifie je t'aime en créole haïtien. Je l'ai mal dit, mais c'est pas grave. Elle déploie toute sa sensualité et sa maîtrise vocale sur cette balade mid-tempo qui s'écoute comme une confidence. Voilà, on arrive au terme de cette émission.
1: Déjà,
0: et bien, quelle émission, ma chère Anobla.
1: Merci.
0: C'était une très belle première. Merci pour ces chroniques.
1: Ben, merci à toi. J'ai vraiment passé un très bon moment. Merci à Arthur au mix, à Yasmine à la coordination. Et surtout, merci à vous, les auditeurs, d'avoir passé ces 50 minutes avec nous. J'espère que ça vous aura plu.
0: Oui, et ce qu'on a partagé ce soir, c'est exactement ça, l'esprit de l'Afro Club, un espace où la musique africaine, caribéenne et ultramarine prend toute la place qu'elle mérite. Donc, des sons qui sont venus de Lagos, de Kinshasa, de Martinique, de Montreuil et qui finissent dans vos oreilles où que vous soyez sur cette planète, c'est magnifique.
1: Et oui, c'est très beau et c'est loin d'être fini. On reviendra avec de nouvelles chroniques, de nouveaux artistes à découvrir, de nouvelles histoires à raconter. La musique africaine n'a pas fini de vous surprendre et nous non plus.
0: Et c'est ici que l'Afro Club referme ses portes. Ne bougez surtout pas puisque dans une minute, c'est le journal. Nous, on se retrouve demain, c'est sûr et certain. Demain, et prenez soin de vous d'ici là.
1: Ça, salut ça.

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5: 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Il est 3h à Paris, 1h en temps universel.
2: Fanny Baye.
5: Donald Trump s'est envolé pour Pékin. Le président états-unien se rend en Chine pour rencontrer son homologue Xi Jinping au programme des discussions. Situation au Moyen-Orient, commerce et Taïwan. On vous résume les enjeux en ouverture de ce journal. Emmanuel Macron, invité exclusif de RFI France 24 et TV5 Monde à l'occasion de la fin du sommet Africa Forward à Nairobi. Le président français s'est livré durant une quarantaine de minutes ce mardi. Dans ce journal, vous l'entendrez s'exprimer sur son ambition pour le continent africain. Une question au cœur de l'actualité également, jusqu'à quand Keir Starmer se maintiendra-t-il au pouvoir? Le Premier ministre britannique fait face à la pression interne de son parti travailliste après sa défaite cuisante du Labour aux élections locales de la semaine dernière. Et à la fin de cette édition, on vous emmène prendre le pouls de la croisette. Le Festival international de cinéma de Cannes est officiellement lancé. Il a été placé pour cette 79e édition sous le signe de la résistance. Il n'avait pas fait le déplacement depuis 2017. Donald Trump est en route pour la Chine. Le président états-unien doit s'entretenir avec son homologue chinois Xi Jinping dès jeudi. Au menu des entretiens, notamment la guerre en Iran. Washington entend pousser Pékin à faire pression sur le régime iranien pour débloquer le détroit d'Ormuz. Mais c'est loin d'être la seule thématique sur la table des discussions, Vincent Souriau, puisque Donald Trump entend bien faire valoir les intérêts économiques américains face aux géants chinois.
6: En dehors de l'Iran, le dossier numéro un, c'est le commerce. Depuis la trêve sur les droits de douane négociée l'an dernier, la température est redescendue entre Pékin et Washington. Donald Trump veut en profiter pour que la Chine s'engage à acheter américain du bœuf et du soja, du gaz et du pétrole, ainsi que des avions Boeing, afin de booster l'économie américaine. Dossier numéro 2, les terres rares et les technologies de pointe. La Chine domine ce marché avec ses minerais stratégiques. Les États-Unis veulent sécuriser l'accès à ces ressources cruciales.

0: intensifier la médiation entre l'Iran et les États-Unis. C'est ce que rapporte l'agence Chine Nouvelle. En attendant, les négociations justement entre Washington et Téhéran semblent dans l'impasse. L'Iran écarte tout compromis ce mardi. Sa réponse est à prendre ou à laisser, estime le principal négociateur iranien. Réaction au propos du président américain qui a estimé que la proposition iranienne en 14 points était bonne, je cite, à mettre à la poubelle. Donald Trump qui a comparé le cessez-le-feu entre les deux pays à un malade sous assistance respiratoire. Pendant ce temps au Liban, le bilan s'alourdit encore et ce malgré le cessez-le-feu, 13 morts dont un soldat et deux secouristes après des frappes israéliennes dans le sud du pays, bilan transmis par les autorités qui s'ajoute donc aux 380 victimes libanaises depuis l'instauration de la trêve le 17 avril dernier, des chiffres communiqués un peu plus tôt dans la journée. Des conséquences économiques également de cette guerre au Moyen-Orient. Les opérations militaires américaines en Iran ont coûté 29 milliards de dollars, estimation de Jules Hurst, contrôleur financier du Pentagone, lors d'une audition devant la commission des crédits de la Chambre des représentants mardi. Une situation au Moyen-Orient sur laquelle s'est exprimé Emmanuel Macron. Dans un entretien exclusif accordé à RFI, France 24 et TV5 Monde, le président français s'est livré pendant une quarantaine de minutes à la suite du sommet Africa Forward à Nairobi. Il a notamment annoncé que la France allait proposer une initiative aux Nations Unies pour rouvrir le détroit d'Ormuz. Concernant le continent africain, le dirigeant s'est dit favorable à un dialogue avec le Rwanda plutôt qu'à des sanctions européennes en raison du rôle de Kigali dans la guerre dans l'Est de la République démocratique du Congo. Et puis Emmanuel Macron a aussi parlé de sa vision de ses mandats sous le prisme africain.
1: Moi, j'ai pas de regrets. J'ai une immense ambition pour ce continent que j'aime, qui est un trésor pour le monde, qui est le continent le plus jeune, le plus dynamique au monde. Et je veux aussi que nos entreprises, nos compatriotes l'entendent. Et puis mon dernier point, c'est surtout, je veux que notre jeunesse en France comprenne qu'elle a destin lié avec ce continent. L'Afrique va réussir et on réussira avec. Et nous, Français, on a près de 17 millions d'entre nous qui faisons partie des diasporas. Et donc, on est dans ce continent. Et c'est une chance pour la France. On a des millions de nos jeunes qui sont 100% français et maliens, 100% français et algériens, 100% français et sénégalais, etc., etc. Et c'est une chance immense pour réussir. Merci. Avec ce continent. Merci. Donc voilà. J'ai pas de regrets, j'ai que des ambitions encore, de l'appétit, envie d'avancer, parce que le discours collectif doit changer sur l'Afrique. Faut qu'on arrête de regarder tout ce qui va pas, faut qu'on aille embrasser l'ambition de ce continent, la partager.
0: 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Un drone militaire ukrainien en mer Ionienne. Le ministre grec de la Défense a dit mardi avoir la certitude de sa provenance. C'est un sujet extrêmement grave qui affecte la liberté et la sécurité de navigation, a ajouté Nikos Dendias à Bruxelles. L'Ukraine a de son côté indiqué ne disposer d'aucune information concernant ce drone repêché jeudi dernier. Le locataire du 10 Downing Street fait face à une fronde sans précédent. S'il a reçu le soutien de 100 députés travaillistes dans une lettre ce mardi, les appels à la démission se multiplient à l'encontre du Premier ministre britannique. 86 députés du Labour sur un total de 403 réclament sa démission. 4 secrétaires d'État ont quitté leurs fonctions en signe de défiance envers Keir Starmer. Après la lourde défaite subie la semaine dernière lors des élections locales, le sort du chef du gouvernement semble ne tenir qu'à un fil. C'est en tout cas l'analyse que livre Thibaut Arroy, maître de conférence en civilisation britannique à l'université Sorbonne Nouvelle.
2: Plus ça va, plus ça semble difficile pour Keir Starmer de rester au pouvoir. En effet, il a perdu donc les élections la semaine dernière. C'est une défaite pour le parti travailliste. Et il semblerait que le Premier ministre, qui était déjà contesté, déjà dans une situation difficile avant les élections de la semaine dernière, soit de plus en plus fragilisé. Il y a de plus en plus de députés qui lui demandent de prévoir son départ et il semblerait que même au sein de son gouvernement, il y ait de plus en plus de dissensions, y compris des démissions.
3: Il conserve malgré tout des soutiens importants au sein du gouvernement. Ça ne suffira pas à lui sauver la mise ?
2: C'est bien d'avoir le soutien d'une partie de son gouvernement, mais un gouvernement divisé ne peut pas rester longtemps au pouvoir. Et puis, le Premier ministre doit faire face à son impopularité au sein de la population. Et ce qui semble se jouer, c'est la capacité du Premier ministre actuel à conduire le parti travailliste vers la victoire aux prochaines élections. Et c'est là qu'on voit que c'est difficile.

0: pour Keir Starmer d'envisager la suite.
1: Thibaut Arroy, interrogé par Daniel Valo. Keir Starmer, en tout cas, a dit mardi soir vouloir continuer à gouverner et promet d'avancer dans ses projets de réforme du pays. Direction Cannes, à présent dans le sud-est de la France, où le Festival international du cinéma s'est officiellement ouvert ce mardi soir. Après la traditionnelle montée des marches qui a vu défiler les stars du 7e art au Palais des Festivals, la cérémonie d'ouverture a été lancée. Demi Moore, James Franco, Peter Jackson ou Gong Li, tous étaient réunis pour y assister. Un événement aux accents souvent politiques, et pour cette 79e édition, Léa Boutin-Rivière a tenu plusieurs fois résistance.
2: Quand le monde est plongé dans l'ombre, c'est peut-être dans l'obscurité des salles de cinéma que l'on peut trouver la lumière, celle qui permet de lutter encore. La maîtresse de cérémonie, Eye Haidara, a d'ailleurs dédié son discours
3: à vous toutes et tous qui tentez de résister, ici et ailleurs.
2: Résister donc en donnant la parole à l'autre, résister aussi en regardant la réalité en face.
3: Ces histoires dessinent à elles seules toute l'humanité. Parce qu'elles disent, regarde, voilà ce qu'on ressent ici.
4: Godard, qui avait une phrase pour tout, disait « On ne fait pas un film pour être prudent. » Aussi,
3: je voudrais rendre hommage à ceux qui choisissent de filmer ce qu'on préférait ne pas voir.
2: Et c'est exactement ce que propose la sélection du festival cette année. Le documentaire « Viendra la révolution » de Pega Oraghani offre une plongée dans la répression iranienne. Benimana de la Rwandaise Marie-Clémentine Douzabé-Jambo explore les cicatrices laissées par le génocide de 1994, tandis que l'abandon de Vincent Garanque revient sur les derniers jours du professeur Samuel Paty avant son assassinat. Finalement, le cinéma, c'est, comme l'a déclaré Jane Fonda,
5: un acte de résistance.
2: Ultime acte de lutte de cette cérémonie, faire ouvrir le festival par une actrice connue pour son militantisme. Avis de tempête sur la croisette, pendant 10 jours, on attend un vent de résistance.
1: De la culture pour refermer cette édition. Merci à vous de l'avoir suivi. Bonne écoute sur RFI.
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9: Bonjour à toutes et à tous. Toutes réunies, elles sont plus nombreuses que la population totale de l'Australie. Dans de très nombreuses régions, elles offrent la seule option en cas de problème de santé, les infirmières. La journée du 12 mai leur est dédiée, journée internationale qui va nous permettre de donner la parole à plusieurs d'entre elles. Et aujourd'hui encore, même si ce métier est mixte, nous avons choisi de parler des infirmières au féminin pluriel. Dans un pays comme la France, par exemple, la profession est à 87% féminine. Un même métier, mais de grandes disparités. 29,8 millions d'infirmières dans le monde en 2023, d'après l'Organisation mondiale de la santé. Mais d'un pays à l'autre, des charges, des conditions de travail, des responsabilités variables. En France, on dénombre 94 infirmières pour 10 000 habitants. C'est moins qu'en Allemagne, avec 124 soignantes, beaucoup plus qu'au Bénin, avec 6,2 ou au Rwanda 12,8. Alors quelle réalité derrière ces chiffres en termes de formation, de polyvalence, de spécialisation, de motivation et de difficultés? Crise du Covid, sous-financement de la santé, progrès médicaux, le rôle et l'image des infirmières ont-ils changé? Comme tous les jours, vous avez la parole, vos témoignages pour comprendre la réalité de celles et de ceux qui écoutent Priorité Santé, et parmi eux et parmi elles, beaucoup de soignants et d'infirmières. les bases du métier. Qu'est-ce qui pousse aujourd'hui à s'engager dans cette voie? On retrouve dans les studios de RFI Julie De Victor. Bonjour.
10: Bonjour.
9: Vous êtes infirmière en pratique avancée en oncologie hépatique à l'hôpital Beaujon de Clichy en région parisienne. Également maître de conférences au département des sciences infirmières de l'université Paris Cité. On retrouve en ligne de Grenoble Céline Hercé. Bonjour.
11: Bonjour.
9: Vous êtes infirmière et vous exercez de longue date dans un service de gériatrie au CHU Grenoble-Alpes. Et puis à l'autre bout du monde, on va joindre tout à l'heure Yvonne Kenom. Elle est infirmière en psychiatrie et exerce actuellement en Polynésie française à Tahiti. Et puis en fin d'émission, on partira en Roumanie pour un reportage signé Guilhem Bernès à la rencontre d'étudiants français inscrits en médecine. Il serait au total 2600 dans l'ensemble du pays et plus du tiers dans la seule ville de Cluj-Napoca où nous vous proposons de nous rendre tout à l'heure.
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9: Plusieurs parcours, une même profession, des établissements différents, des services, des spécialités diverses là encore. On vous donne d'abord la parole, Julie De Victor. Quand on parle de ces métiers du soin, peut-être encore plus du vôtre, infirmière, on entend souvent, peut-être qu'on entendait, peut-être que c'est passé de mode, le terme de vocation. Pour vous, c'est une réalité ou il y en a marre de la vocation des infirmières?
10: Ça repose sur une réalité historique, ancienne, où effectivement c'était des bonnes sœurs qui assuraient les soins de des personnes malades. Mais je pense que maintenant, il faudrait passer à un autre vocabulaire pour parler de notre profession. Je pense que d'utiliser ce terme de vocation peut nous desservir. Et maintenant, la formation infirmière est complètement universitarisée et on tend vers plus de scientificité dans la profession. À titre personnel, j'ai fait le choix de cette profession de manière tout à fait pragmatique et pas du tout par vocation. J'avais besoin d'un métier qui me permette d'exercer où je souhaite. J'étais sûre d'avoir un emploi à vie. Et puis évidemment, j'aime énormément ce que je fais, mais je parlerai pas du tout de vocation quand je parle de ma carrière.
9: Il y a le lien, il y a aussi le savoir, puis le travail tout simplement. On va y revenir tout à l'heure. Combien d'années d'études cumulées au total pour aujourd'hui où vous en êtes?
10: Alors, moi, j'ai un parcours un peu particulier, mais trois années de formation initiale et puis deux fois, parce que je suis titulaire de deux masters, dont le diplôme d'État d'infirmière en pratique avancée, dont on discutera un petit peu plus tard. Et puis, j'ai aussi fait un doctorat de santé publique. Au total, huit années.
9: Voilà, huit années. Donc, ça veut dire que, comme beaucoup d'autres grands métiers de la science, vous avez fait huit années d'études. Est-ce que vous pouvez nous décrire très très concrètement une de vos journées? Par exemple, vous arrivez le matin à l'hôpital, cet hôpital Beaujon. Vous faites quoi? Comment ça s'organise?
10: Alors, quand j'arrive le matin, je vois des patients atteints de cancer primitif du foie ou des voies biliaires. Et donc, je les reçois en consultation. Alors ça dépend évidemment du patient que je reçois. Des fois, je les reçois pour la première fois à l'hôpital après qu'ils aient été adressés par leur médecin traitant ou un médecin spécialiste ailleurs en ville, par exemple. Et puis, on fait le point sur sa situation de santé, ce qu'il sait par rapport au cancer éventuel qu'il a ou qu'on suspecte en tout cas. Et puis je fais tout son bilan initial, examen qu'il a. On reprend avec lui différents éléments de contexte. Ou alors j'assure aussi le suivi de patients déjà traités par chimiothérapie par exemple. Et puis je peux prescrire, renouveler ces traitements de chimiothérapie. Donc tout ça évidemment en collaboration étroite avec les médecins du service et aussi toute l'équipe pluriprofessionnelle, diététicien, psychologue, assistante sociale.
9: C'est-à-dire que le lien, il se fait non seulement avec le patient, mais aussi avec toute l'équipe médicale.
10: Ah, équipe médicale, équipe de soins en général. Oui.
9: On retrouve Céline Hercé, même question pour vous en ligne de Grenoble, peut-être sur les motivations, exercer dans le domaine du soin. Vous donnez quel sens, vous, à ce choix professionnel? Vous avez déjà plusieurs années derrière vous, une longue pratique. Quel sens vous donnez? Est-ce que vous vous souvenez, par exemple, quand vous étiez tout juste bachelière, pourquoi vous êtes orientée vers ces études d'infirmière?
11: Alors, infirmière, je pense que ça a toujours été le métier que j'ai voulu faire, déjà toute petite, bien avant le bac. J'ai été très mal orientée et je me suis retrouvée dans une fac où j'avais pas du tout ma place. Et en fait, j'ai passé le concours d'infirmière. Je me suis retrouvée à l'école d'infirmière et je me suis dit, c'est vraiment ce métier que je veux faire, en étant confrontée directement, justement, à la pratique. Et depuis, moi, je parle de vocation, par contre. C'est vraiment ma vocation. Mmh. C'est un métier passion. J'y vais toujours avec le plaisir d'aller travailler, même si les conditions deviennent de plus en plus difficiles. Hein, j'ai vu l'hôpital quand même beaucoup se dégrader sur ces 10 dernières années, bien avant la Covid. Voilà. Et je suis passionnée par mon métier. Et comme ma collègue juste avant, j'ai voulu me spécialiser. Donc, je me suis spécialisée auprès des personnes âgées. Donc, j'ai passé un diplôme universitaire gérontologie. Donc j'ai fait un bac plus 2 ans encore, donc ce qui est équivalent à un bac plus 2, où on retourne à la fac universitaire avec les médecins.
10: Et vous aussi, vous avez une orientation un petit peu particulière, puisqu'au départ, vous n'étiez pas infirmière, vous étiez aide-soignante. Combien de pratiques de ces deux métiers différents du soin ?
11: J'ai fait 8 ans aide-soignante, et puis j'avais fait le tour, et voilà, j'avais envie d'apprendre davantage, et le côté de responsabilité m'intéressait énormément. Donc j'avais vraiment envie d'apprendre, j'ai toujours envie d'apprendre, je continue à me former, voilà.
10: Et en changement de métier, excusez-moi Céline Hercé, est-ce que vous avez changé de domaine, ou est-ce que c'est une continuité depuis le début, toujours travailler avec les personnes âgées ?
11: Non, j'ai pas changé de domaine. En fait, j'ai bénéficié de la promotion professionnelle. Donc, pendant les 3 ans d'études, c'est l'hôpital qui m'a payé ma formation. Donc, je touchais 80% de mon salaire. Et en contrepartie, on doit 5 ans à la fonction publique.
10: Donc, vous êtes resté dans le même service.
11: Et en fait, le premier poste qu'on vous attribue, vous n'avez pas le choix, en fait. Et donc, les besoins qui étaient... Il y a 19 ans, sont toujours les besoins actuels, c'est-à-dire la gériatrie, la psychiatrie et les blocs opératoires. Et moi, ce qui m'intéressait le plus, vu mon expérience professionnelle, c'était vraiment les personnes âgées.
10: Julie De Victor, on vous retrouve dans votre parcours professionnel. Donc, il y a eu également une évolution de carrière pour devenir IPA. Le grand public ne sait pas forcément ce qu'il y a derrière ces 3 initiales. Comment expliquer le plus simplement possible la différence, on va dire, entre une infirmière classique, ce que vous étiez originellement, et une infirmière en pratique avancée ?
14: Les infirmières en pratique avancée sont des infirmières d'abord en soins généraux. Et pour pouvoir exercer en tant qu'infirmière en pratique avancée, il faut avoir exercé à minima 3 ans son métier d'infirmière en soins généraux. Donc ensuite, ce sont des infirmières qui se forment à l'université pendant 2 années et qui renforcent leurs compétences du métier socle, notamment leurs compétences cliniques, où on apprend à examiner des patients, par exemple. On apprend aussi à prescrire des produits de santé ou à prescrire des examens biologiques, demander des examens complémentaires, qui sont des outils, finalement, au service de notre suivi clinique. On développe aussi des compétences renforcées en recherche, en santé publique, en formation, enseignement, en anglais, pour pouvoir aussi déjà s'adresser à des patients qui parleraient pas notre langue, et puis pouvoir lire des articles scientifiques. C'est vraiment très important d'avoir cette capacité d'analyse critique, finalement, des éléments, des données de santé dont on entend parler. On a vu pendant la crise Covid qui s'est raconté beaucoup de bêtises. Et donc, pour éviter ce genre de bêtises,
10: soi-même les informations.
14: Il faut être formé pour comprendre les informations données.
10: Et avoir une vision critique, c'est la base de la science. Cette voie, c'est quelque chose qui attire de plus en plus, ou ça reste encore confidentiel, c'est-à-dire ses responsabilités, ses compétences supérieures par rapport à une infirmière lambda? Quand je dis supérieure, c'est pas du tout un rapport hiérarchique de supériorité, mais de compétences, tout simplement.
14: Non, ça attire beaucoup. Il y a beaucoup de candidatures à l'université pour entrer en formation IPA. Tous les candidats peuvent pas être admis en formation. Après, il y a des difficultés d'accès à cette formation parce que c'est 2 années de formation temps plein. Donc, pour, par exemple, des infirmières libérales, c'est une perte de revenus importante et quelque part un sacrifice pour pouvoir entrer en formation. Et puis pour les salariés, il faut que l'établissement soit d'accord de continuer de leur verser leur salaire pendant 2 années et de payer cette formation. Donc il y a un certain nombre de freins, mais non, c'est une formation très attractive. On est maintenant 4000 IP en France. On existe, les premières diplômées dont je fais partie, on était 62 initialement, on a été diplômées en 2019 et donc 4000 en 2026 maintenant.
10: Oui, donc ça va vite. Céline Hercé, vous, infirmière en gériatrie, c'est ce que vous nous avez expliqué tout à l'heure. Alors au-delà, le travail avec les personnes âgées, est-ce que d'après vous, ça implique des choses très différentes ? Là aussi, je veux parler pas forcément du lien, pour qui
9: pour le grand public, on comprend que c'est différent peut-être que travailler tout simplement en pédiatrie, bien évidemment. Mais en termes de compétences, travailler en gériatrie quand on est infirmière, qu'est-ce que ça implique par rapport au savoir ?
11: Déjà, il faut se donner les moyens de l'avoir, ce savoir. Moi, je sais que j'ai fait le diplôme universitaire de Géronto, justement pour me donner les compétences et les connaissances pour vraiment connaître le sujet âgé. Ils sont polypathologiques, les personnes âgées. Donc, on peut pas travailler comme en chirurgie, enfin, vous voyez, où on a une spécialité. Ils peuvent décompenser sur tous les plans, en fait, que ce soit cardiaque, cérébral, viscéral, voilà, locomoteur. Donc, il faut arriver à faire tous les liens. Et on a la chance, quand on travaille dans des centres hospitaliers universitaires, c'est de pouvoir se former et sans contrepartie. Et justement, de se donner les moyens d'être plus performant auprès de nos patients.
9: Julie De Victor, vous aussi, à un domaine spécialisé, vous avez dit tout à l'heure, cette oncologie hépatique, c'est-à-dire qu'on est de surspécialisation. Non seulement on traite, on lutte contre le cancer et on le soigne, mais aussi on va s'intéresser à un organe particulier, le foie, hein, tout simplement. Est-ce que cette spécificité, elle est bien comprise ? Et d'ailleurs, je voulais aussi revenir sur un point important, parce qu'on va dire cette super infirmière, comment elle est perçue par les médecins ? Est-ce que certains ne pensent pas que vous marchez un petit peu sur leur plate-bande, que vous empiétez sur leurs compétences et leur savoir ?
14: Eh ben justement, vous évoquez l'expertise nécessaire pour réaliser, enfin exercer dans le cadre de ce métier, mais je suis pas une spécialiste de l'organe ou de la pathologie, même si évidemment je la connais bien.
9: Mais du savoir-faire.
14: L'intérêt de l'infirmière en pratique avancée est justement d'apporter quelque chose de complémentaire, de différent du regard médical. Et ce qu'on demande aux IPA, c'est surtout d'être des spécialistes de la personne et des problématiques de santé en général. Je vous donne un exemple, hein. Je travaille effectivement en oncologie hépatique, mais je dois m'intéresser aux facteurs de risque cardiovasculaires de la personne, peut-être à des problématiques de santé sexuelle liée à ses traitements ou à sa pathologie, bref, à la douleur évidemment, tout un tas de problématiques de santé transversales. La personne, je la vois comme une personne globale et pas comme un organe ou une maladie. Les médecins sont très très contents parce que, encore une fois, on offre quelque chose de complémentaire. On offre aussi des temps de consultation qui sont longs, qui permettent d'explorer beaucoup de sujets qui sont rarement explorés ou peu abordés avec le médecin. Et c'est vraiment là l'intérêt de l'IPA, d'aller aussi débrouiller des situations complexes qui nécessitent du temps, qui des activités finalement chronophages.
9: Et on peut imaginer qu'un certain nombre de ces entretiens, ils vont déboucher sur une consultation avec un autre soignant parce que vous allez débusquer un autre problème.
14: Exactement. Par exemple, moi, je fais beaucoup de dépistage de la dénutrition, de risque de dénutrition. Quand on commence un traitement en oncologie, il faut vraiment se méfier d'une dénutrition déjà présente. Et donc, je travaille en relation, par exemple, étroite avec la diététicienne. Ou alors, j'oriente beaucoup de patients vers l'assistante sociale ou la psychologue. C'est ce qu'on appelle des soins de support en oncologie. Mais c'est le cas aussi de mes collègues qui exercent dans d'autres types de mentions. Il en existe 5 pour les IPA. Donc, moi, c'est une mention particulière, mais il y a d'autres mentions. Et les collègues ont la même approche, puisqu'on a la possibilité, c'est d'orienter les patients vers d'autres professionnels de santé ou du soin du social.
9: Julie De Victor, Céline RC, on va poursuivre notre échange. On va donner la parole à des auditeurs, des auditrices, eux aussi engagés dans ce métier d'infirmière et d'infirmier, dans des contextes de soins assez différents. Priorité Santé revient juste après ce titre d'Amadeus et Yala de Djoum sur RFI.

0: Priorité santé sur RFI, journée internationale des infirmières avec nous dans les studios. Julie De Victor, infirmière en pratique avancée à l'hôpital Beaujon de Clichy, maître de conférence au département des sciences infirmières de l'Université Paris Cité. Julie De Victor, sur l'état d'esprit des futures infirmières en formation, donc que vous formez, qu'est-ce que vous avez envie de dire sur leur état d'esprit, sur cette nouvelle génération ?
1: On est en pleine réingénierie déjà de la formation initiale, c'est-à-dire qu'elle est complètement universitarisée à partir de la nouvelle rentrée, donc ça fait le lien avec mon propos introductif hein, sur la montée en compétences et le besoin de renforcer nos compétences scientifiques, de recherche notamment et de capacité critique des informations qu'on nous délivre. L'état d'esprit, je ne sais pas si c'est possible de faire une généralité. De l'état d'esprit, mais c'est vrai qu'on a des générations d'infirmiers qui, comment dire, ont des envies probablement un peu différentes des miennes quand j'ai commencé ce métier, avec envie un peu de toucher à tout probablement et surtout d'avoir le temps de faire leur métier, de pas nécessairement courir après les pieds à perfusion par exemple. Et par exemple, on a des jeunes infirmiers qui veulent travailler en santé au travail, qui veulent travailler en santé scolaire, bref, avoir le temps de s'occuper aussi de prévenir la maladie,
0: une très forte dimension sociale,
1: une très forte dimension sociale, de s'intéresser aux déterminants de santé, à la précarité, etc. Donc c'est vraiment d'autres peut-être volonté de carrière. Moi, j'étais très hospitalière. Tout de suite, je voulais travailler à la PHP toute ma vie. Et d'ailleurs, c'est un petit peu ce que je fais, même si maintenant j'ai aussi une carrière universitaire. Mais voilà, il y a des envies maintenant beaucoup plus variées, j'ai l'impression, de nos jeunes collègues, beaucoup de jeunes infirmiers qui veulent travailler en ville aussi.
0: Et on voit bien ce lien entre le métier du soin et le métier de la cité. On retrouve à Grenoble, hein, où vous exercez au CHU, Céline Hercé. Alors, on lit depuis des années infirmière auprès des personnes âgées. Et vous insistez sur le lien. Justement, qu'est-ce que vous pouvez nous dire, parce que toutes les infirmières, elles travaillent aussi avec des étudiants en médecine ou autres, sur cette transmission. Est-ce que c'est quelque chose aujourd'hui d'essentiel pour vous ?
2: Ah ben, c'est essentiel parce que la formation, comme elle vient très justement de le dire, elle a beaucoup évolué depuis que on a eu notre diplôme. Et en fait, nous sommes les tuteurs en fait, et c'est nous qui sommes là pour les former. C'est pas à l'institut de formation en soins infirmiers qui vont avoir les clés pour pratiquer et leur donner envie surtout de continuer ce métier, parce qu'il faut savoir qu'il y a quand même beaucoup de jeunes qui s'inscrivent dans ce parcours sup et qui arrivent sur ce milieu et qui au bout de un an arrêtent parce que c'est loin de la réalité de ce qu'ils pensaient. Et donc nous, on est là justement pour leur montrer ce que c'est que le métier, les encadrer, et on en a énormément. Donc là actuellement, on en a 4 en même temps en formation avec nous, et on est là pour leur donner vraiment envie de continuer ce métier, parce qu'on sait qu'il y a quand même une pénurie d'infirmières.
0: Ça fait vraiment partie du métier. Alors, on va avoir d'autres expériences tout de suite dans d'autres régions du monde. On part pour la République démocratique du Congo.
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0: Et nos auditeurs sont aussi des professionnels de santé comme vous, Balthazar. Bonjour.
6: Bonjour madame, bonjour.
0: Alors vous êtes en ligne de Lubumbashi, vous êtes un tout jeune infirmier de 22 ans. Qu'est-ce qui vous a décidé à faire ce métier ?
6: Déjà dès le départ, ce n'était pas une vocation en soi. J'avais d'autres objectifs, par exemple, moi je voulais vraiment devenir un professeur un jour. Mais du coup, vu que mon progéniteur, donc mon père était médecin, c'est un chirurgien. Voilà, il m'a dit d'essayer un peu, il m'a proposé de faire les soins infirmiers, afin de mieux aussi avoir de l'expérience dans ces domaines, pourquoi pas travailler avec lui, avec le temps.
0: Oui, mais c'est ce que vous avez fait, vous êtes engagé à ses côtés dans sa structure de santé?
6: Effectivement, j'ai obtempéré sa demande, j'ai à faire les soins infirmiers avec la formation de 4 ans, où je suis un diplômé et un infirmier à deux. Et avec son aide, d'ailleurs, j'ai eu à avoir une structure médicale personnalisée, donc personnelle, où je suis en train d'exercer à ces jours en soi.
0: Et vous n'êtes pas arrêté là parce que vous avez fait ces 4 années d'études et vous avez décidé de continuer pour une spécialité. Vous vous destinez à être infirmier spécialisé dans quelle discipline ?
6: Effectivement, déjà, j'aime beaucoup la pédiatrie vu que c'est aussi l'un des tranches ou soit des branches qui est vraiment très sensible. J'aime beaucoup, d'ailleurs, d'habitude, j'aime les enfants. Bon, alors quand je vois, par exemple, en néonatologie, les enfants qui sont des nouveau-nés, lorsqu'ils naissent avec des problèmes de maladie, des fois, ça stresse la famille, la maman en soi qui a porté le bébé. Et ce genre de situation fait en sorte qu'il y ait des personnes qui sont qualifiées, des personnes qui sont vraiment bien équipées avec la matière pour mieux prendre en charge ces enfants. Alors, rester à ce niveau, ça sera peut-être un obstacle pour moi. Alors, je vis que faire la pédiatrie pourra aussi me donner une certaine spécialité. Pourquoi pas aussi augmenter la connaissance pour la bonne prise en charge en soi de ces enfants qui méritent aussi un très bon suivi par une personne qui est bien équipée, qualifiée.
0: Mmh. Vous êtes très jeune. C'est quoi le regard que vous portez aujourd'hui sur ce métier d'infirmier chez vous en RDC, Balthazar?
6: Ah oui. Bon, la plupart des jeunes, des fois, ils minimisent. Quand on parle de la médecine, bon, ils voient que la médecine est vraiment très, très prioritaire que les soins infirmiers. Mais en soi, bon, je vois que c'est aussi très bien. Pourquoi pas ne pas continuer avec les soins infirmiers, c'est spécialisé. Et parce que c'est un peu un métier aussi, je dis, la rareté dans la spécialisation est aussi là. Parce que même le ministre de la Santé, lorsqu'il était interviewé dans l'un des chaînes locales, il a fait voir que même la médecine, ça pose problème de médecins qui sont spécialistes. Mmh. Alors nous aussi, à notre niveau infirmier, pourquoi pas ne pas lutter pour être spécialiste? Alors nous allons devoir couvrir le recherche que le ministre est en train de chercher. Pourquoi pas combler même les vides de la spécialisation et mieux prendre en charge
0: les populations et être plus efficace auprès de la communauté. C'est vrai que c'est très important ce que vous nous dites, Balthazar. Surtout cet accès aux spécialités, y compris en dehors des capitales, en dehors de Kinshasa, chez vous par exemple, à Lubumbashi. On vous remercie infiniment pour votre témoignage. On va partir pour une autre destination, un autre cadre avec d'autres difficultés. C'est Port-au-Prince avec Shirley, qui elle aussi s'apprête à spécialiser. On écoute le message qu'elle a laissé sur notre répondeur.
7: Bonjour à vous les auditeurs et un gros câlin à tous les infirmiers et infirmières du monde entier. Ça pour vous, mes chers. Je suis Shirley, j'ai 36 ans, je vous écoute depuis Port-au-Prince. Je travaille comme infirmière de ligne depuis plus de 2 ans. J'ai eu la chance de travailler avec des centres de développement d'enfants financés par la Compassion internationale, là où j'ai eu mes 2 ans d'expérience. Mais à présent, je me suis orientée vers la spécialisation en maladies infectieuses et je profite de ce moment spécial pour féliciter et encourager tous les infirmiers et infirmières qui travaillent dans un contexte difficile. Que ce soit une situation de guerre, que ce soit dans une institution où on est mal compris, c'est pas facile, mais sache que être infirmière, c'est pas seulement une profession, mais c'est aussi une vocation. C'est une mission. C'est un métier difficile qui nous demande beaucoup de sacrifices, de patience. Parce que être disponible pour accompagner, soulager, traiter les autres, c'est pas facile. Être toujours au chevet pour surveiller l'amélioration ou la dégradation des patients en laissant de côté vos soucis, c'est un peu compliqué. Mais il y a la reconnaissance de certains parents, la confiance des jeunes, des enfants placés en vous en leur confiant leur petit secret médical. Il y a les remerciements d'une voix douce, les souris de regard innocent des enfants qui vous soulagent. De ce fait, je vous encourage de se maintenir parce que on est là pour réconforter, pour guérir, pour soulager et traiter les autres qui sont dans une situation encore plus difficile que nous. Et je remercie également les collègues, médecins et infirmières qui n'ont pas cessé de nous encourager. C'est un métier de cœur. C'est pas facile, mais il faut se maintenir.
0: Magnifique témoignage de Shirley, dernier témoignage, on retourne en RDC à Kinshasa, c'est Sissi. Sissi, bonjour.
8: Bonjour.
0: Alors vous êtes infirmier généraliste, vous exercez depuis plus de 10 ans, et chez vous, être infirmier, c'est une affaire de famille. Expliquez-nous pourquoi, Sissi.
8: Bon, chez nous, oui, c'est une affaire de famille parce que chez nous, quand vous êtes en famille et que votre père exerce un métier, automatiquement, il y aura un enfant aussi qui doit hériter de ces métiers-là.
0: Et c'est vous qui avez hérité de la vocation d'infirmier dans la famille, c'est ça?
8: Oui.
0: Ouais.
8: Tel que moi, j'ai commencé à apprendre ça depuis la maison. Mon père a commencé à m'apprendre le métier d'infirmier depuis la maison. Quand il revenait du travail, il me montrait, parce que il était aussi hypertendu, il me montrait comment est-ce que prélever quelques signes vitaux, la tension artérielle, certains signes vitaux, quoi.
0: Et aujourd'hui, vous aimeriez vous spécialiser, comme on a entendu tout à l'heure avec votre jeune collègue de Lubumbashi?
8: Oui. Avec le monde d'aujourd'hui, vraiment, nous aimerions être spécialisés. Parce que avec la spécialisation, ça vous donne quand même l'accès d'affronter certains cas ou certaines maladies, ou d'avancer votre connaissance plus loin que ce que vous avez déjà appris dans les métiers.
0: Et malgré tout, est-ce qu'il y a des difficultés particulières que vous souhaiteriez mettre en avant ici?
8: Oui, il y a des difficultés particulières parce que les moyens vraiment ne nous permettent pas d'avancer. Tel que vous connaissez avec certaines de nos familles africaines, les moyens sont difficiles pour avancer. Il y a d'autres difficultés. Le moment où, parce qu'il y a des formations qui se donnent aussi, mais si vous n'avez pas personne pour vous aider à vous orienter, voilà, de ce côté-là, il y a une formation qui se donne ou il y a des enseignements qui se donnent. Vous êtes perdu, vous êtes resté comme ça.
0: Donc, il faut vraiment être accompagné, il faut être soutenu pour y arriver. On vous remercie infiniment pour ce témoignage. Rapidement, avant de partir pour la Polynésie, j'aimerais avoir l'avis de nos deux infirmières en studio. Julie de Victor, comment vous réagissez à ces témoignages?
1: Bah, c'était des très beaux témoignages, évidemment. Et puis, j'en profite pour moi aussi souhaiter une très belle journée à tous les collègues infirmières et infirmiers dans le monde. On est sensibilisés parfois aux conditions de travail extrêmement difficiles dans certaines régions du monde. Il y a un congrès international qui s'appelle le Congrès international des infirmières qui souvent mettent à l'honneur un certain nombre d'infirmières qui nous parlent de leurs conditions de travail, ce qui nous fait aussi un tout petit peu parfois relativiser les nôtres, même si bien évidemment les situations sont difficilement comparables. Mais voilà, un grand bravo pour ce que vous faites. Vous êtes des indispensables. Voilà, je vous tire mon chapeau.
0: Céline Hercé, quelques mots par rapport à ces témoignages de la RDC et d'Haïti?
2: De même, hein, je remercie. Et puis je vois qu'ils prennent leur métier vraiment avec passion. J'ai beaucoup aimé leurs témoignages. De reprendre le flambeau après leur famille, bah pareil, c'est beau. Il y en a une, elle dit que c'est carrément sa vocation, qu'elle aime son métier et que faut pas voir que son malheur à soi. Et je pense que c'est important quand on est auprès de nos patients, c'est d'oublier tout ce qu'on a à la maison comme souffrance et de pouvoir donner le meilleur à nos patients. C'est un très très beau témoignage de leur part à tous les trois.
0: Merci. On va partir tout de suite pour la Polynésie française.
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0: Journée internationale des infirmières et on voyage avec vous maintenant, Yvonne Kenom, bonjour.
13: Bonjour.
0: Et merci d'être avec nous parce qu'il est déjà bien tard à Tahiti. Vous êtes infirmière spécialisée en psychiatrie. Combien d'années d'expérience derrière vous?
13: Alors moi, je suis diplômée de 2003, donc ça fait un peu plus de 20 ans aujourd'hui que je suis infirmière en psychiatrie. D'abord au CHU de Saint-Étienne et actuellement donc à Tahiti, en Polynésie française.
0: Donc vous avez changé de climat radicalement. Aujourd'hui, dans le Pacifique, vous travaillez dans quel service? Et j'ai appris en lisant un petit peu votre profil que vous travaillez aussi dans le domaine de la recherche infirmière. En quoi ça consiste et est-ce que votre recherche, elle est justement précisément en lien avec votre spécialité?
13: Alors oui, là à Tahiti, moi je travaille aux urgences, l'accueil des urgences générales pour accueillir spécifiquement les personnes qui ont des problématiques psychiatriques ou addictologiques. Effectivement, la recherche, elle concerne la psychiatrie, hein, la spécialité que je pratique depuis aujourd'hui plus d'une vingtaine d'années. Moi, je m'intéresse particulièrement aux questions des droits des patients, notamment le moindre recours aux mesures coercitives en psychiatrie, et puis la question des directives anticipées psychiatriques, le fait que les personnes puissent décider en avance de quels soins elles pourront avoir si elles ont une hospitalisation en psychiatrie ou si elles sont en crise psychique.
0: C'est très important parce que là, vous intégrez toute la dimension éthique dans le soin, dans l'approche et dans la compréhension des différents problèmes de santé.
13: Complètement, et c'est tout l'intérêt aussi de cette spécialité de la psychiatrie qui est très riche. Et moi, je me suis tournée vraiment vers cette spécialité parce qu'elle concerne à la fois, bien sûr, le corps, mais aussi l'esprit. Il y a des questions de spiritualité je touche vraiment du doigt ici en Polynésie française, des questions d'éthique, politique et même des questions plus largement complètement sociétales.
0: Et communautaires. On vous remercie infiniment, Yvonne Kienhomme. C'est vraiment ce qu'on a entendu aussi tout à l'heure avec nos auditeurs en RDC, c'est ce soin au cœur de la communauté. Et en première partie d'émission, Julie de Victor, vous nous avez donc expliqué que vous aviez cette formation. Est-ce que ce bagage supplémentaire, je m'excuse, on va parler sous, on va parler argent, ça implique revalorisation salariale conséquente?
1: Ah bah alors, pas tant que ça. Il y a des grilles pour les IPA dans la fonction publique hospitalière, mais la revalorisation par rapport à l'infirmière en soins généraux est vraiment minime. Et puis pour les infirmières, les IPA qui exercent en ville, on a encore un modèle économique très très fragile, ce qui permet pas complètement le déploiement des IPA en ville, puisqu'elles ont un niveau de rémunération très faible, bien inférieur au niveau de rémunération qu'elles avaient en tant que, là encore, infirmières en soins généraux qui exerçaient de manière libérale. Donc, c'est clairement pas la clé d'attractivité de la pratique avancée infirmière. C'est vraiment l'envie de monter en compétence et de gagner en autonomie.
0: Et c'est loin d'être négligeable quand on parle de ce métier, parce que il y a les conditions de travail, bien sûr. Il y a cette question des salaires. Il y a eu de très nombreux mouvements sociaux en France pour les infirmières qui n'ont pas forcément abouti comme elles auraient souhaité au niveau de leurs revendications. Et on voit qu'il y a des écarts énormes d'un pays à l'autre. L'OCDE montre par exemple que les infirmières en Belgique sont quasiment payées le double d'une consœur en France. Une infirmière au Portugal est 3 fois moins payée que sa consœur du Luxembourg. Donc là, c'est juste pour l'Europe. Je vous dis même pas la différence avec l'Afrique subsaharienne. La question récurrente du manque d'effectifs, c'est vrai que c'est aussi un défi majeur. Relancer cette attractivité. Qu'est-ce que vous avez envie de dire? Alors, il nous reste 2 minutes. J'y vais carrément. Il nous reste 2 minutes. S'il faut dire à la nouvelle génération, non pas engagez-vous, on n'est pas alarmé. C'est du soin, c'est un métier. Mais infirmière, c'est un boulot qui vaut la peine. Qu'est-ce que vous avez envie de dire, Céline Hercé? Ce sera la minute de la fin pour vous, si vous le voulez bien.
2: Oui, il faut venir travailler. Il faut pas le faire pour l'argent. Moi, je sais qu'on m'a plusieurs fois proposé d'aller travailler en libéral pour gagner mieux ma vie, ou même de partir en Suisse, ne serait-ce que par rapport à mon diplôme universitaire, qui n'est pas du tout reconnu, hein, parce qu'on a un bac plus 5, on n'est pas reconnu, mais il faut pas le faire pour la reconnaissance salariale. Il faut vraiment faire ce métier avec la passion et l'envie. Je pense que les nouvelles grilles salariales par rapport à il y a 20 ans quand on a commencé en tant qu'infirmière, elles ont beaucoup évolué, heureusement, même si on n'a pas obtenu tout ce qu'on voulait au niveau financier. Mais en tous les cas, c'est un métier qui en vaut la peine.
0: Il y a une richesse. Je vais me tourner vers, excusez-moi, c'est moi de vous interrompre, je me tourne vers votre collègue pour lui donner l'occasion de conclure à son tour.
1: Moi, j'ai envie de vous dire, si vous devenez infirmier, vous pouvez épouser 20 carrières en une, vous pouvez exercer partout dans le monde, dans des milieux cliniques extrêmement différents, que ce soit au bloc opératoire, à l'hôpital, en ville, sur des bateaux de croisière, vous pouvez faire de la recherche, vous pouvez faire de l'enseignement, vous pouvez être manager, voilà, vous pouvez épouser, 20 carrières en une, et puis vous aurez un emploi à vie, ce qui est quand même une sacrée sécurité, mine de rien. Donc vous serez jamais riche, mais vous gagnerez suffisamment pour vous nourrir toute votre vie.
0: Vous serez toujours occupé. Polyvalence, polycompétence. Et puis le mot de la fin pour Cédric et Marc qui écoutent RFI au Cameroun, c'est tout simplement passionnant. Merci à toutes d'avoir répondu à notre invitation. On va partir dans quelques instants pour la Roumanie avec un reportage juste après ce titre de Oji, I Got It sur RFI. 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

0: Et on prend maintenant la direction de la Roumanie où les étudiants français sont nombreux à s'inscrire dans des universités de médecine. La ville de Cluj-Napoca accueille la plus grande communauté d'étudiants français en médecine de Roumanie, plus de 1000 pour la seule université Luliu Ateganu. Beaucoup d'entre eux sont venus en Roumanie après avoir échoué à l'examen d'entrée en France, attirés par ce système d'admission peut-être plus simple, des cours en français et des frais de scolarité moins élevés qu'ailleurs en Europe. Reportage de Guilhem Bernès, correspondant de RFI à Bucarest.
1: Dans le hall de l'université de médecine Iuliu Hatsieganu, des voix françaises surgissent au milieu des conversations en roumain. Derrière une vitrine se dressent les annales des grands examens de médecine, là encore en français. Sur un tableau, les barèmes et calendriers sont rédigés dans les deux langues. À près de 2000 km de Paris, l'université de Cluj-Napoca enseigne la médecine à des centaines d'étudiants français. Le contenu est le même que pour les Roumains, mais il est entièrement dispensé dans la langue de Molière. Clarence Bordage, en deuxième année de médecine, rêve d'exercer à l'étranger.
2: Je m'intéresse notamment à la Scandinavie ou à d'autres lieux. J'aimerais bien potentiellement retourner aussi aux Pays-Bas, où j'ai de la famille pour m'y installer. Étant donné que le diplôme ici en Roumanie est européen, on a beaucoup plus d'opportunités d'aller à l'étranger. Il y a beaucoup de gens ici qui cherchent à aller en Suisse parce que c'est un pays francophone et que les rémunérations sont dès le départ assez conséquentes. Et ce qui m'a fait venir ici, c'est le confort de la langue, vu que les formations sont tenues en français et qu'il y avait une approche très pratique. Je suis venu déjà pour des portes ouvertes il y a de ça 2 ans, où j'ai pu voir que, par exemple, on travaillait tout de suite sur des cadavres qui avait un aspect vraiment bien plus pratique que ce qu'il pouvait y avoir en France. L'approche des cadavres, c'est vrai qu'en France, c'est quelque chose qui a été plus ou moins abandonné quand même sur pas mal de niveaux. En tout cas, c'est clairement pas pris dès la première année. Et ça, je trouve ça quand même formidable de pouvoir avoir une approche anatomique tout de suite très pratique. On peut se rendre compte des différentes tailles de pièces anatomiques. On pourrait même un peu de l'anatomie pathologique. J'étais allé avec des troisième années dès l'année dernière pour faire une autopsie, par exemple. Et on est tout de suite dans du très concret. Donc les gens veulent rester de plus en plus ici. Au début, les gens ne continuaient même pas l'internat en Roumanie. Premièrement, il y a quand même cette histoire de rémunération qui avant était vraiment basse et qui incitait les étudiants, entre gros guillemets, à fuir la Roumanie pour trouver un Eldorado, trouver un endroit où ils seraient un peu mieux rémunérés. Mais maintenant, je pense que les rémunérations dès le départ sont de plus en plus confortables ici aussi. Et peu à peu, il y en a qui tombent plutôt amoureux de la culture du pays et qui veulent y rester plus longtemps.
1: Donc ici, donc les étudiants français sont amenés à devoir payer leur année. Quelle est l'évolution de ce coût ici à Cluj?
2: Depuis quelques années, c'est vrai que ceux qui sont en 6e année, ils ont payé leurs années d'études 6000 euros. Ensuite, ça a été 7500. Mon année, on était à 8500. Et maintenant, c'est à 10000 euros. C'est quand même un frein qui est assez conséquent. On parle quand même d'études qui sont longues. On est sur 6 années d'études qu'il faut payer. Quand il y a des rattrapages, des fois, on est obligé de repayer aussi des rattrapages. Mais dans ce cadre-là, c'est vrai que c'est compliqué. On a pas mal d'étudiants qui sont donc sous prêt étudiants. Donc, ils vont devoir s'endetter avant de revenir. Bon, il y a la chance d'être dans des professions médicales et qu'il y aura normalement un salaire qui pourra suivre et qui pourra permettre de renflouer les caisses. Mais c'est vrai que c'est un frein et c'est quelque chose qui peut être effrayant. C'est pour ça qu'il y a pas mal de réticences. C'est pour ça aussi que pas mal de gens ont essayé pas mal de fois en France avant de venir. Après, moi, je trouve qu'on reste quand même en Europe les moins chers dans ce qu'il y a de payant. Parce qu'on a l'Espagne aussi qui existe, on a l'Italie et qui sont plus onéreuses. Il y a pas mal de Suisses aussi qui viennent ici parce que c'est francophone et qu'ils ont la chance d'avoir à payer moins cher. Welcome, please
1: come in. Au sommet de la tour en verre du bâtiment administratif, la rectrice de l'université, Anka Bouzoyanou, contemple un cadre accroché au mur. À l'intérieur figure l'Ordre national du mérite remis par le président français Emmanuel Macron en 2018. Son établissement accueille plus de 1900 étudiants francophones, principalement français. Leur nombre a pratiquement doublé en 5 ans. Autrefois, son établissement était un Eldorado pour les carabins français épuisés par les concours. Mais la sélection est désormais rude pour entrer dans l'université.
3: Nous sommes limités par notre accréditation. On ne peut ouvrir que 200 places supplémentaires par an en médecine et 75 en dentisterie, je crois. On ne peut pas aller au-delà. Mais le nombre de candidats, lui, il augmente bien plus vite que ça, à un rythme considérable. L'an dernier, par exemple, nous avons reçu 17 candidatures pour une seule place en section francophone de dentisterie. Ça nous permet de sélectionner les meilleurs. Et nous voyons aussi de plus en plus d'étudiants français qui restent en Roumanie 5 ou 6 années de plus pour leur spécialité. 5 ou 6 years of specialization
1: Sur les marges de son hôpital, CF Cluj-Napoca, le médecin-chef Nicolae Rednik voit sa ville se transformer avec cet afflux sans précédent d'étudiants français.
4: J'entends parler français dans mon quartier, à l'épicerie, au café, partout où je vais, dans les couloirs de l'hôpital aussi. Je travaille tous les jours, épaule contre épaule, avec de jeunes étudiants français. Mais peu d'entre eux restent en Roumanie après leurs études. Ici, c'est comme en France. Pour accéder à sa spécialité, il faut passer un examen très difficile. Ils sont donc peu nombreux à réaliser leur internat en Roumanie, et encore moins à y exercer une fois qu'ils sont docteurs. Mais je ne me sens pas frustré, non. C'est un échange très bénéfique pour nous. Ces jeunes docteurs, une fois qu'ils ont terminé leurs études, ils invitent des internes roumains à venir se former en France ou bien à y effectuer des stages. La France dispose d'un très bon système médical et beaucoup de médecins roumains y vont pour se perfectionner. Ils passent 1 ou 2 ans dans des hôpitaux français pour acquérir de nouvelles compétences.
1: La Roumanie peine encore à garder les étudiants qu'elle forme. Plus de 8600 postes sont encore vacants dans les hôpitaux publics et plus de 300 communes n'ont pas de médecin généraliste.
0: Priorité Santé qui s'achève sur ce reportage de Guilhem Bernès. Merci à toute l'équipe qui a préparé votre émission. Ophélie Lassenta-Limpo, Louise Kaledek, Inès Emprin, avec Victor Hull et Pauline Berthélémy à la réalisation. Demain, nous allons parler des jeunes et du harcèlement. Comment protéger les ados de ces risques pour leur santé mentale, reconnaître les signes, que ce soit sur les réseaux, en famille, et on l'entendra surtout à l'école. Un psy à votre écoute en direct. On se donne rendez-vous à 9h10, temps universel. D'ici là, portez-vous bien.
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11: À la une, cette interview exclusive accordée par Emmanuel Macron à RFI, France 24 et TV5 Monde. À l'issue du sommet Africa Forward à Nairobi, le président français a fait le point à notre micro sur la situation au Moyen-Orient, mais aussi sur celle dans l'Est de la République démocratique du Congo ou encore au Soudan. Entretien à retrouver sur le site de RFI.fr. Le gouvernement français se veut rassurant. Pas de signe de circulation de l'antivirus dans le pays. Ce mardi, la ministre de la Santé a dressé le bilan. 26 cas contacts sous observation. Une patiente en réanimation à Paris dans un état critique. Et puis l'année 2026 pourrait bien battre des records en termes d'incendies extrêmes. Plus de 150 millions d'hectares déjà partis en fumée depuis janvier. Mise en garde de l'ONU ce mardi alors que les feux ont doublé en 20 ans à travers le monde. Les Nations Unies craignent une année sans précédent. Clap de fin du sommet franco-africain à Nairobi, Africa Forward en avant l'Afrique s'est conclu ce mardi soir au Kenya. À l'issue de ce rassemblement, le président français Emmanuel Macron a accordé une interview exclusive à RFI, France 24 et TV5 Monde dans laquelle il est notamment revenu sur l'un des sujets discutés avec les chefs d'État africains, à savoir il faut obtenir une réouverture du détroit d'Ormuz, notamment au vu des conséquences économiques de la situation sur les économies africaines. Écoutez-le.
13: Par Ormuz, circuler en peu près un tiers des engrais qui allaient partout dans le monde et en particulier sur le continent africain. Et donc pour l'agriculture du continent, c'est terrible. À côté de ça, c'est évidemment en plus les prix qui montent, comme partout dans le monde, et donc c'est une pression sur le pouvoir d'achat. Et donc, ça justifie une mobilisation accrue pour les économies, ce que je vous ai dit qu'on va porter au G7, avec ses mécanismes de garantie, ses investissements, mais c'est aussi de porter cette voix africaine pour dire la réouverture d'Hormuz est la priorité absolue. Et la réouverture d'Hormuz doit être l'étape numéro un de notre agenda quand on parle du Moyen-Orient. C'est ce que porte la France depuis le premier jour de ce conflit, qui appelle au cessez-le-feu et qui appelle à la réouverture d'Hormuz avant de traiter les autres sujets par une négociation d'ensemble.
14: Mais la situation semble aujourd'hui complètement bloquée entre les positions des Américains et des Iraniens. On n'a pas l'impression qu'il y a un dialogue possible.
13: Il y a en tout cas, je le constate, une escalade dans les déclarations. Je le déplore. Nous, le travail qu'on fait est simple. On continue d'être au contact de tout le monde.
11: Emmanuel Macron au micro de Mounia Daoudi. Interview à retrouver en intégralité ce mercredi matin sur RFI à partir de 8h15, heure de Paris. Et dès maintenant,

0: a obtenu la convocation du commissaire en charge de cette rencontre devant le Parlement européen. Il devra justifier sa participation à cette rencontre. La date n'est pas encore connue.
1: En bref, Donald Trump en route pour la Chine. Le président américain s'est envolé mardi vers Pékin pour y rencontrer son homologue chinois Xi Jinping jeudi et vendredi. Une visite qui s'annonce fructueuse, à en croire Donald Trump, et ce en dépit des désaccords sur la guerre au Moyen-Orient, le commerce et Taïwan. Et dans ce contexte, le ministre chinois des Affaires étrangères a lui appelé le Pakistan à intensifier ses efforts de médiation entre Washington et Téhéran, c'est ce qu'a rapporté l'agence Chine Nouvelle. En France, le gouvernement tente de rassurer face à une inquiétude grandissante autour de l'antivirus. Pas de signe de circulation du virus dans l'Hexagone, a dit ce mardi la ministre de la Santé. En présence de plusieurs médecins, Stéphanie Rist a fait le point sur la situation dans le pays. 26 cas contacts actuellement en observation dans des établissements de santé et une Française contaminée en réanimation à Paris. Elle se trouve dans un état grave, selon la ministre de Nairobi. Emmanuel Macron a lui assuré que la situation était sous contrôle. Caroline Semaille est directrice générale de Santé publique France, elle répond aux questions d'Aram Beng.
2: Aujourd'hui, on sait que nous avons 11 cas confirmés. Ils sont isolés, dépistés et pris en charge s'ils sont malades. Après, toutes les personnes qui ont été exposées dans des circonstances un peu différentes, on l'a dit par exemple lors d'un vol avec une des personnes qui était malade, toutes ces personnes sont aussi identifiées et elles vont être isolées pendant 40 jours qui est la durée de la période d'incubation.
3: Vous disiez tout à l'heure que la coopération internationale ou européenne est essentielle.
2: Oui.
3: Comment ça se passe aujourd'hui entre la France et les autres pays européens ?
2: Alors en fait, ça se passe très bien parce que sous l'égide de l'Organisation mondiale de la santé, et je peux vraiment vous promettre que la coordination est très importante. On était encore ce matin dans un comité en fait de sécurité sanitaire qui réunissait tous les pays, et notamment les pays européens, et ont partagé en fait toutes les informations qu'on avait sur nos cas, l'évolution des patients, etc. etc. Donc en fait, on partage toutes nos informations entre tous les pays.
1: Caroline Semaille au micro d'Aram Beng. Et l'Argentine, dans le reste de l'actualité, secouée par la colère du monde universitaire. Pour la quatrième fois en deux ans, ce mardi, recteurs, enseignants et étudiants ont manifesté pour défendre l'université publique face aux coupes budgétaires du président ultralibéral Javier Milei. À Buenos Aires, les précisions de Théo Conscience.
4: Depuis l'élection de Javier Milei fin 2023, le budget des universités publiques a chuté de 45%. Des coupes drastiques qui se répercutent sur le salaire des enseignants, les bourses étudiantes, mais aussi sur le fonctionnement des universités. L'hôpital universitaire de la faculté de médecine est devenu le symbole des conséquences de la tronçonneuse budgétaire de Javier Milei sur les systèmes d'éducation et de santé publique. Faute de financement, cet hôpital, qui soigne habituellement plus de 350 000 personnes par an, fonctionne à 50% de ses capacités. La semaine dernière, la direction a tiré la sonnette d'alarme. Les fonds actuels ne permettent de garantir le fonctionnement de l'hôpital que pour 45 jours. Ce mardi, les manifestants réclamaient l'application de la loi de financement universitaire. En août 2025, le Parlement avait voté une augmentation du budget des universités, mais Javier Milei avait utilisé son veto présidentiel pour bloquer le texte. En octobre, le Parlement a levé le veto du président avec une majorité des deux tiers, mais depuis, Javier Milei refuse d'appliquer la loi au motif qu'elle mettra en péril l'équilibre des comptes publics. Théo Conscience, Buenos Aires, RFI.
1: Et puis l'ONU met en garde ce mardi contre les incendies extrêmes. En 20 ans, ces feux ont doublé à travers le monde à cause du dérèglement climatique. Et 2026 pourrait bien battre de nouveaux records. Les Nations Unies estiment qu'on se dirige vers une année sans précédent. Depuis janvier, 163 millions d'hectares sont déjà partis en fumée. David Faranda est climatologue et directeur de recherche au CNRS.
5: On a reçu les premières données qui montrent que dans l'hémisphère nord, et en particulier en Asie et aux États-Unis, la surface brûlée est déjà deux fois plus étendue que le record qu'on avait déjà abattu en 2024-2025. Les incendies progressent à une vitesse sans précédent et on n'est pas encore rentré dans les phases les plus chaudes de l'année, l'été qui s'annonce un été record. Et l'automne et l'hiver qui vont aussi s'annoncer assez compliqués puisqu'on va avoir l'effet des El Niño. Cette oscillation naturelle du climat mais qui cause des températures plus élevées au niveau global de l'ordre de 0,1-0,2 degrés qui s'ajoute à 1,5 degré de réchauffement causé par l'homme. Donc on s'attend à une année record en termes de surface brûlée.
1: Le climatologue David

0: Faranda interrogée par Stéphanie Schuller. Et c'est ainsi que se referme cette édition. Merci à vous de l'avoir suivi. Un prochain point sur l'information dans une cinquantaine de minutes et à suivre sur RFI, 8 milliards de voisins.
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5: Bonjour, bienvenue, 8 milliards de voisins et de voisines. Aujourd'hui, nous sommes près de 2 mois et demi après le début de la guerre au Moyen-Orient et la fermeture du détroit d'Ormuz. Alors, quelles conséquences sur la vie quotidienne des Africains et leur pouvoir d'achat? Les prix ont-ils vraiment flambé en Afrique? C'est à vous de nous répondre déjà, les voisins, les voisines. Contactez-nous, surtout dès maintenant, n'attendez pas la fin de l'émission. 33 6 11 80 41 89. On va parler de la hausse des cours du pétrole, des coûts des transports de marchandises, des prix des engrais agricoles, des denrées alimentaires, bien sûr. Qu'elles soient locales, importées. Certes, le continent encaisse des crises successives depuis plusieurs années, le Covid, la guerre en Ukraine, mais à l'arrivée, comment vivent les ménages? À quoi doivent-ils renoncer? Puis qu'en est-il aussi des subventions des États pour plafonner les prix, éviter les révoltes sociales? Comment cette guerre, finalement, relance aussi plus que jamais les questions de dépendance de l'Afrique aux importations et de souveraineté énergétique, souveraineté alimentaire? On va en discuter avec nos invité Thomas Mélogno, bonjour.
6: Bonjour.
5: Vous êtes directeur exécutif et chef économiste de l'Agence française de développement, l'AFD. Olosib également en liaison avec nous de l'Est de la RDC. Bonjour Olosib.
7: Bonjour.
5: Vous êtes aujourd'hui à Bukavu, mais vous êtes coordinateur des opérations du Programme alimentaire mondial pour l'Est de la RDC. Et vous êtes d'habitude basé à Beni. Vous nous appelez, les voisins et les voisines. Je vous rappelle notre compte WhatsApp pour participer à l'émission et nous parler de votre pouvoir d'achat depuis la guerre au Moyen-Orient. 33 6 11 80 41 89.
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8: Bonjour à tous les auditeurs de RFI.
7: 8 milliards de voisins, on est ensemble, on demeurera ensemble.
5: Et pour commencer, nous faisons le point sur la hausse des prix dans l'une des principales économies du continent, direction le Nigeria, premier producteur africain de pétrole. Bonjour Moïse Gomis.
9: Bonjour Emmanuel.
5: Vous êtes le correspondant de RFI au Nigeria. Rappelez-nous déjà quelles sont les réalités de l'inflation, en particulier du carburant, depuis le début de la guerre.
9: Selon l'enquête menée par un cabinet d'études nigérian SB Morgan Intelligence, un nouveau rapport intitulé « Comment la guerre au Moyen-Orient a mis à mal le pouvoir d'achat des Nigérians » révèle une nouvelle réalité. Environ 63% des commerçants nigériens estiment que la guerre aura des répercussions négatives sur leur activité au cours des 3 prochains mois. Avant la guerre, les prix de l'essence s'élevaient à environ 830 naira le litre. Il faut payer maintenant en moyenne 1300 naira pour un litre d'essence, soit une hausse de 63% depuis la fin février 2026. Et c'est donc une forte pression qui s'exerce sur des entreprises nigérianes très dépendantes de ce carburant pour poursuivre leurs activités. Les prix du diesel ont également bondi, passant d'environ 1100 naira le litre avant la crise à environ 1550 naira désormais. Et ce diesel ultra cher entraîne une hausse considérable des coûts logistiques et de production dans tous les secteurs.
5: Mais Moïse Gomis, comment expliquer que les prix du carburant augmentent à ce point-là dans un pays qui est un gros exportateur de pétrole comme le Nigeria ?
9: Alors Emmanuel, même si la raffinerie de Dangote qui a été lancée en 2022 contribue à changer la situation, le Nigeria importe toujours une bonne partie de son carburant et surtout le gouvernement fédéral ne subventionne plus ce carburant. C'est une décision du président Bola Ahmed Tinubu qui date du premier jour de son mandat en mai 2023. Et à l'époque, cette annonce a eu ici l'effet d'une douche froide car les subventions au carburant étaient considérées comme un acquis social.
5: Alors concrètement, quel est l'impact de cette forte hausse du carburant sur le pouvoir d'achat des Nigérians en général ?
9: Zakia, une enseignante de Kano, m'a par exemple dit qu'elle délaisse carrément son automobile pour se déplacer uniquement en Keke Marwa. Les Keke Marwa, ce sont les fameux tricycles, souvent de couleur jaune soleil. C'est un mode de transport collectif très prisé ici. Les trajets se font entre 100 et 600 naira selon les quartiers. À Abuja, Anita, une patronne d'une PME, va désormais vendre sa voiture entre les charges sociales de, entre les charges de son entreprise et ses charges familiales. Cette quinquagénaire ne s'en sort plus. À Lagos, de nombreux salariés optent quand c'est possible pour le télétravail, depuis que les prix à la pompe ont presque doublé entre fin février et début avril.
5: Et Moïse, le diesel est au Nigeria le carburant des groupes électrogènes. Hein. Alors du coup, c'est pas seulement la mobilité, la voiture, etc. Comment font les familles alors qu'on sait que ces générateurs sont très utilisés à cause des coupures d'électricité régulières au Nigeria?
9: L'explosion du prix du diesel est un cauchemar dans un pays qui subit toujours et encore le délestage de son courant. Par exemple, ce matin, j'étais sans électricité entre 6h et 8h22. Je peux encore me permettre d'utiliser mon générateur. En effet, le diesel coûte autour de 1450 naira à Abuja. À Maïdougouri, dans le nord-est du pays, Adjara allume toujours le groupe électrogène de sa boutique d'encens et de parfums, malgré le diesel vendu à 2500 naira. À Ikorodu, dans la banlieue de Lagos, le diesel coûte 1500 naira le litre. Alors Fatima met en marche son générateur qu'au bout de 4 jours sans électricité, car c'est alors une situation d'urgence et cette caissière de supermarché doit allumer sa pompe électrique pour toujours avoir de l'eau au robinet. Au Nigeria, le salaire minimum est fixé à 70 000 naira, soit 43,70 €. Et des dizaines de millions de personnes touchent à peine ce montant par mois. Et donc, avec cette hausse des prix du carburant, l'effet le plus pervers touche les enfants dans certaines familles vulnérables, voire de la classe moyenne. Depuis mars 2026, de nombreux enfants sont déscolarisés. En cumulant le coût de transport, d'alimentation, de l'habitat ou encore de la santé, de nombreux parents sont étranglés financièrement. Et malheureusement, l'école des enfants devient alors la variable d'ajustement.
5: Merci beaucoup Moïse Gomis en direct d'Abuja. Merci de nous avoir raconté très concrètement en quoi consiste ce choc des prix sur le carburant au Nigeria. Thomas Melonio, vous êtes économiste donc à l'AFD. Le Nigeria très impacté par la flambée des prix du carburant pour les habitants. En même temps, à l'échelle de la dette du Nigeria, ça n'est pas, enfin paradoxalement, ça n'est pas une si mauvaise nouvelle.
6: Alors c'est vrai que si on regarde les États, notamment africains, le Nigeria fait partie des pays qui sont gagnants de la crise puisqu'ils exportent des hydrocarbures et donc ils vont avoir plus d'argent lié à cette industrie. C'est le cas du Nigeria, on peut parler peut-être de l'Angola, du Congo, du Gabon, de l'Algérie. Ça, c'est les quelques pays, gouvernements, qui vont avoir des recettes publiques supplémentaires. Mais ce qu'on a entendu dans le reportage...
5: Allez raconter ça, évidemment, au commun des mortels et aux familles, c'est compliqué à comprendre.
6: Évidemment, il y a cette très grande difficulté de gouvernements qui, peut-être, à travers leur compagnie pétrolière, vont gagner plus d'argent, puisque même au Nigeria, le pétrole est vendu sur les marchés mondiaux. Donc le prix du pétrole au Nigeria va être très très proche de ce qu'il est dans les pays voisins. Donc il y a à la fois une ressource financière dans ce pays donné, mais par contre pour les ménages c'est exactement l'inverse, comme ça a été très bien décrit dans le reportage précédent. Donc il y a une sorte de crise sociale quand même.
5: Oui, et ça va creuser les inégalités. Si on regarde dans le rétroviseur, on a une succession de chocs en fait qui impactent les prix en Afrique. On peut les rappeler.
6: Alors, là, ne serait-ce que sur ces 6 dernières années, le Covid, puis l'agression de l'Ukraine, qui a eu des impacts assez proches, hein, prix de l'énergie, prix de l'aliment, des engrais et de l'alimentation, et aujourd'hui, la crise au Moyen-Orient, là encore, énergie, engrais et alimentation. Donc, c'est vrai que les deux derniers chocs, notamment, que ce soit l'invasion de l'Ukraine ou la crise au Moyen-Orient, ont des conséquences relativement proches.
5: Ça veut dire que les prix n'avaient pas baissé entre chaque crise, on n'était pas revenu au niveau d'avant.
6: Alors il y a deux choses quand même. D'abord, le choc actuellement au Moyen-Orient est quand même d'une ampleur un peu moindre que celui qu'on avait connu en Ukraine. Hein. C'est clair sur le prix du baril, encore 10-15 $ de différence. Et c'est vrai aussi sur les engrais, on n'a pas atteint aujourd'hui, même si les engrais sont beaucoup plus chers qu'il y a un an, mais le niveau des prix au moment de l'invasion d'Ukraine. Donc bon, quand même sur les marchés mondiaux, on n'est pas exactement au même degré de gravité aujourd'hui et avec une crise, mais qui n'est pas encore résolue. Hein. Ça c'est une première chose. Après c'est vrai que les produits transformés au-delà du prix par exemple du blé ou du riz ou du pétrole sur les marchés mondiaux, souvent les prix des produits transformés, eux, ont tendance à beaucoup moins descendre, même quand les marchés mondiaux baissent. Donc c'est vrai que pour des consommateurs qui achètent de la farine, qui vont acheter du riz ou des produits alimentaires ou de l'essence raffinée ou du diesel, là on n'est pas revenu au prix.
5: Et pourquoi les prix ne redescendent pas en fait ? C'est parce que certains finalement se disent que même quand les matières premières les prix redescendent, ils empochent finalement la différence et gardent les prix élevés.
6: Alors ça peut être en partie les marges, mais c'est aussi que le prix de l'essence, par exemple, va se retrouver après dans les salaires et dans les coûts généraux de l'économie. Et ça ne rebaisse jamais. Les salaires ne rebaissent jamais. Une fois qu'il y a un effet cliqué, un certain nombre de coûts, notamment pour la transformation, vont rester hauts. Donc même si la matière première brute, elle, peut voir son prix redescendre un petit peu, en fait, ce qui intéresse les consommateurs, c'est quand même le produit fini, que ce soit dans l'énergie ou dans l'alimentation. Et là, ça ne rebaisse pas, en tout cas pas du tout, dans les mêmes proportions que le prix de la matière brute sur les matières mondiales. Donc il faut bien comprendre, c'est vrai qu'on voit le prix du baril qui passe à 50, puis à 100, 150 au moment qu'elle 120.
5: Et à l'arrivée sur les marchés, on a l'impression que les prix ne redescendent jamais.
6: Ne redescendent en tout cas pas proportionnellement. Donc c'est vrai que quand une banque centrale pilote l'inflation, l'inflation était montée à 10%, par exemple, 10-15% dans certains pays africains. Quand elle revient à 2%, ça ne veut pas dire que les prix ils ont baissé. C'est-à-dire qu'ils augmentent moins rapidement. C'est pas du tout la même chose.
5: Hall aussi, du Programme Alimentaire Mondial, si on regarde très globalement de votre côté aussi, vous faites les mêmes constatations que les prix ne baissent plus depuis plusieurs années pour vos achats alimentaires ?
10: Alors, déjà, pour tout ce qui a été dit, on partage la même analyse qui a été faite par Moïse tout à l'heure et sur le cas du Nigeria et dans le cas de la RDC et aussi de façon globale sur les opérations que le Programme Alimentaire Mondial met en œuvre. On a une situation de prix qui est restée élevée depuis la COVID et qui se sont maintenues. Et ce qui est beaucoup plus, le plus préoccupant, c'est vraiment au niveau des ménages, parce que c'est eux aussi, notamment les plus pauvres, qui font partie donc des communautés avec lesquelles le Programme Alimentaire Mondial travaille, qui paye le plus fort. Juste un exemple pour corroborer ce que je vous dis là. Hier, j'étais dans un village du Sud Kivu qui s'appelle Kanyola. Alors, j'ai rencontré Zawadi, donc une mère de 5 enfants, et qui me disait, avec les transferts que le Programme Alimentaire Mondial lui accordait il y a quelques 2 mois de cela, elle pouvait s'acheter 13 kilogrammes de céréales. Mais aujourd'hui, elle n'en a que la moitié ou les 3/4 selon le jour, parce que justement, les prix ont excessivement augmenté, notamment les prix des produits importés comme l'huile, qui sont quand même des aliments essentiels pour pouvoir équilibrer l'alimentation de ces ménages avec qui le pain travaille.
5: Alors justement, on va examiner avec vous et puis avec les témoignages des auditeurs, pourquoi les denrées alimentaires flambent au-delà d'ailleurs des conséquences de la flambée des prix du carburant. Vous nous appelez au 33 6 11 80 41 89. Parlez-nous de votre pouvoir d'achat chez vous. Qu'est-ce qui a changé ou pas d'ailleurs, on vous donne la parole juste après. Et Achimelo, ils sont en sélection sur la playlist RFI. On se retrouve juste après. Yeah.

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1: Vous écoutez RFI, nous sommes en direct chez 8 milliards de voisins avec nos invités Thomas Mélogno, Holocib, Agence française de développement et Programme alimentaire mondial. On essaye de comprendre, de saisir aussi à la lumière de vos témoignages, les voisins et les voisines, l'ampleur de l'augmentation des prix sur le continent africain. Est-ce que d'ailleurs les prix augmentent tant que cela? Alors bien sûr, on a entendu la flambée des prix du carburant sur au Nigeria, bien que ce soit un pays producteur de pétrole et raffineur de pétrole, comme nous l'expliquait Moïse Gomis, et vous nous appelez au 33 6 11 80 41 89. On parle des hausses du carburant, des hausses des denrées alimentaires. On va parler aussi des engrais, des subventions aussi sur les produits, les subventions étatiques. Est-ce que ça amortit vraiment les chocs ou pas? Est-ce que c'est une bombe à retardement? Vous nous appelez 33 6 11 80 41 89. Je vous lis le message de Joseph à Abidjan. Il nous dit, depuis le début de la guerre en Iran, les prix augmentent, le transport est devenu cher, les taxis pour aller par exemple de Port-Boué à Koumassi, c'est-à-dire à peu près 20 km. C'était 2000 francs CFA, donc 3 euros. Maintenant, c'est 3000 francs CFA. Ça fait quand même une sacrée différence. Ça augmente d'un tiers. Ça arrange les chauffeurs et la population subie, évidemment. Les salaires, eux, n'ont pas augmenté. On souffre beaucoup. Et si cette guerre n'en finit pas, nous dit Joseph, eh bien, on sera pris jusqu'au cou. Écoutez aussi le témoignage de cette voisine à Kinshasa.
2: En ce qui concerne l'augmentation du coût de la vie due à la situation au Moyen-Orient, l'impact se fait particulièrement sentir sur la hausse du prix du carburant, ce qui entraîne des longues files d'attente dans les stations d'essence, l'une des raisons des embouteillages parce que les rues sont bloquées. Aussi, l'augmentation des prix sur les courses des taxis et sur les bus. Et les prix des courses dans ma ville changent en fonction des heures de la journée. Plus vous avancez dans la journée, plus le coût du taxi augmente et le coût du bus. L'augmentation des prix pour certaines entreprises des services qui fonctionnent principalement avec le carburant, tels que les imprimeries, les cybercafés, les services de location de voitures, les ateliers de couture et même dans certains hôpitaux.
1: Alors, bon, les prix augmentent, y compris au cours de la journée. C'est pas forcément en fonction des fluctuations du prix du baril de pétrole. Holocib, hein, il y a tout un tas de choses, hein, qui impactent les prix. Et on a le sentiment que dans un pays fragile comme la RDC, évidemment, c'est l'empilement des problèmes structurels et conjoncturels qui agissent sur les prix.
3: Alors, tout à fait, c'est une conjonction de facteurs endogènes et exogènes. Et dans le cas de l'Est de la RDC en particulier, on a par exemple le conflit qui a déplacé plus de 8 millions de personnes, 7 à 8 millions de personnes. Il y a aussi l'état de l'infrastructure, des routes qui compliquent énormément le transport secondaire. Je vous donne un exemple toujours dans ce que j'ai vu plutôt du côté Nord Kivu, en allant vers la frontière avec l'Ouganda, et j'ai rencontré des transporteurs sur une route qui me disaient qu'ils transportaient les produits alimentaires que le Programme alimentaire mondial devait distribuer dans des écoles pour le trajet qu'ils avaient l'habitude de faire en 2-3 jours. Ils étaient sur la route depuis maintenant une semaine parce que déjà l'état de la route ne permettait pas d'avancer, mais parce que aussi ils étaient en panne sèche de carburant. Et il n'y avait pas de carburant, il n'y avait pas d'approvisionnement et les coûts étaient élevés. Donc, l'augmentation aussi du transport secondaire, en plus de ce que l'auditrice de Kinshasa a dit, est un élément important qui affecte énormément les zones rurales reculées qui ont du mal de plus en plus à recevoir des produits alimentaires de base à temps et à des coûts acceptables.
1: C'est ça. On peut donc dire, Holocib, que en fait, vous, à l'est de la RDC, vous subissez une addition de chocs avec une addition de conflits. Le conflit local en RDC et puis, bien sûr, le conflit au Moyen-Orient. On va le vérifier avec un entrepreneur qui est à l'est de la RDC. Justin est à Bukavu. Bonjour, Justin.
4: Bonjour, Emmanuel. Bonjour, les voisins, les voisines.
1: Justin, vous êtes éleveur de poulets. Comment vous êtes impacté par la guerre au Moyen-Orient? Et d'ailleurs, est-ce que vous pouvez démêler l'impact du conflit à l'est de la RDC et l'impact de la guerre au Moyen-Orient à la fermeture du détroit d'Ormuz? Que constatez-vous depuis, grosso modo, début mars?
4: Depuis les débuts de la guerre au Moyen-Orient, en tout cas, on observe la hausse dans tous les secteurs, notamment dans les transports. Et par exemple, pour moi qui travaille dans l'élevage et aussi je fais dans les solaires, les coûts pour les produits et agricoles. Les produits alimentaires de mes poules, par exemple, ils ont pris l'ascenseur. Et avant,
1: c'est du maïs, hein, c'est ça. Vous achetez des sacs de maïs, mais qui sont produits localement.
4: Oui, effectivement. Ce sont des maïs produits dans des villages. Alors, pour que ça puisse arriver dans la ville, il faut normalement des moyens de transport avec les coûts des carburants qui est parti à la hausse. Mm. C'est vraiment difficile d'acheter les produits au même prix qu'avant la guerre.
1: Ça veut dire que le prix est passé de combien à combien, le sac de maïs pour vos poules?
4: Les sacs de maïs de 50 kilos, on l'a acheté à 45 000 francs, qui est à peu près 20 dollars. Et maintenant, on achète ça à 30 dollars.
1: Ah oui, ouais, c'est énorme. Mm. Et pour votre matériel solaire, vous avez du matériel solaire qui sert pour votre élevage de poulet, c'est bien ça aussi, Justin?
4: Oui, et aussi on fait dans les solaires, on vend des équipements solaires.
1: Vous commercialisez.
4: Oui.
1: Donc ce matériel est importé de Chine?
4: Oui, de la Chine.
1: Et là, quel est l'impact alors de la guerre au Moyen-Orient, de la fermeture du Détroit pour vous?
4: L'impact de la guerre est que les coûts de transport a pris l'ascenseur. Alors nous qui avons déjà du stock ici, on s'est dit on va temporiser en attendant que la situation puisse s'améliorer. Parce que vous voyez, si on parvient à acheter des matériels au coût de la Chine, et puis les transports sont aussi élevés, et puis subitement les coûts reviennent, la vie revient à la normale. Et là, nous, on sera en train de perdre dans nos ventes, quoi.
1: Merci beaucoup, Justin, de nous avoir appelé en tant qu'entrepreneur. On voit bien le choc subi par les entrepreneurs, et donc évidemment, Théoma Mélogno, ce sont des prix qui vont se répercuter au prix de vente, hein, au détail pour les consommateurs, pour les ménages, pour les familles.
0: Oui, parce qu'il faut bien expliquer aux auditeurs. On voit le prix du pétrole qui monte de 30%, mais dans tous les chiffres qu'on a entendus, c'est plutôt 50%. Mmh. Et la différence, c'est que beaucoup de monnaies ont baissé d'à peu près 20%.
1: Des monnaies africaines.
0: Beaucoup de monnaies africaines ont baissé d'à peu près 15 à 20%. Ce qui veut dire qu'en plus des 30%, par exemple, sur le prix de l'essence, vous avez 20% pour tous les produits importés. Hein, si vous payez, que ce soit en monnaie chinoise, en dollars ou en euros, ça fait évidemment un surcroît. Donc pour Justin, juste avant nous, l'achat, par exemple, de panneaux solaires chinois va être plus cher aujourd'hui si la monnaie a baissé. En soi, c'est une bonne solution quand même, hein, d'avoir une énergie qu'on peut produire par soi-même. Mais faut-il encore, en tout cas à très court terme, être capable d'acquérir, par exemple, des panneaux ou des engrais. Donc il y a ce double effet des prix sur les marchés mondiaux, mais aussi l'impact des monnaies qui peut surenchérir et faire une sorte de deuxième couche, en tout cas à court terme. Peut-être que ça se normalisera dans les prochaines semaines, mais c'est ce qu'on observe aujourd'hui.
1: Ça veut dire qu'on ne mange pas du pétrole, on ne met pas de pétrole dans son assiette ou de carburant dans son assiette, mais quand même, si, finalement, hein, d'une certaine manière. Je pose la question à Holosib du Programme Alimentaire Mondial. Vous achetez les denrées que vous soutenez à peu près 10 millions de personnes, hein, à l'est de la RDC. Vous achetez vos denrées alimentaires sur les marchés locaux, sur les marchés internationaux, et qu'est-ce qui est le plus impacté entre les deux?
3: Alors, le PAM utilise une combinaison de modalités pour répondre aux crises alimentaires. Comme vous l'avez dit, dans un contexte où les marchés fonctionnent, le PAM va travailler avec les marchés locaux en transférant donc des ressources aux communautés qui peuvent, soit le mobile money, soit le cash, qui peuvent acheter cette nourriture sur le marché. Et dans d'autres contextes où la production alimentaire est suffisante, le PAM achète avec des petits producteurs, et notamment ici dans l'Est de la RDC, il y a beaucoup d'achats avec des petits producteurs pour l'oignon, pour le haricot et le maïs.
1: Oui.
3: Et puis dans certains contextes, quand ces deux options ne sont pas du tout faisables, alors le PAM recourt évidemment au marché international pour l'approvisionnement. Et tout de suite, justement, quand on voit cette discussion sur la hausse du prix, que ce soit les transferts qui sont faits pour les communautés ou que ce soit le marché international, les opérations du PAM subissent de plein coup l'effet des hausses de prix, l'effet du transport qui allait discuter parce que c'est avec le carburant, donc un impact sur le transport, mais aussi l'effet sur les ressources qui peuvent être directement transférées aux communautés pour pouvoir leur permettre de faire face à leurs besoins alimentaires. Un point qui est frappant, et comme je le dis avec un exemple concret qu'on a aussi vu récemment dans plusieurs parties de l'Est de la RDC, avec cette situation dans certaines zones où nous transférons des coupons électroniques à des communautés qui vont sur les marchés pour pouvoir donc acheter des céréales qui existent. Ce qu'on a en compte, c'est deux choses avec la situation actuelle. La première, c'est qu'en termes de diversité, il y a peu d'options parce qu'il y a des produits qui sont de moins en moins disponibles sur les marchés locaux parce que souvent, c'est des produits importés, donc qui font de longues distances. Et d'un autre côté, sur les produits locaux disponibles, on a un souci avec la production parce qu'il y a certains facteurs de production maintenant qui ne sont plus forcément disponibles, notamment les intrants agricoles et tout le reste. Mais on va revenir sur ce sujet.
1: Oui, alors, mais ça veut dire que concrètement, on se rabat sur quoi? Quand on subit plusieurs chocs économiques et qu'on subit les effets de deux conflits à la fois à l'est de la RDC, le conflit local et puis le conflit au Moyen-Orient, on se rabat sur quoi? C'est quoi l'aliment de la survie? C'est le manioc?
3: Déjà, la situation, comme vous le dites, c'est une situation extrêmement difficile. En tout, pour la RDC, on est autour de 27 millions de personnes qui n'arrivent pas à se nourrir convenablement. Et pour l'Est de la RDC, on est autour de 10 millions de personnes qui n'arrivent pas à satisfaire leurs besoins alimentaires de base. Donc, évidemment, pour eux, les options sont extrêmement réduites. L'assistance humanitaire et alimentaire en particulier est un élément important de la stratégie de survie pour beaucoup de ces communautés. Mais comme vous le dites, le manioc, mais ensuite quand on a une consommation uniquement que de manioc, ça pose aussi à moyen et à long terme des problèmes nutritionnels importants. Et ces problèmes nutritionnels ont des implications énormes sur les populations. Donc, on est vraiment dans une situation aujourd'hui avec cette accumulation de chocs, comme vous le dites, qui affecte ces ménages et qui laisse très peu d'options finalement à des millions de personnes et de ménages pauvres dans l'est de la RDC.
1: Thomas Mélodio, on va parler des engrais, parce que les engrais, c'est vraiment une bombe à retardement pour les récoltes. Hein. On est en période de semailles qui vont se poursuivre jusqu'à l'été. C'est un vrai sujet d'alerte. Pourquoi il y a une hausse des engrais à ce point-là et quelles répercussions sur un continent qui n'est pas réputé comme un continent avec une agriculture très mécanisée, très modernisée? Pourquoi à ce point-là ça va impacter les prix et ça a déjà commencé?
0: Oui, parce que Emmanuel, vous disiez tout à l'heure, on ne mange pas de pétrole ou de gaz naturel, mais en fait, il y a quand même beaucoup de pétrole et de gaz dans les systèmes agricoles. De pétrole pour lié au transport, ça on l'a déjà dit, mais aussi de gaz parce que la quasi-totalité des engrais de synthèse sont produits à partir de gaz naturel pour produire de l'ammoniac ou de l'urée. Donc ça veut dire que la crise au Moyen-Orient, elle va impacter, en fait, elle impacte déjà fortement le prix des engrais dits de synthèse. Alors c'est pas le cas forcément des engrais organiques, hein, produits par exemple par l'élevage. Je pense que c'est là qu'il y a un vrai sujet de souveraineté pour l'Afrique. Est-ce que c'est un peu la même problématique en Europe d'ailleurs? Est-ce qu'on continue à dépendre d'engrais qui sont massivement importés ou bien on développe soit des modalités agricoles ou des engrais plus organiques par exemple qui permettent d'avoir une agriculture qui dépend moins des intrants et donc avec moins de vulnérabilité aux chocs?
1: Ce sont les pays du Golfe en fait qui fournissent un tiers de l'urée mondiale, un quart de l'ammoniac et ce sont des composants qui sont essentiels dans les engrais, ce qu'on appelle les engrais azotés.
0: Exactement, donc les grands producteurs d'engrais, vous allez avoir l'Arabie Saoudite, hein, c'est vrai, sur l'urée, sur l'acide sulfurique, l'ammoniac. C'est vrai aussi d'Oman, des Émirats Arabes Unis, plutôt sur le soufre, du Qatar, plutôt pour l'urée, par exemple, de l'Iran également. Donc on a de très gros fournisseurs mondiaux, c'est les producteurs d'hydrocarbures, qui vont être très importants dans la chaîne d'approvisionnement des engrais.
1: L'Afrique souffre plus de ces importations, et plus dépendante de ces importations d'engrais azotés, par exemple, qu'un pays très agricole comme la France, parce qu'en moyenne, elle importe 20 à 50% de ces engrais des pays du Golfe. Est-ce qu'en Europe, on est moins dépendant de ces engrais-là?
0: Alors, en Afrique, il y a moins de consommation d'engrais, à l'exception de l'Égypte, mais la plupart des agricultures consomment beaucoup moins d'engrais par hectare. Donc, à première vue, ça peut paraître plutôt être une bonne chose. Simplement, on ne parle pas du tout du même niveau de richesse initiale dans la capacité à acquérir ces engrais. Là, je ne sais pas si on aura des témoignages sur la saison et sur les l'ensemencement qui doit se faire en ce moment, mais c'est vrai que c'est une des vraies préoccupations, même si ce n'est pas des sommes énormes en soi par rapport à l'Europe, à l'Inde, ou au Brésil, par exemple, en volume absolu, parfois des petites quantités d'engrais peuvent être essentielles pour améliorer les rendements. En fait, ce qui est en train de se jouer, c'est un peu la sécurité alimentaire de l'année prochaine, de 2027. C'est-à-dire que est-ce que les agriculteurs africains pourront acheter, en tout cas suffisamment, même si les quantités sont pas énormes, pour réussir la prochaine saison agricole et donc ne pas avoir des problèmes pour l'année prochaine.
1: Je pense que c'est 2027 qui se joue maintenant. Ce qui veut dire que là, même si le conflit se réglait assez rapidement, dans le meilleur des cas, on aurait des répercussions bien après pour le continent africain, pour les achats d'engrais. C'est ce que vous constatez aussi?
3: Tout à fait, tout à fait. Et en plus, là, pour l'Est, la RDC, ce qu'on constate, bon, là, on est un peu, pour certaines zones, dans les premières ou en tout cas les prémices des récoltes de la première saison. Et ce qu'on a discuté avec les paysans, ils nous ont posé clairement deux problèmes. Celui du fait qu'ils ont blavé moins d'espace cette année agricole, cette campagne agricole, parce que justement, ils n'ont pas eu accès aux facteurs de production, notamment les semences, mais aussi les engrais. Et d'un autre côté, ce qu'on a aussi constaté, c'est que pour beaucoup de ménages pauvres qui n'ont pas la terre, il faut louer la terre. Et pour avoir cette location de terre implique des revenus qu'ils n'ont pas parce que justement, il y a tous ces phénomènes de hausse de prix qui fait qu'il y a une compétition entre acheter la nourriture maintenant ou peut-être louer de la terre pour pouvoir produire demain. Donc, il y a cette situation qui est
1: On est
3: observée
1: vraiment dans une
3: partout.
1: spirale, en
3: Tu
1: fait.
3: as
1: Hein.
3: raison.
1: En fait, on le voit bien à la lumière de vos analyses et de vos témoignages. On est dans une spirale et tout se tient finalement. Vous nous appelez au 33-6, 11-80, 41-89. On va parler des prix subventionnés parce qu'on l'a entendu au Nigeria. Bah, évidemment, c'est une déflagration puisque le carburant n'est plus subventionné. Et donc là, évidemment, ça tombe assez mal du fait de la crise et du conflit au Moyen-Orient. Vous pouvez nous appeler au 33-6 11-80 41-89 pour témoigner de la baisse ou pas de votre pouvoir d'achat depuis la fermeture du détroit d'Ormuz.
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1: Et nous accueillons Guy qui nous appelle de Dabou en Côte d'Ivoire. Bonjour Guy, soyez le bienvenu.
10: Oui, bonjour, merci.
1: Vous êtes bien à Dabou, hein, à près de 50 km d'Abidjan, hein, c'est ça?
10: Oui, effectivement.
1: Alors, qu'est-ce que vous constatez en Côte d'Ivoire? On est dans un pays où l'État quand même amortit le choc des prix pour le carburant.
10: Effectivement, l'État a décidé de subventionner, n'est-ce pas, le prix du carburant à hauteur de 100 milliards. Afin de, n'est-ce pas, amoindrir la crise qui secoue actuellement le Moyen-Orient.
1: Donc, ça veut dire que les prix n'ont pas tellement augmenté à la pompe, hein? Le super sans-plomb, le...
10: Effectivement, les prix ont légèrement augmenté. Et depuis le 1er mai, les prix sont passés de 833 à 875 francs. Et
1: CFA.
10: donc, voici la réalité qui vraiment impacte aussi la vie des consommateurs, puisque les denrées également sur le marché ont connu une légère hausse. Et à cette allure-là, si on n'y prend pas garde, parce que les transporteurs ont dit qu'ils vont augmenter les prix au niveau du transport également.
1: Mais pour vous, par exemple, qui avez connu l'impact de la guerre en Ukraine ou le Covid, vous avez le sentiment que finalement cette hausse des prix est plus supportable?
10: Bon, cette hausse du prix, avant la situation était encore bien meilleure, mais maintenant, puisque l'État même a fourni un communiqué pour subventionner ce prix de carburant, je pense que d'ici quelques temps, l'État ne pourra plus continuer de subventionner, hein, parce que ça se répercute sur la population. Et
1: Oui.
10: vraiment, les choses vont commencer à empirer, hein, parce
1: C'est
10: que
1: toute la question.
10: voilà.
1: Effectivement, vous soulevez une bonne question, Guy. Merci beaucoup de nous avoir appelé. Bon, il y a beaucoup de pays, hein, où les produits de première nécessité sont subventionnés, pas seulement le carburant, hein. Si on regarde l'Algérie, les denrées alimentaires de première nécessité sont très largement subventionnées. Quelles sont les questions qui se posent? Comment sont financées les subventions des États, que ce soit aux denrées alimentaires ou aux carburants, Thomas Milogno?
0: Ah, peut-être, dans le cas de la Côte d'Ivoire, c'est vrai que la hausse est moindre, hein, quand même. C'est 5%. Alors peut-être c'est difficile à entendre parce que ça reste du pouvoir d'achat en moins, mais par rapport aux exemples qu'on a vus en RDC ou au Nigeria, c'est clairement inférieur. Alors peut-être, dans le cas de la Côte d'Ivoire, la monnaie est alignée sur l'euro, donc il n'y a pas eu cette dépréciation monétaire. Et puis deux, ça a été rappelé par Guy à l'instant, le gouvernement a, je crois, renoncé une partie des taxes sur le pétrole pour amortir une partie de la hausse. Donc c'est vrai que c'est un geste pour le pouvoir d'achat. La Côte d'Ivoire peut se le permettre parce que l'économie était dynamique, hein, la dette ivoirienne reste contrôlée, il y a donc certaines facilités de financement en Côte d'Ivoire, donc le gouvernement a pu le faire. Bon, je sais que c'est peut-être difficile pour des auditeurs de se dire 5%, c'est quand même déjà beaucoup, mais c'est vrai que c'est nettement moins que dans d'autres pays. Donc la question principale, c'est combien de temps dure la crise et jusqu'à quel point le gouvernement est capable de faire, comme il l'a fait, hein, un effort budgétaire pour soutenir le pouvoir d'achat. Voilà,
1: c'est un cas assez spécifique. C'est ça, d'autant plus que plusieurs pays du continent avaient, ces dernières années, supprimé, réduit les subventions au carburant sous la pression des bailleurs de fonds, en fait, hein, notamment du FMI. On a des pays comme l'Éthiopie ou le Kenya qui ont décidé de réintroduire des mesures ou d'augmenter temporairement les subventions. On va regarder du côté du Togo. Paterne nous appelle de Lomé. Bonjour Paterne.
11: Oui, bonjour Emmanuel. Bonjour.
1: Alors, le voisin. Chez vous, à Lomé, vous nous avez dit que finalement les prix n'avaient pas tellement augmenté, pour une raison très simple, c'est que l'État togolais prévoyait dans sa loi de finances 2026 de réduire de plus de 40% l'enveloppe consacrée à la subvention des carburants. Ça, c'était avant la guerre, mais là, visiblement, d'après ce que vous nous dites, cette subvention, elle est toujours là pour amortir le choc, hein, chez vous.
11: Oui, bien sûr. Et le gouvernement fait un effort considérable pour pouvoir amortir le choc parce que les prix ont vraiment augmenté et jusqu'à maintenant, il n'y avait pas eu de changement par rapport au prix de l'essence à la pompe, ce qui représente un coup de soulagement pour la population.
1: Et pour le, par exemple, parce que vous aussi, vous utilisez du carburant pour pallier les délestages d'électricité, notamment.
11: Oui, tout le monde l'utilise, mais c'est pas aussi fréquent ici. Nous envisageons maintenant beaucoup plus le solaire et tout, parce que vraiment, même si le carburant n'est pas augmenté, il en manque souvent et ça cause vraiment, vraiment des problèmes.
1: Mmh. Alors vous posez la question finalement de la souveraineté énergétique alimentaire parce que les voisins nous le disent bien, se rendent bien compte aujourd'hui, Thomas Mélonio, c'est vrai que le continent africain, c'est pas le pays qui émet le plus de gaz à effet de serre, hein, le continent n'est pas responsable du réchauffement climatique. Néanmoins, jusqu'à maintenant, donc la mobilité électrique, etc., était vue un peu comme, on va pas dire un gadget, mais relativement marginal. Aujourd'hui, avec l'augmentation des prix du carburant, même quand ces prix sont subventionnés, on se demande jusqu'à quand ils pourront l'être. Est-ce que la question de la dépendance énergétique pour le continent africain se pose un peu différemment aujourd'hui avec la guerre au Moyen-Orient ?
0: Alors moi, ce qui me frappe, c'est la proximité des débats qu'on a en Europe et en Afrique. C'est-à-dire qu'on se pose un peu la même question. Quelque part, on en a marre d'avoir des chocs à la fois énergétiques, alimentaires, et à chaque fois, c'est un choc de pouvoir d'achat. On se rend compte que la dépendance aux hydrocarbures, au pétrole, au gaz, aux engrais, voire à l'alimentation, qu'on a peut-être un peu moins en Europe, mais c'est une vulnérabilité. Et que la meilleure protection, c'est d'abord soit d'économiser de l'énergie, hein, ou d'être plus efficace dans la gestion des engrais, ça c'est vrai sur les deux continents, et puis au maximum de produire sa propre énergie. On a vu en France d'ailleurs des débats importants sur l'électrification, avec un plan du gouvernement, et là en entendant vos auditeurs, en fait beaucoup disent un peu la même chose, c'est-à-dire on voudrait avoir nos propres sources d'énergie pour éviter d'être dépendant
1: d'événements. Et les motos électriques se sont beaucoup développées.
0: Voilà, hein, parce qu'il y a des événements extérieurs qu'on ne maîtrise absolument pas, et après on peut toujours trouver des stratégies d'adaptation. On voit qu'il y a beaucoup d'ingéniosité d'ailleurs chez les auditeurs, mais le fait est qu'on a quand même une dépendance en Europe comme en Afrique vis-à-vis d'énergie qui vient de l'extérieur, qui peut se retrouver très chère, qui peut ne plus être disponible du tout d'ailleurs, c'est pas toujours une question de prix, et ça crée des perturbations qui sont très significatives. Donc oui, l'énergie produite localement, elle peut être solaire, elle peut être hydro, certains pays, l'Afrique du Sud a une centrale nucléaire, enfin en tout cas il peut y avoir d'autres sources d'énergie, parce qu'une grande majorité des pays africains sont importateurs de pétrole. Voilà, j'ai cité quelques contre-exemples, mais enfin la majorité c'est quand même de l'importation, et ça se retrouve dans tous les prix dans l'économie.
1: Mais alors pour l'agriculture, comment est-ce qu'on peut passer, notamment pour la Côte d'Ivoire, mais pour d'autres pays, d'une agriculture de rente à une agriculture vivrière plus efficace? Déjà, je vous pose la question pour vous aussi, pas seulement d'ailleurs au-delà du cas de la RDC, hein, mais comment le Programme Alimentaire Mondial travaille sur la relance des agricultures locales vivrières?
3: Différents systèmes, mais l'objectif reste toujours le même, renforcer les systèmes alimentaires locaux. Et de façon globale, il y a différents programmes qui sont mis en œuvre. Par exemple, si on commence avec le premier maillon qui est, comme je le disais, la production, il faut que les paysans aient accès à la terre et donc la réhabilitation de terres dégradées qui est une composante importante de la sous-production est un espace, est un programme important. Les capacités de stockage pour réduire les pertes post-récolte qui font aussi un impact énorme sur finalement l'ensemble de la chaîne alimentaire. Mais si vous regardez la partie accès au marché dont on a parlé tout à fait au début, un des vrais problèmes de beaucoup de petits paysans en Afrique de façon générale, c'est l'accès au marché. Donc, les programmes que le PAM développe en général vont aider à favoriser cet accès au marché, que ce soit les achats locaux auprès des petits producteurs, que ce soit des programmes comme les cantines scolaires qui, pour moi et pour le PAM, sont un programme qui permettent justement de lier des petits producteurs à un marché où on a aussi un impact de protection sociale, notamment pour les couches les plus vulnérables. Et enfin, ben, comme je le disais, tous ces programmes qui cherchent à donner du pouvoir d'achat. On a beaucoup parlé du pouvoir d'achat tout à l'heure, mais il faut qu'il y ait des transferts parfois directs qui viennent aux communautés les plus vulnérables pour leur donner du pouvoir d'achat et donc pour qu'ils puissent participer à ce marché des produits agricoles et des produits alimentaires. Donc, c'est toute la chaîne sur laquelle il faut travailler et de façon générale, les programmes alimentaires mondiaux travaillent sur ces différents maillons de la chaîne alimentaire pour qu'au final, les pays où nous sommes, le PAM contribue à renforcer ces systèmes alimentaires locaux.
1: Et on le voit bien, c'est quand même compliqué, hein, même de renforcer les systèmes alimentaires quand on est impacté par la crise énergétique. Hein. Thomas Mélonio, comment est-ce que, parce qu'on le voit aujourd'hui, l'Afrique est quand même très dépendante des importations. Alors par exemple, ça peut être le blé pour des pays comme l'Algérie, comme l'Égypte, mais le riz, ne serait-ce que le riz, où est-ce qu'on en est des importations de riz sur le continent africain avec la croissance de la population? En fait, les importations de riz ne font qu'augmenter. Donc, dans un système comme le système actuel et le conflit au Moyen-Orient, est-ce que ça complique encore plus les choses?
0: Alors oui, peut-être d'abord pour battre peut-être en brèche quelques idées un peu parfois misérabilistes sur l'Afrique, on avait fait une étude avec la Banque mondiale il y a quelques années sur les chaînes alimentaires. Ce qu'on voyait, c'est que quand même 90% des calories consommées en Afrique sont produites en Afrique. Donc le fait dominant, c'est quand même que l'Afrique se nourrit par elle-même, même si c'est vrai qu'il y a une partie du complément de l'alimentation de l'ordre de 10% qui est importée. Mais ce que je trouve, j'aime bien citer ce chiffre parce que je trouve que ça donne une forme d'espoir quand même, c'est-à-dire qu'on n'est pas très loin d'une situation où l'Afrique pourrait globalement couvrir ses besoins. Après, un pays peut importer un produit et exporter un autre. Ça ne veut pas dire qu'il faut être 100% dans l'autonomie. Mais quand même, on n'est pas si loin du but. Ça a été cité avant, il y a encore des pertes, par exemple, entre la production et la consommation. Hein, sur le site de production, par absence de stockage, par problème de transport, par des pertes dans la distribution. Parfois, c'est 20-30% de la production qui peut être perdue. Hein, donc, c'est pas rien. Il y a des marges là. Et puis, je prends un dernier exemple. Il était fait référence sur l'est de la RDC. Il y a actuellement des familles qui vont devoir faire l'arbitrage entre se nourrir maintenant et acheter des engrais, semer et planter pour demain. C'est là qu'on peut aussi avoir quand même une relance du crédit agricole, hein, à travers le système financier. On peut faire du crédit. C'est très important que précisément on arrive à dénouer un peu ce problème entre la consommation tout de suite et aussi la nécessité de planter parce que ça va faire des revenus demain. Hein. Donc il ne faut pas se louper maintenant, sinon ça posera des problèmes en 2027. Donc là, le crédit agricole peut être quelque chose qui est très important à l'heure où on se parle.
1: Il faut quand même qu'on se dise un mot avant de se quitter de la baisse de l'aide au développement. Le PAM est donc, vous nous le disiez depuis le début de l'émission, Olosib, touché par à la fois un conflit local à l'est de la RDC, le conflit au Moyen-Orient, mais surtout très globalement touché par la baisse des subventions et le désengagement des États-Unis. Ça conduit à de réels dilemmes et arbitrages pour vous.
3: Évidemment, et tout à fait. Les plans d'action humanitaire, comme on les appelle, qui sont développés, notamment pour ceux de la RDC, est financé autour de 20%. Donc, ça veut dire que c'est seulement 20% des besoins qui sont couverts. Et comme on le dit souvent, pour le PAM, c'est des choix extrêmement difficiles de dire aujourd'hui qui mange et demain qui mange. Donc, aujourd'hui, vous avez le droit à manger et demain, vous n'avez pas le droit de manger. Et très souvent, c'est dans ces choix difficiles que le PAM se retrouve parce que le niveau de ressources disponibles n'est juste pas suffisant pour pouvoir faire face. On est obligé de faire un niveau de prioritisation drastique, donc qui amène à couper. Si je vous donne l'exemple de la RDC, on était, il y a, en début de 2025, un plan pour soutenir plus de 2 millions de personnes en insécurité alimentaire sur les 10 millions de personnes qui n'y arrivent pas du tout dans l'Est de la RDC. Mais au jour où on parle, on ne peut toucher que 600 000 personnes. Donc, une réduction drastique de plus de 1,5 million de personnes qui ne pourront pas faire face à leurs besoins alimentaires parce que justement les ressources qui sont disponibles ne nous permettent pas de le faire.
1: Alors que précisément, justement, le nombre de personnes qui auraient besoin d'aide alimentaire et qui accusent les chocs des prix ne fait qu'augmenter. Thomas Mélogno, l'aide publique au développement a diminué de plus de 10%, l'aide publique française au développement en 2025. Est-ce que c'était bien le moment de laisser tomber l'Afrique, dans le fond, quand on voit ce qui se passe aujourd'hui?
0: Je formulerai pas les choses comme ça. Après, incontestablement, il y a des baisses de budget. Ça, c'est, les chiffres sont publics, donc j'ai pas à les commenter. Souvent, l'aide publique au développement est critiquée comme quelque chose d'un peu théorique. On sait pas exactement à quoi ça sert. En fait, je crois que l'émission d'aujourd'hui a montré précisément à quoi ça sert. C'est-à-dire à lutter contre la faim, à soutenir aussi la production, hein, des agriculteurs, des familles qui ont besoin d'acheter des engrais, de développer leur activité économique. Donc, ça montre vraiment à travers les exemples qu'on avait juste précédemment et ce que disait Olossib également, à quoi ça sert le budget de la solidarité. C'est des choses très concrètes qui viennent pour l'alimentation et répondre au choc. Donc on a des débats à la fois en Europe, parfois aussi en Afrique, hein, contre l'aide publique au développement, comme si c'était quelque chose de très théorique qui ne servait à rien. On voit que c'est pas du tout le cas et que ça a un impact dans la vie des gens.
1: L'Afrique a construit vraiment une résilience, hein, face au choc économique, on peut même le dire depuis la crise financière de 2008, hein, en faisant de ces handicaps une agilité, une capacité d'adaptation, ou est-ce qu'au contraire, vous avez le sentiment quand même que c'est la succession de ces crises finalement continue de fragiliser le continent? Le FMI là, a fait des projections, évidemment, et envisage une baisse de la croissance économique. On sera autour de 4%.
0: Oui, mais ça reste un chiffre de croissance économique qui est bon. En 2025, c'était autour de 4,5. Ce sera un petit peu moins cette année, compte tenu de l'inflation et des chocs dont on a parlé aujourd'hui. Et c'est vrai que ça donne l'image d'une Afrique, au plan macroéconomique, assez intéressante, hein. Beaucoup de pays, plus de 6% de croissance, le Bénin, la Côte d'Ivoire, l'Éthiopie, etc. Mais quand même une attente et des attentes sociales qui, elles, sont en forte tension. Donc, on a toujours ce paradoxe.
1: Des inégalités aussi qui vont se creuser, sûrement.
0: Parce que l'accès à l'essence, à l'alimentation n'est pas également partagé. Donc, il y a de bonnes nouvelles, mais aussi quand même une dureté sociale qui est là.
1: Merci beaucoup à tous les deux. Thomas Mélogno, directeur exécutif et chef économiste de l'Agence française de développement. Merci à vous, Olossib, d'avoir été en direct de Bukavu sur RFI et chez 8 milliards de voisins. Vous êtes le coordinateur des opérations du programme alimentaire mondial pour l'Est de la RDC. Merci infiniment, Olossib. On se quitte avec le collectif Stand Eye Patrol et Joey York chez 8 milliards de voisins. Et bien sûr, notre émission est à réécouter si vous l'avez prise en cours de route sur l'inflation, l'impact du conflit au Moyen-Orient, sur les prix en Afrique, direction l'appli RFI Pure Radio. Tonight.

0: 8 milliards de voisins, c'est fini pour aujourd'hui. Merci à l'équipe, Juliette Brault, Delphine Cachin, Maël Guyot, Pauline Berthélémy, Inès Semprin. Demain, 8 milliards de voisins, on parlera éducation, l'égalité femmes-hommes, peut-elle se construire dès l'école? Et vous pouvez bien sûr nous contacter, vos témoignages nous intéressent, 33 6 11 80 41 89.
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2: Paul Lancin Spinelli.
1: L'heure d'un nouveau journal avec à la une Donald Trump qui doit poser le pied chez la grande puissance rivale. Aujourd'hui, le président américain est en effet attendu en Chine, déplacement qui va s'étirer jusqu'à vendredi. Il doit y rencontrer son homologue chinois Xi Jinping pour parler relations commerciales, technologiques et liens Chine-Russie. Le Moyen-Orient sera aussi au programme de ce déplacement alors que le détroit d'Ormuz est toujours bloqué. La France annonce par la voix d'Emmanuel Macron qu'elle va prendre une initiative auprès des Nations Unies pour lancer sa mission de sécurisation. En France, toujours, le Sénat rejette une nouvelle fois la proposition de loi sur la fin de vie et renvoie la balle à l'Assemblée nationale. Et puis en Tunisie, deux journalistes emprisonnés depuis mai 2024 ont vu leur peine de prison pour blanchiment d'argent confirmée en appel. Hier, un acharnement judiciaire dénonce l'ONG Reporters sans frontières. C'est à coup sûr l'un des déplacements les plus attendus de l'année. Sur le plan diplomatique, Donald Trump décolle aujourd'hui en direction de la Chine, où il est attendu un peu avant midi, temps universel. Il sera accompagné notamment de patrons de la tech, comme Tim Cook d'Apple et Elon Musk, patron de X et SpaceX. Le président américain doit y rencontrer son homologue chinois, son bon ami, comme il l'appelle, Xi Jinping. Ça sera demain et vendredi. Et les sujets de discussion ne manqueront pas, hein, entre la crise au Moyen-Orient, pression énergétique mondiale, droit de douane ou encore relations sino-russes. À ce propos, je vous propose d'écouter Emmanuel Véron, il est spécialiste de la Chine contemporaine et des relations internationales.
3: La relation sino-russe s'est considérablement renforcée ces dernières années à l'aune de la guerre en Ukraine et on a vu la montée en puissance des échanges commerciaux avec des flux russes de pétrole et d'énergie en quasi exclusivité en direction de l'Asie et en particulier de la Chine, ce qui montre bien ce resserrement des liens sino-russes et d'une forme de convergence stratégique. Et on se souvient que dans l'agenda diplomatique de Trump, avant même son retour au pouvoir pour son deuxième mandat, de vouloir séparer la Chine de la Russie, de vouloir séparer Poutine de cet axe, ou en tout cas de cette coordination avec la Chine. On voit bien qu'après un an et demi de mandat, la situation n'a pas beaucoup évolué. Au contraire, on continue d'avoir une forme de convergence et de coopération entre les deux pays, Chine et Russie. Et donc là, c'est important pour l'agenda américain, dans cette visite à Pékin, que de parler de manière plus périphérique et indirecte du sujet russe, de la guerre en Ukraine, et plus largement d'un essoufflement russe que les Chinois d'ailleurs observent et connaissent parfaitement bien.
1: Le chercheur Emmanuel Véron au micro de Yelena Tomic. Parmi les autres sujets qui seront abordés entre Donald Trump et Xi Jinping, je le disais, le Moyen-Orient, mais on ne sait pas vraiment dans quelle proportion. Nous allons avoir une longue discussion sur l'Iran, a d'abord déclaré Donald Trump hier aux journalistes avant de rétro-pédaler quelques minutes plus tard. Nous avons beaucoup de choses à discuter, je cite, et je ne dirais pas que l'Iran en fait réellement partie. Le chef de la diplomatie chinoise, justement, qui s'est entretenu avec son homologue pakistanais par téléphone, selon l'agence d'État Chine Nouvelle, Wang Yi appelle le Pakistan à intensifier ses efforts de médiation entre l'Iran et les États-Unis pour tenter de trouver un accord de sortie de crise au Moyen-Orient.

0: contre l'Iran par les États-Unis et Israël a bousculé les pays du Golfe. Effondrement de la sécurité, indispensable à leur prospérité, et profonde remise en question de leurs relations avec les États-Unis qui les ont embarqués dans le chaos régional et dans la crise du détroit d'Ormuz. Parmi les 6 monarchies du Golfe, les Émirats arabes unis ont été particulièrement visés par les missiles et les drones iraniens. Un ciblage qui ne les a pas fait renoncer à leurs relations avec Israël, fondée en 2020 avec les accord d'Abraham. L'alliance entre les deux pays s'est même renforcée pendant la guerre avec la fourniture par l'État hébreu de systèmes antimissiles aux Émirats arabes unis. Ces derniers auraient par ailleurs mené leur propre frappe sur l'Iran le mois dernier en visant une raffinerie. La stratégie émirienne s'éloigne de plus en plus de la retenue observée par les autres monarchies du Golfe qui, dans leur majorité, préfèrent se ménager un avenir apaisé avec leur voisin l'Iran.
1: Nicolas Falaise, l'armée israélienne a poursuivi ses frappes sur le sud du Liban hier, tuant 13 personnes. Le bilan grimpe ainsi à 393 morts depuis la mise en place du cessez-le-feu le 17 avril dernier. Alors que le Liban et Israël se préparent à un nouveau cycle de négociations à Washington, demain, le chef du Hezbollah, Naïm Qassem, a assuré hier que son mouvement ne se rendrait pas et qu'il était hors de question de parler de son désarmement. La France va prendre une initiative aux Nations Unies pour proposer un cadre en vue d'une mission totalement neutre et pacifique pour sécuriser le détroit d'Ormuz. C'est ce qu'Emmanuel Macron a annoncé hier lors de son entretien exclusif à RFI, France 24 et TV5 Monde. Le président français qui s'exprimait en clôture du sommet Africa Forward au Kenya après une réunion autour d'une trentaine de chefs d'État du continent africain. Il a également déclaré regretter ne pas avoir repensé la présence militaire française plus tôt sur le continent, mais qu'il aurait dû être plus exigeant avec les dirigeants sahéliens en place avant les coups d'État afin qu'ils mettent sur pied des projets de développement sur les territoires repris aux terroristes. Une réforme chère à Emmanuel Macron justement prend un peu plus du plomb dans l'aile. Sans surprise, le Sénat a rejeté hier pour la deuxième fois la création d'un droit à l'aide active à mourir dans une chambre haute majoritairement à droite. Le président du parti Les Républicains, Bruno Retailleau, a demandé l'organisation d'un référendum sur cette réforme sociétale. Raphaël Delvolle, le gouvernement et l'Assemblée nationale, qui aura le dernier mot, n'y semblent pas vraiment favorables.
2: Il est radicalement opposé à la réforme sociétale et accessoirement un candidat conservateur à la présidentielle, Bruno Retailleau, hier, au moment où le Sénat rejetait l'aide active à mourir.
3: Un texte aussi fondamental doit bénéficier d'un minimum de consensus. Évidemment, j'appuie la perspective d'un référendum. Désormais, c'est aux Français de choisir.
2: Il ne sera sans doute pas entendu. Le gouvernement veut une adoption avant l'été et s'est engagé auprès de la présidente macroniste de l'Assemblée nationale, Yael Braun-Pivet, très favorable au texte, appelle au respect de la Constitution.
4: L'Assemblée nationale doit pouvoir se prononcer rapidement, avoir le dernier mot après un débat qui sera respectueux. Les Français m'interpellent. Ils ont besoin de ce texte.
2: Et le rejet du texte par l'une des deux chambres du Parlement ne justifie pas un recours au référendum. C'est trop tard pour elle.
4: Maintenant que le processus parlementaire est lancé, que l'Assemblée nationale a montré qu'elle était favorable, il n'y a aucune raison de dessaisir l'Assemblée nationale.
2: Le gouvernement se projette déjà vers la suite du processus parlementaire avec une commission mixte paritaire préalable à une ultime lecture des députés qui ont déjà donné deux fois leur feu vert, histoire de couper court à tout enlisement, soit le cas de figure pour lequel le président Macron avait envisagé il y a un an un référendum.
1: Raphaël Delvolvé. Le parquet général français doit annoncer aujourd'hui les peines qu'il requiert en appel à l'encontre de Nicolas Sarkozy et de ses 9 coprévenus dans le procès du financement libyen de sa campagne de 2007. Comme lors du procès en première instance, l'accusation a demandé au juge de déclarer Nicolas Sarkozy coupable de l'ensemble des faits pour lesquels il est poursuivi, y compris corruption et financement illégal de sa campagne. La décision en appel devrait être rendu le 30 novembre. En Tunisie, les deux journalistes emprisonnés depuis mai 2024, Mourad Zeridi et Boren Zayes, ont vu leur peine de 3 ans et demi de prison pour blanchiment d'argent confirmée en appel hier. Un acharnement judiciaire, dénonce l'ONG Reporters sans frontières. Récit signé Lydia Blaise.
5: Le régime continue dans sa lancée en maintenant l'injustice, dénonce Meriam Zeridi, en colère après le verdict rendu par la cour d'appel de Tunis pour son frère Mourad Zeridi et son collègue Borhan Psayes. Pendant une audience de plus de 3 heures, les avocats ont de nouveau dénoncé le manque de preuves dans le dossier sur les questions de blanchiment d'argent ou de malversation financière pour lesquelles ils sont condamnés. Les deux journalistes ont aussi été interrogés sur leur société à l'étranger. Pour Mourad Zeridi,

0: dit et avec quels moyens financiers la femme de Borhan Psayes a ouvert une école privée. Malgré le fait que Mourad Zeridi ait nié avoir des possessions ostentatoires de richesses, comme une grosse voiture, des bijoux ou des biens immobiliers, les questions témoignent d'un biais dans l'accusation, selon les avocats des deux journalistes. Malheureusement, on doit évoquer leur manque de ressources pour les défendre, a déclaré maître Sami Benrazi à l'AFP. La cour d'appel confirme une condamnation sans preuve, selon Oussama Bouajila, directeur Afrique du Nord pour l'ONG Reporters sans frontières. Lilia Blaise, Tunis, RFI.
1: Tunis, oui, il est pratiquement 4h10, 3h10 en temps universel. 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
3: Le porte-avions français fait route vers le golfe Persique, point de fixation de la guerre entre Israël, les États-Unis et l'Iran, et un des points névralgiques du commerce mondial. Le Charles de Gaulle s'est vu compléter sa feuille de route. Après avoir en urgence quitté fin février la mer de Norvège pour protéger l'île de Chypre, cible de missiles iraniens, le groupe aéronaval français a mis le cap sur Hormuz. Objectif pour l'état-major embarqué sur le Charles de Gaulle, piloter et planifier une mission de sécurisation du golfe Persique. Le navire amiral de la marine française aux portes du détroit d'Hormuz. Un grand reportage de Franck Alexandre.
4: Des flots sombres et un ciel d'un bleu très pur, voilà la Méditerranée orientale, la Médor, comme l'appellent les marins. Entre Chypre et Crète, ce mercredi 29 avril, l'étrave du Charles de Gaulle fend les eaux à un rythme d'enfer. Accroché au bastingage d'une coursive, l'amiral Thibault de Possesse observe le balai des rafales sur le pont.
5: Le groupe aéronaval a été déplacé par le président de la République et nous sommes arrivés après une bascule très rapide, 6 jours, 6000 km. Nous sommes arrivés ici le 9 mars dernier pour incarner la volonté de la France de défendre le flanc sud de l'Europe. Chypre a été attaqué par des missiles balistiques des Iraniens. Le président nous a demandé de défendre nos emprises au Proche et au Moyen-Orient et puis d'être en mesure de défendre nos ressortissants le cas échéant.
4: À la tête de l'état-major embarqué, le contre-amiral Thibault de Possesse dirige le groupe aéronaval et à ce titre, il planifie les opérations du porte-avions et de son escorte. À la mer, depuis 3 décennies, il a beaucoup croisé dans cet Orient compliqué. En Europe, seule la France possède un porte-avions nucléaire. Plus qu'un outil militaire, un groupe aéronaval, c'est aussi un levier diplomatique très mobile.
6: Les deux machines sont l'avant-50.
5: L'action du groupe aéronaval en Méditerranée orientale ne se mesure pas, elle s'apprécie. Et elle s'apprécie dans le champ stratégique et politique. Et donc c'est seulement à cette aulne-là qu'il faut mesurer l'effet que l'on a ici. Cette bascule, cette flexibilité en utilisant la neutralité de l'espace maritime et la liberté de circulation, eh bien, on peut la reproduire demain si le chef d'état-major des armées le souhaitait, pour aller basculer, soutenir une opération de liberté de circulation dans le détroit d'Hormuz sans difficulté.
6: Là-bas, t'as zéro.
4: Passerelle du Charles de Gaulle, il y a là un officier de quart, un barreur qui manœuvre le porte-avions avec un joystick. Il y a aussi le capitaine de vaisseau Thomas Puga. Un œil à tout, il est en charge de la conduite du navire.
7: L'effet militaire, il est porté par le bateau en lui-même, par sa capacité. Sa capacité, au-delà des 40 000 tonnes, qui est un dicton, mais en fait, ce qui est intéressant, c'est d'avoir X avions de chasse. On a à peu près un peu plus de 20 avions de chasse. Donc, c'est le rayon d'action qu'on est capable de faire. C'est nos hélicoptères, c'est le fait de rester à la mer pendant longtemps, c'est nos capacités de munitions. Et en fait, tout ce spectre, le compétiteur, l'allié, celui qu'on rassure, celui au contraire qu'on défie potentiellement, quelle que soit la mission, en fait, il le sait, tout ça. Et donc, en fait, le fait d'être présent amène tout ça avec nous. Ce qui ne veut pas dire qu'on va l'utiliser. Ça, c'est du domaine de l'intention que nous, on veut donner. Donc aujourd'hui, moi, la mission qu'on me demande, c'est de patrouiller, c'est de réassurer dans la priorité une non-participation au conflit directement entre l'Iran et les Américains et les Iraniens, puisque c'est pas notre sujet. Par contre, on a des alliés donc, à qui on amène notre participation et on dit qu'on contribuera à la hauteur de nos moyens pour les rassurer, pour les protéger si c'était nécessaire. Les yeux se tournent un peu partout dans la région. Je crois que le président a parlé 4 millions de ressortissants français dans toute la région proche et Moyen-Orient. Je pense qu'on a un vrai message, en tout cas c'est celui qu'on nous demande de porter, de réassurance vis-à-vis de nos Français, nos ressortissants, nos alliés et partenaires dans la région. Ça, c'est très important.
6: La barre est à zéro, bien.
4: La solution au conflit ne viendra ni des États-Unis ni de l'Iran. Alors la France propose de lancer une mission multinationale pour sécuriser ce très stratégique bras de mer. L'alternative ou la troisième voie pourrait donc s'articuler autour du porte-avions français.
5: L'objectif recherché, c'est de rassurer le shipping international qui subit une pression très forte. Parce que le détroit est fermé, et même lorsque le détroit sera prétendument ouvert, il faudra faire en sorte que les gens qui ont investi beaucoup d'argent dans le shipping puissent passer ce détroit en confiance. Et donc ce sera le rôle de la force internationale qui sera mise en place, de façon à pouvoir accompagner les bâtiments civils qui passeront le détroit d'Ormuz pour remettre le shipping international dans des conditions normales de navigation.
4: Pour bâtir cette coalition, l'amirauté britannique travaille étroitement avec l'état-major des armées à Paris. Les Pays-Bas et l'Italie, qui ont des frégates dans l'océan Indien, pourraient facilement intégrer le dispositif, car un porte-avions, c'est un agrégateur de moyens.
5: C'est beaucoup plus efficace d'un point de vue stratégique pour ceux qui n'en ont pas de venir s'agréger et participer à ce groupe aéronaval avec une frégate, avec un pétrolier, avec un hélicoptère, avec quelques officiers de liaison, que simplement d'aller avec un bateau tout seul, essayer d'avoir une posture stratégique dans la zone. Et donc le porte-avions, le groupe aéronaval est un agrégateur de coalitions qui permet de démultiplier les effets militaires. Nous ne faisons pas partie des opérations militaires américaines et israéliennes au Proche et au Moyen-Orient. Nous avons une posture purement défensive et nous faisons bien attention à incarner cette posture politique au niveau militaire ici en Méditerranée orientale.
8: Le package, donc tu dois avoir une attaque master air-mer, un coordination snooper brief, une data card, une fiche sur pic.
4: Salle des opérations du groupe aérien embarqué.
8: C'est bon pour toi ? La timeline ou la...
4: Le chef de la flottille de Rafale 12F trace des droites sur une carte pour la mission du jour.
8: Strike maritime simulé évidemment sur une cible qui se trouve dans le sud de la Crète. Le but, c'est de démontrer nos capacités de frappe maritime à longue distance, voilà, dans une posture un petit peu dissuasive vis-à-vis de nos compétiteurs.
4: Avec 30 sorties quotidiennes, le rythme des opérations aériennes est soutenu. Le briefing terminé, les pilotes doivent donc rapidement s'équiper avant de rejoindre le pont d'envol pour cette mission Mars Strike.
8: Donc, on a commencé à préparer la mission là avec mon équipier. On a bien décrit dans un premier temps quel était le task, ce que nous demande de faire l'échelon politico-stratégique. Nous, on va le décliner plus précisément au niveau tactique en prenant en compte un certain nombre de paramètres, la météo, la menace, qu'elle soit maritime ou aérienne, et un certain nombre de facteurs qui peuvent influer évidemment sur le déroulé de la mission.
4: Sur la combinaison de vol, un patch avec un nom de code, le call sign Thermo. Thermo est l'un des pilotes les plus capés du porte-avions.
9: On a deux types de combinaisons. On a la combinaison étanche, qu'on appelle aussi la glou-glou. Vous voyez, avec des joints en néoprène, qu'on met quand l'eau est à moins de 18 degrés, le jour, moins de 20 degrés la nuit. Et sinon, en ce moment, comme l'eau est à plus de 18, on met une combinaison sèche. C'est important que cette combinaison elle soit bien serrée pour qu'elle soit efficace quand on prend des facteurs de charge en vol.
8: Donc là, vous avez le directeur des vols.
10: Bonjour.
8: Donc, qui est globalement en calcul. Les paramètres de décollage en fonction de la configuration de l'avion. Donc on a tous des avions avec des configurations un peu différentes, donc des poids différents, donc forcément des vitesses de catapulta différentes. Donc lui, il les calcule, il les vérifie ensuite avec Avia, le chef Avia.
10: Alors, Thermo, t'es dans le 27, Pauline, t'es dans le 35. Le 27, c'est un A30 PESA 18-942, 136-160, pour max à 28.
11: Et là, après, c'est...
10: Et on stone 3. J'ai un contrat à 18 pour vous. Pauline, t'es dans le, du coup, dans le 35 19 332, un AESA, un A30 avec un canon.
11: Tiens, t'as signé.
12: Alors, ensuite, on signe le cahier des vols. En général, on monte au BTA sans le casque et on met le casque au BTA avant d'aller sur le pont de rôle. Donc, moi, j'ai le 27.

0: le combat en mer et de retour.
1: Thibaut de Postès, patron du groupe aéronaval, le gagne.
0: Et nous, on voit cette tension internationale monter depuis des années en haute mer, parce que c'est un lieu de contact. En mer, tout est fluide. Les marins, naturellement, prennent conscience, petit à petit, que le danger n'est pas que théorique.
2: Le porte-avions n'est jamais seul, hein. C'est un groupe aéronaval. Et j'ai regardé un petit peu autour de moi, je vois pas d'escorte. Ils sont où les bateaux d'escorte?
0: Ils sont au-delà de la distance à laquelle vous pouvez les voir. La barrière la plus proche du porte-avions, en général, je la mets à 20 km. Et après, vous avez d'autres barrières qui sont formées par les avions ou d'autres bateaux. Et ça peut aller jusqu'à 300, 400 km. Je garde en général 3 escorteurs autour de moi minimum.
1: Minutes de vol et l'hélicoptère Caïman du Charles de Gaulle se pose sur la plage arrière d'une FREM, une frégate multimission spécialisée dans la défense aérienne. Son commandant Mathias Cannon nous accueille dans le central opération, le cœur battant de la frégate.
3: Ça c'est bizarre ça.
4: Alors le central opération est assez bien organisé. Il y a ce qu'on appelle la couronne de commandement là, qui sont ce premier rang de console. Donc vous trouvez ici l'officier de quart opération, que vous avez dû voir sur le porte-avions également. Ça c'est le poste du commandant, là c'est le commandant en second. Et là on a l'officier de lutte. Donc en ce moment c'est un capitaine qui a 5-6 ans de marine et qui est responsable de l'organisation de la lutte anti-aérienne pour l'ensemble de la force. Donc il coordonne tous les bateaux pour savoir qui tire sur quel avion, quelle menace, qui traite quoi, pour éviter que tout le monde tire sur la même et qu'on utilise les munitions pour rien. Dans la marine, 1 plus 1 fait pas 2 mais plutôt 3 ou 4. C'est la combinaison des moyens qui les décuple. En se parlant et en partageant l'ensemble des informations, on arrive à être plus puissant que la somme de nos simples capacités.
5: L'Alpino d'engager.
4: Donc ce soir, on va conduire un exercice de lutte antiaérienne. Donc il y a 2 rafales qui ont été catapultées du porte-avions qui vont s'éloigner au-delà de l'horizon radar, très bas, donc on va les perdre. Ils vont couper tout leur système d'identification automatique. Et il y a la force qui est constituée autour du porte-avions avec... Là, on a une frégate néerlandaise qui est avec nous, une frégate italienne et nous. Et donc, tous les trois, on est chargé de la protection du porte-avions en complément de ses propres moyens. Donc, on est un peu détaché sur l'avant, dans l'axe de la menace. Et l'objectif de l'exercice, c'est de traiter la menace avant qu'elle n'arrive en portée de tir du porte-avions.
6: Echo Golf Whiskey, copy. Lima Papa Golf Whiskey, radio check, secure.
1: Lumière rouge et tenue de combat de rigueur, cagoule, gants, lunettes de protection pour tous, c'est la procédure si le bateau est frappé par un missile.
6: On a en rouge, je vais les faire cover par Leverton. Romeo, this is Golf Whiskey, cover suspect 0703, strength 2, en bas.
5: Ouais, affirmatif. Si on n'atteint pas, on brouille.
6: Echo Golf Whiskey, copy. Conan, j'ai toujours pas de réponse, on est beurre de firme pour Romeo et Echo, je vais renouveler le Warning 3. Once again, warning 3, suspect 0705.
7: Tout ça, ça nous permet de caractériser ce qu'on verrait dans la vraie vie, c'est-à-dire le départ du missile du chasseur, parce que le chasseur, lui, une fois qu'il a largué son missile, il va s'écarter pour ne pas se faire engager, et le missile va partir tout droit.
2: Contre le missile et contre le chasseur, quelles armes allez-vous utiliser?
7: Là, on va utiliser nos Aster.
6: Commandant, l'ordre d'engagement est bien passé à Roméo. Je pense qu'on va les perdre de nouveau, ce qui va devoir m'obliger à faire de nouveau une séquence d'identification totale. Je perds le premier à 1200 pieds, le deuxième va certainement descendre également.
8: Maintenant on se tient évidemment paré à une deuxième attaque. Là on les a toujours au radar en éloignement, et ils vont évidemment chercher à se masquer. Mais on se tient paré bien sûr à renouveler le feu s'il fallait.
1: Pour la défense anti-aérienne, une frégate multimission est dotée de 32 missiles Aster. Mais la multiplication des raids de drones Shahed iraniens à bas coût rebat les cartes. Et si la solution pour protéger une coalition navale, c'était le Tigre? L'hélicoptère Tigre de l'armée de terre, il a été testé en mars dernier aux Émirats Arabes Unis. Alors si la marine doit s'engager à Hormuz, elle veut des Tigres à bord de ses frégates, plaide le commandant du groupe aéronaval.
0: Récemment, on a validé, grâce aux efforts de la DGA et puis aux efforts de la marine et de l'armée de terre, évidemment, l'emploi d'hélicoptères TIG sur les frégates de la marine nationale. Et donc, on est capable aujourd'hui de faire décoller depuis les frégates de la marine, ces hélicoptères de combat qui sont armés et qui sont adaptés à l'interception des drones. Ils ont démontré aujourd'hui aux Émirats Arabes Unis leur efficacité face à ce type de menace.
2: Le Tigre, ce serait uniquement pour les frégates ou également aussi pour le Charles de Gaulle ?
0: Alors, poser un tir sur le Charles de Gaulle est assez simple, mais en réalité, ça n'a pas beaucoup d'intérêt parce qu'un porte-avions se tient très loin de la menace. Et donc, un drone Shahed, aujourd'hui, aurait beaucoup de mal à trouver un porte-avions qui bouge par ailleurs, qui est loin de la menace. Et donc, le guider sur un porte-avions, ça représente un défi très important. Il a quand même assez peu de chances de passer.
1: Le jour se lève à peine, les marins nettoient le pont d'envol, cela s'appelle la cueillette.
3: Merci à tous pour la participation pour cette grève matinale et surtout allez Paris Saint-Germain et allez l'OGC 10.
1: Si cette opération navale voit le jour, ce sera nécessairement sur un temps très long. Le porte-avions et son escorte sont déjà en mer depuis 3 mois et la mission pourrait durer jusqu'à la mi-juillet. Ça va piquer, disent les marins.
9: Franchement, on va nous arrêter, putain.
10: Matelot Léon, je suis manœuvrier sur la frégate Alsace. Mon poste de quart est celui de barreur sur la passerelle. Oui, en effet, on est au cœur de l'actualité. En tout cas, quand on regarde les informations, c'est le cas. Le fait qu'on ait beaucoup d'activités permet de ne pas penser à autre chose. En tout cas, la fatigue n'est pas en tout cas, constamment présente, comme on pourrait le penser sur une mission qui dure aussi longtemps. L'esprit d'équipage fait que ça nous permet de tenir sur le long terme.
11: Là, pour le moment, c'est un rythme, là, ce qu'on appelle le SA3, pour le coup, c'est un rythme qui est plus ou moins souple. On arrive à tourner de quart et de manière moins récurrente quand on se rapproche des côtes des zones un peu plus tendues, forcément on a un rythme de quart qu'on appelle par bordée où c'est on tourne à deux sur le même poste et on s'échange les rôles, il y en a un qui dort, l'autre qui va manger et pendant ce temps nous on est de quart et ainsi de suite, et celui-ci il est plus dur à tenir dans la durée.
2: Et après à bord, comment on arrive à retrouver du souffle?
11: Notamment ça, pour nous en l'occurrence ce serait le sport, des activités qu'on organise avec le bord en général ou alors juste dans notre coin en faisant de la musculation par exemple, de la course. Également il y a des tournois d'échecs qui sont organisés, des petites activités cohésion qui permettent au bord de couper ce rythme et d'éviter une certaine lassitude. Pour le coup, si vous avez une certaine cohésion dans votre carré, ça, vous pouvez commencer à rire de tout. Des petits apéros par-ci avec des petits chips, mine de rien, ça fait toujours sourire. Et puis, vous pouvez trouver des gens qui jouent à la PS5, vous pouvez organiser des petits tournois sur des jeux vidéo, vous pouvez jouer aux cartes, à la belote notamment. Non, il y a beaucoup d'activités qui, à bord, permettent de se ressourcer toujours.
12: Ah oui, en fait, voilà. Oh putain, il a bien rincé le sujet.
13: Je suis le père Donatien. Et puis là, ça fait 3 ans que je suis dans la marine sur le Charles. Alors ici, en fait, c'est un petit oratoire. Donc, des personnes viennent pour y prier ou simplement prendre un temps de ressourcement, on va dire. C'est toujours ouvert. Et puis, donc, quand on est en mer, je mets le Saint-Sacrement. Donc, à la présence réelle pour ceux qui ont besoin de confier des choses au Seigneur. En sachant que cet oratoire est ouvert à tout le monde. Hein. C'est pas réservé que pour les cathos. Il y a des personnes qui viennent se poser pour réfléchir un peu, de manière plus intérieure à ce qu'ils vivent. Donc on est un peu un thermomètre mis dans l'équipage pour faire des allers-retours entre la chaîne de commandement et puis l'équipage. Qu'est-ce que je vois, qu'est-ce que j'entends, comment est le moral, des choses comme ça. Après je crois que le marin s'adapte. Hein. Je le vois, on a tous un désir personnel, mais après il y a le désir commun et puis peut-être l'engagement qu'on a fait en tant que militaire qui prend toujours le dessus. Et moi je le vois. Hein. Là on était dans le Grand Nord, on nous demande de descendre, tout le monde embarque dans cette nouvelle mission, hein, et puis ça se fait, de manière naturelle.
1: En 1988, la Marine nationale, avec le porte-avions Clémenceau, avait déjà sécurisé le détroit d'Ormuz. L'opération Prométhée avait alors duré 14 mois.
14: Le navire amiral de la marine française aux portes du détroit d'Ormuz. Un grand reportage signé Franck Alexandre, réalisation Pauline Leduc.
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19: Il est 6h30 à Nairobi, 5h30 à Paris. 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
19: Et vous êtes les bienvenus. Rideau sur l'Africa Forward, à la une de cette première édition africaine. Les deux jours de sommet au Kenya entre l'Afrique et la France. L'économie reine incontestée de ces 48 heures. 23 milliards d'euros d'investissements annoncés. Le bilan dans nos éditions ce matin dans le dossier Afrique Économie aussi dans un quart d'heure. Emmanuel Macron, pas encore de retour en France. Il poursuit aujourd'hui par une étape en Éthiopie. Et il est ce matin l'invité exceptionnel de la Radio du Monde. À Antananarivo, la galère et la colère des quartier à sec, l'eau courante se fait de plus en plus rare. Des camions-citernes tentent bien de pallier le manque, mais cela reste largement insuffisant. Brusque reprise des violences dans l'ouest du Soudan. Les humanitaires déplorent 4 journées quasi ininterrompues de frappes de drones, à Tina particulièrement, à la frontière avec le Tchad. Direction Cannes, enfin dans cette édition, son festival du film. Il est ouvert pour sa 79e édition. Nous sommes, quant à nous, au pavillon Afronova dans une dizaine de minutes. Le sommet Africa Forward est terminé. Il laisse derrière lui une avalanche d'annonces commerciales. 2 jours de sommet Afrique-France, pour la première fois dans un pays anglophone, le Kenya en l'occurrence. 2 jours au cours desquels le commerce et les investissements ont occupé une place toute particulière. Le lundi d'abord, avec ses 7000 chefs d'entreprise présents. Le lendemain ensuite, où des dizaines d'entre eux se sont entretenus directement avec des chefs d'États africains pour parler du climat des affaires. Et tout cela dans l'optique où la France tenait à exposer sa nouvelle vision de ses relations diplomatiques avec le continent. Alexis Bédu, Business First.
21: Il y a d'abord eu ce forum d'affaires foisonnant, des milliers d'entrepreneurs africains et français bien décidés à se rencontrer et à conclure des accords. Résultat, 23 milliards d'euros d'investissement au total annoncés par des sociétés françaises et africaines. Une coalition de chefs d'entreprise a d'ailleurs rencontré les différents chefs d'État présents face à Paul Kagame, Alassane Ouattara, Emmanuel Macron et William Ruto. On trouvait le milliardaire nigérian Aliko Dangote ou encore Patrick Pouyanné, PDG de Total Energy, pour une discussion franche, nous rapporte-t-on, sur l'environnement des affaires. Nashwat Mégouar, directrice générale de la French African Foundation.
22: Ça a été très très bien reçu, donc parmi effectivement les demandes des CEO aux chefs d'État pour pouvoir avoir encore plus de partenariats publics-privés, permettre plus de visibilité sur les réglementations et surtout pour pouvoir accélérer des investissements sur le continent, faciliter les mécanismes de dérisking.
21: Ce mardi, le bal des annonces s'est poursuivi, par exemple ce nouveau projet de câble sous-marin porté par Orange pour renforcer la connectivité entre l'Europe et l'Afrique. Bref, un sommet dense avec un objectif principal, affirmer une nouvelle ligne directrice en termes de partenariat entre la France et l'Afrique. Alexis Bédu, Nairobi, RFI.
19: Des partenariats économiques, justement, des investissements plutôt que de l'aide au développement. Plusieurs voix des sociétés civiles africaines ne sont pas contre le principe. Au contraire, même, elles estiment que ça va dans la bonne direction. Mais ça ne suffira pas, nous dit par exemple ce matin le journaliste togolais Rodrigue Aego, coordinateur national aussi de l'organisation Tournons la Page. Ces investissements massifs doivent, selon lui, s'accompagner de strictes garanties pour faire en sorte qu'ils bénéficient vraiment au plus grand nombre et pas à une poignée de privilégiés.
23: Je peux dans un premier temps dire que nous prenons acte de cette volonté exprimée par le président français Emmanuel Macron de sortir du paternalisme de l'aide au développement pour aller vers un partenariat d'investissement. Cependant, la question n'est pas seulement celle d'un montant, ce n'est pas seulement économique, mais c'est beaucoup plus une question de gouvernance. Vous faites face à des populations qui subissent le piétinement des droits humains. Vous leur annoncez 23 milliards d'euros comme quoi cela devrait leur permettre de se développer. Mais souffrez que ces populations se posent des questions de savoir ce que vous mettez dans le développement. Et au Togo, puisque je suis togolais, nous voyons trop souvent des projets de développement qui sont très ambitieux, qui sont pertinents, mais qui ne profitent qu'à une minorité faute de transparence. Et donc pour moi, investir dans l'économie sans exiger des garanties sur du moins les libertés publiques, l'alternance démocratique, la bonne gouvernance, c'est construire sur du sable.
19: Rodrigue Aego, le coordinateur de Tournons la Page au Togo, propos recueillis par Guillaume Thibault. Emmanuel Macron, par ailleurs, n'en a pas fini avec sa tournée sur le continent africain. Il se rend aujourd'hui en Éthiopie, où il doit rencontrer le Premier ministre Abiy Ahmed, tenir une réunion tripartite, aussi avec le secrétaire général de l'ONU, Antonio Guterres, et Mahmoud Ali Youssouf, président de la Commission de l'Union africaine. Enfin, il prononcera également un discours à la tribune de l'UA, et ce sera une première. L'Éthiopie, pays symbole également de la réorientation de la présence militaire française sur le continent africain, depuis notamment les départs contraints de nombreux pays d'Afrique de l'Ouest. Une mission militaire française se déploie ainsi dans le pays, et ce depuis 7 ans. L'une de ces missions consiste à former la marine éthiopienne, l'Éthiopie, on le rappelle, n'ayant pas d'accès à la mer. Explication Marlène Panara.
4: Dans le quartier de Sidiskilo, au nord d'Addis Abeba, une réplique d'un navire militaire trône fièrement devant le bâtiment qui abrite la marine éthiopienne. Depuis 2019, un accord de coopération signé avec Paris encadre la formation de ces soldats par l'armée française. Gelé dès les premières semaines de la guerre au Tigré fin 2020, il a été rétabli début 2023 après la signature de l'accord de paix de Pretoria. Objectif pour la France, disposer d'un allié dans le détroit de Bab el-Mandeb en mer Rouge et concurrencer la Russie, la marine éthiopienne de son côté bénéficie avec cet accord de formation de sécurité dispensée sur place par les militaires français ou en mer à bord de navires militaires sur les bases de Toulon ou de Brest. Sébastien Pélissier, attaché de défense de la France à Addis Abeba, assure que cet accord pourrait une fois de plus être suspendu en cas de nouveau conflit, car ces derniers mois, les tensions entre l'Érythrée et l'Éthiopie, qui revendiquent un accès à la mer via le port érythréen d'Assab, ne cessent de s'intensifier, rendant de plus en plus plausible une nouvelle guerre entre les deux voisins. Marlène Panara, Addis Abeba, RFI.
19: 10 ans ou presque de diplomatie vis-à-vis du continent africain, quel bilan ? RFI France 24 et TV5 Monde posent leurs questions à Emmanuel Macron lui-même dans un long entretien que vous pourrez écouter tout à l'heure. Interview avec le chef de l'État français à 6h20 en temps universel. Vos réactions aussi à l'antenne avec Juan Gomez dans Appel sur l'actualité à 8h10 temps universel. RFI Radio France Internationale, 5h37 à Paris, 6h37 à Antananarivo, la capitale malgache, à sec ou quasiment. Depuis plusieurs semaines, de très nombreux quartiers de la ville subissent des coupures d'eau qui s'étirent parfois sur plusieurs jours consécutifs. La production est insuffisante, le réseau de distribution est en piteux état. La Dirama, la société publique qui distribue eau et électricité, promet de mettre en place des tours de distribution avec des horaires de coupure planifiés à l'avance pour que au moins chacun sache ce qu'il en est. En attendant, ce sont des camions-citernes qui ravitaillent autant que possible les quartiers les plus en souffrance. Reportage Guillaume Fabry.
5: Des centaines de bidons jaunes de 20 litres ont été disposés le long d'un trottoir du quartier d'Enquête Foot dans le centre d'Antananarive. À tour de rôle, les habitants les remplissent au niveau d'un camion-citerne avant de les empiler sur des chariots pour les emmener chez eux. Plus une goutte d'eau n'a coulé à l'intérieur des foyers ni à la fontaine publique voisine depuis 2 jours, explique Ange, gérant d'une épicerie.
7: Je passe des heures à patienter pour récupérer de l'eau. Pendant ce temps, je ne travaille pas, je perds de l'argent. Dans d'autres cas, lorsqu'on demande à des gens de chercher de l'eau pour nous, c'est devenu très cher, car c'est une denrée rare, difficile à trouver. On doit payer 3000 ariars, un bidon dans le quartier, contre 500 ariars habituellement. Cela revient plus cher qu'un kilo de riz.
5: Le quartier d'Enquête Foot est habitué aux pénuries. Laingou, mère au foyer, est excédée.
15: Cela fait 4 ans que l'on doit attendre le milieu de la nuit, que l'eau coule pour faire des stocks. Quand il n'y a pas d'eau du tout, nous devons parfois aller en chercher dans d'autres quartiers. Rien n'a changé, les choses empirent même. C'est désolant car l'eau est un besoin vital. Je suis fatiguée et très en colère.
5: Alors que la nuit tombe, le camion citerne ne déverse plus qu'un filet d'eau. La cuve est maintenant vide. Après 3 heures d'attente, Laingou, comme une vingtaine d'autres personnes, repartent sans un mot, bidon vide sous les bras. Guillaume Fabrion, Tananarive, RFI.
19: Un brusque regain de violence dans l'ouest du Soudan. Plusieurs organisations humanitaires alertent sur une série de frappes de drones ces derniers jours attribuées aux forces de soutien rapide sur la ville de Tina. Elle est à la frontière entre le Soudan et le Tchad. Médecins sans frontières explique avoir dû prendre en charge une cinquantaine de personnes blessées en à peine 4 jours, alors pourtant que les semaines précédentes avaient été relativement plus paisibles. Ishaka Abdou est chef de mission chez MSF dans la région.
24: Après plusieurs semaines de calme relatif, on a constaté des attaques donc de drones ont repris autour de Tina. Principalement, c'est les 4 derniers jours Donc Tina, c'est une ville située donc au Soudan qui est près de la frontière avec le Tchad. L'impact donc de ce fait sentir au côté tchadien où MSF soigne des blessés à l'hôpital public de Tine, donc au Tchad. Entre le 8 et le 11 mai, MSF et les autorités sanitaires tchadiennes ont pris en charge 47 personnes blessées, dont certaines dans un état grave. On craint en tout cas une escalade donc de la violence. Ces nouvelles attaques s'ajoutent déjà à une situation humanitaire déjà très critique dans la zone frontalière. De nombreuses personnes affectées sont déjà déplacées. On parle aujourd'hui d'1,5 million de déplacés qui ont fui les violences au nord d'Afour et vivent avec un accès très limité aux services essentiels, en particulier aux soins de santé.
0: Issiaka Abdou, chef de mission chez Médecins Sans Frontières, propos recueillis par Polycarpe et Somba. Le président ougandais investi hier pour un 7e mandat consécutif après 40 ans de pouvoir. Yoweri Museveni a donc entamé hier cette nouvelle mandature, remportée lors des élections contestées du début du mois de janvier. Le président réélu, 81 ans, promet de continuer le travail sans relâche, mais pour nombreux d'observateurs, la journée d'hier n'était qu'une énième illustration du statu quo. Christina Okello.
3: Dans son discours, le chef de l'État ougandais a promis une nouvelle ère sans sommeil pour transformer l'économie et sortir le pays de la pauvreté. Mais pour Youssouf Serunkuma, professeur à l'université de Makerere, cette cérémonie a ressemblé surtout à un éternel recommencement.
6: Cette investiture ressemblait à une cérémonie routinière. Tous les 5 ans, on assiste au même scénario. En dehors du site de Kololo, c'était presque une journée ordinaire. Il n'y a pas d'attente particulière, pas d'espoir de changement. Yoweri Museveni parle de transformation et de lutte contre la corruption. Mais l'Ouganda reste un pays très pauvre. 12 millions d'Ougandais souffrent de la faim et, selon le ministre de la Santé, 13 millions souffrent de troubles mentaux. Au fond, c'est le statu quo. Les gens s'attendent surtout à une continuité du système actuel.
3: Pour Ruben Kimomi, un cadre du parti au pouvoir, Yoweri Museveni reste avant tout le garant de la stabilité.
8: Je pense que cette investiture confirme que ce pourquoi ils se sont battus pendant la guerre de 1981 à 1986 est en train de se réaliser. Pour les partisans du NRM, ce nouveau mandat représente une continuité de cette libération, consolider la paix pour que les Ougandais puissent travailler et produire sans interruption. Nous faisons de notre mieux pour lutter contre la corruption et faire avancer l'Ouganda.
3: De vision d'un Ouganda où Yoweri Museveni reste pour beaucoup synonyme de stabilité et pour d'autres d'immobilisme.
0: À Christina Okello. Le cinéaste camerounais Bassek Bakobio est mort. Le 7e art africain perd l'un de ses plus illustres ambassadeurs, réalisateur mais aussi fondateur du festival Écran Noir, l'un des espaces les plus connus du cinéma africain. Il avait 69 ans. Ironie cruelle, il est décédé alors que le gratin du cinéma se retrouve pour sa grand-messe annuelle à Cannes, dans le sud de la France. Le 79e festival du film s'y est ouvert hier soir. On ne vous propose ni montée des marches, ni tapis rouge dans ce journal, mais une escale au pavillon Afronova, l'ex-pavillon Afrique. Ça fait 7 ans qu'il s'installe tous les ans sur la croisette. Rencontre artistique pour les pros du 7e art, rencontre économique aussi, Léa Boutin-Rivière.
9: Au pavillon Afronova, tous les acteurs du film africain se croisent. Cinéastes, acteurs, producteurs et mécènes, d'année en année, les lieux ne désemplissent pas.
25: Le succès tient en fait qu'il répond à une demande.
9: Karine Barclay est la fondatrice du pavillon Afronova.
25: Avant, il n'y avait pas vraiment de présence africaine à Cannes. Il y avait quelquefois des films qui étaient sélectionnés, mais les gens venaient, il n'y avait pas de lieu où se poser, où se dire voyons voir comment est-ce qu'on se met ensemble, on essaie de faire du travail ensemble. Et maintenant, ils ont ce lieu. Pour eux, ça veut dire beaucoup.
9: C'est précisément le but de ce lieu, créer la rencontre et faciliter les échanges, aussi bien de connaissances que de monnaies sonnantes et trébuchantes.
25: Le festival, c'est une vitrine et nous sommes là pour mettre en relation les financiers, les cinéastes, les producteurs, etc. pour qu'il y ait un vrai marché.
9: Autre objectif, se défaire de la dépendance aux aides et aux institutions occidentales.
25: Peut-être qu'on devrait trouver un modèle qui corresponde vraiment au pays. Ils ne sont pas obligés de faire comme l'Occident. Et ils devraient trouver un modèle qui leur corresponde et qui corresponde aux personnes qui peuvent aller voir les films.
9: À l'heure actuelle, les retombées économiques des films africains sont estimées à 5 milliards de dollars par l'UNESCO. Un chiffre qui pourrait quadrupler d'ici 5 ans.
0: Léa Boutin-Rivière, merci. 5h44 à Cannes.
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0: Un aéroport sur la grande terre de Mayotte. Voilà qui ne fait pas consensus et loin s'en faut. On en parle dans le prochain quart d'heure. Ce sera à la une du journal de La Première. La suite du programme aussi à Anvers, en Belgique, pour la chronique des matières premières. Le négoce de diamants se porte beaucoup mieux et ça avait même commencé avant la guerre au Moyen-Orient. Afrique Éco, retour sur le sommet, bilan de ces deux jours Africa Forward à Nairobi où l'on rejoindra l'un de nos envoyés spéciaux. Mais on commence à 6000 km à l'ouest du Kenya. Avec le reportage en grand de la rédaction sur l'île Tiwai. Nous sommes dans l'est de la Sierra Leone, sur le fleuve Moa. Et cette île, c'est un joyau, particulièrement pour sa biodiversité. La faune et la flore y sont d'une richesse exceptionnelle, au point d'ailleurs que l'île est entrée l'année dernière au patrimoine mondial de l'UNESCO. Les conservateurs et les guides ont tout de suite constaté l'effet de ce classement sur la fréquentation touristique. Elle a grimpé en flèche. Et pour l'heure, les populations locales y trouvent elles aussi leur compte. Tanguy Billan, envoyé spécial.
2: Au cœur de la forêt luxuriante, c'est avec un large sourire qu'Amadou Youssouf accueille les visiteurs. Il est le responsable de la conservation dans le sanctuaire que constitue l'île Tiwai. Gravement menacée à cause de la guerre civile il y a une vingtaine d'années, ce sanctuaire de biodiversité se porte aujourd'hui mieux que jamais grâce à la bonne gestion de l'ONG Environmental Foundation for Africa qui est parvenue à le faire classer au patrimoine mondial de l'UNESCO.
10: Le parc a été sélectionné en 2023. Après avoir soumis nos dossiers, on a reçu la visite des examinateurs de l'UNESCO et finalement le parc a été classé en 2025. C'est un grand succès pour nous. On remarque déjà un effet sur la fréquentation. Le nombre de visiteurs a augmenté depuis l'an dernier. Cela nous donne plus de ressources pour protéger le parc et sa biodiversité exceptionnelle.
2: Les visiteurs peuvent y admirer une grande variété de primates. À peine entrés dans la forêt, on peut les voir sauter de branche en branche. Kinawa Kuruma est le guide forestier.
11: We have 11 different types of primates.
12: Il y a ici 11 espèces de primates et notamment des Cercopithèques Diane. Ils sont très nombreux, on les reconnaît facilement. Ils sont noirs et blancs avec une teinture rouge dans le dos. Il y a aussi une grande variété d'oiseaux comme des martins pêcheurs à tête rousse. Les touristes adorent les prendre en photo quand on fait le tour de l'île en bateau. Nos visiteurs viennent de partout pour voir toutes ces espèces. On a des Américains, des Suisses, des Norvégiens.
2: L'île Tiwai n'est pas qu'une attraction touristique. Elle accueille aussi un centre de recherche scientifique en partenariat avec l'université Njala de la ville de Bo, explique Amadou Youssouf.
10: Des chercheurs du département de biologie de l'université Njala viennent ici avec leurs étudiants. Ils mènent des recherches aussi bien sur la faune que sur la flore, les différents types de chimpanzés et d'oiseaux et la végétation qui est aussi très riche. En ce moment, on accueille un doctorant. Il fait sa thèse sur le comportement des chimpanzés. Il a posé des caméras dans la forêt pour les observer.
2: Le succès du parc bénéficie aussi aux populations locales. C'était l'une des exigences de l'UNESCO. Une partie des revenus issus du tourisme finance des projets de développement dans les villages voisins, notamment en soutenant l'agriculture. Tanguy Billan, de retour de l'île Tiwai, RFI.
0: Reportage sur l'île Tiwai en Sierra Leone à réécouter sur notre application RFI Pure Radio, 3h47 en temps universel.
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0: L'actualité internationale de ce 13 mai 2026, c'est Donald Trump qui est attendu ce soir à Pékin pour y rencontrer Xi Jinping. Première visite en Chine d'un président américain depuis celle qu'il avait lui-même effectuée en 2017. Les ventes d'armes des États-Unis à Taïwan, le contrôle des exportations de terres rares par la Chine et les droits de douane sont autant de sujets de friction entre les deux puissances. L'Iran pourrait être évoqué lors des discussions, alors que la Chine est le premier importateur du pétrole en provenance d'Iran sous blocus américain. Le ministre chinois des Affaires étrangères, Wang Yi, a d'ailleurs appelé le Pakistan à intensifier ses efforts de médiation entre l'Iran et les États-Unis. Il exprime l'intention de son pays de continuer à le soutenir. L'Iran, qui conserve d'importantes capacités en matière de missiles, selon des responsables du renseignement américain cités par le New York Times, Téhéran aurait de nouveau rendu opérationnel 30 de ses 33 sites de lancement de missiles le long du détroit d'Ormuz, selon ses responsables. Au Liban, le ministère de la Santé annonce la mort de 13 personnes dans des frappes israéliennes. Elles ont visé 3 localités dans le sud du pays. Et puis la France va prendre une initiative aux Nations Unies afin de proposer un cadre en vue d'une mission totalement neutre pour une future sécurisation du détroit d'Ormuz. Annonce d'Emmanuel Macron sur RFI dans cet entretien en longueur que vous écoutez à partir de 6h20, temps universel. Le dossier Afrique Éco comme promis pour faire le bilan des deux jours de sommet Africa Forward qui se tenait à Nairobi. On a beaucoup martelé le chiffre de 23 milliards d'euros de promesses d'investissement, 7000 chefs d'entreprise présents, une trentaine de chefs d'État et de gouvernement hier. Enfin, on le rappelle, la France qui espérait se donner un nouveau visage dans sa politique vis-à-vis de l'Afrique, tournée désormais vers le commerce profitable des deux côtés. Et c'est pour ça qu'on vous en parle dans cette chronique Afrique Éco. D'ailleurs, c'est parce que le business a presque fait passer la politique à l'arrière-plan. Alexis Bédu était l'un de nos envoyés spéciaux.
13: Pour Paris, désormais, la relation sera gagnante-gagnante. Tout ne sera pas Emmanuel Macron galvanisé devant un parterre d'entrepreneurs français et africains.
14: C'est un continent où il y a plus d'un milliard de jeunes de moins de 30 ans. Il faut juste que nous, Français et Européens, on se réveille. Et on s'est réveillé. On veut reconquérir des parts de marché dans l'Afrique francophone, mais on veut aussi en conquérir dans l'Afrique lusophone, anglophone, parce que l'Afrique n'est qu'un continent.
13: Le logiciel a changé, clament en cœur les chefs d'entreprise présents, et William Ruto, président kényan, s'en félicite.
16: Ce que vous avez fait est la bonne chose à faire pour rééquilibrer notre relation. En tant que dirigeants de ce continent, nous ne cherchons plus de l'aide, nous ne cherchons plus de prêts. Nous voulons avoir une discussion équilibrée. Nous voulons avoir une discussion mutuellement bénéfique.
13: De nombreux contrats signés, 23 milliards d'euros au total ont été annoncés lors d'un forum d'affaires foisonnant et parfois un peu bruyant.
17: Everybody, hey, I'm sorry guys. But it's impossible.
13: C'est Emmanuel Macron lui-même qui monte sur scène pour rappeler à l'ordre une partie de l'assistance. La séquence devient virale sur les réseaux sociaux.
17: So this is a total lack of respect.
13: Et hier mardi, l'économie, toujours l'économie, sommet des chefs d'État, une coalition de PDG français et africains de grandes entreprises sont invités à donner des orientations à la trentaine de présidents et premiers ministres présents. Parmi eux, Christel Edeman, PDG d'Orange, qui veut accélérer les investissements et lever les barrières.
18: On a beaucoup d'échanges évidemment avec les décideurs politiques dans les pays où on opère. Parfois des débats qui ne sont pas simples. Quel doit être le bon niveau de taxation sur des profits générés quand notre enjeu c'est de permettre d'investir dans les infrastructures de demain.
13: Très peu de voix critiques à Nairobi. Pour beaucoup, c'est un sommet qui marque le début d'une relation claire et solide. Pour l'économiste togolais Kako Nubuko, c'est aussi la fin d'un cycle.
22: C'est la fin du cycle macronien. C'est la fin d'une décennie qui est partie avec un postulat. Dépasser l'économie d'empire pour aller vers une économie d'entreprise, c'est en même temps le début d'un nouveau cycle qui, de toutes les façons, va engager le prochain ou la prochaine président de la République française, en même temps que ça engage tous les chefs d'État africains.
13: Que retenir de ce sommet? Que c'est un succès par le nombre d'acteurs présents. Politiquement, pas grand-chose de neuf, mais économiquement, un nouveau pari et un redéploiement vers l'Afrique de l'Est, désormais complètement effectif. Alexis Bédu, Nairobi, RFI.
0: À Nairobi, il est 6h52. On parle du diamant maintenant dans l'actualité des matières premières, du bout de la chaîne et de la place forte d'Anvers, la cité belge bastion des échanges de pierres précieuses. Le volume total de diamants échangés a augmenté de 20% au premier trimestre 2026 et c'est même plus 35% si l'on parle uniquement des pierres brutes. Marie-Pierre Olfant, ce regain de vigueur n'est pas lié directement à la guerre au Moyen-Orient puisqu'il avait commencé à la fin de l'année dernière.
26: La reprise a commencé l'été dernier et s'est réellement consolidée au mois de décembre pour s'accélérer encore au premier trimestre 2026. Le Centre mondial du diamant d'Anvers explique cette relance du commerce par une série de mesures prises pour renforcer l'attractivité du secteur belge. On peut citer l'introduction d'une directive sur les visas plus efficace pour faciliter l'accès des négociants étrangers à un titre de séjour temporaire ou encore des procédures de recrutement de travailleurs étrangers spécialisés simplifiées depuis le 1er janvier. Les tensions géopolitiques au Moyen-Orient ont tout de même joué un rôle. Pas un rôle déterminant, assure le Centre des Diamants de Belgique, mais le conflit a renforcé la tendance. La guerre a affecté de nombreux flux commerciaux, y compris ceux des pierres précieuses. Ces dernières années, Dubaï est devenue une place importante du négoce de diamants, mais ce hub a été mis à rude épreuve avec la guerre. L'interruption temporaire des vols et les craintes sécuritaires ont réorienté une partie des flux de pierres vers la Belgique, la stabilité étant un des critères qui compte pour les négociants. Difficile de chiffrer l'impact impacts précis sur l'activité du secteur à Dubaï, la capitale économique des Émirats arabes unis ne publie pas ces chiffres. Dubaï n'a pas pour autant perdu sa place. L'Émirat offre toujours une fiscalité très avantageuse et toutes les facilités administratives nécessaires à l'installation, notamment depuis la mise en place d'une zone franche dédiée aux traders en matières premières. La réglementation en termes de transparence financière et de traçabilité des pierres est beaucoup moins contraignante qu'en Belgique. Autre avantage, Dubaï est situé au croisement des marchés occidentaux, des producteurs africains et à seulement 3 heures de l'Inde, le pays où sont taillées la majorité des pierres. Certains commerçants et négociants ont trop investi pour se retirer définitivement, résume un industriel du secteur, même si la durée du conflit au Moyen-Orient a de quoi les rendre nerveux.
0: Marie-Pierre Olfant, merci beaucoup. L'actualité dans les territoires français de l'océan Indien avec les confrères du réseau La Première. On commence par Mayotte, Benoît Ferrand, où le projet de construction d'un nouvel aéroport sur le territoire de la Grande Terre ne fait toujours pas l'unanimité. Bonjour Benoît.
4: Bonjour. Le choix du site de Bouyuni continue en effet d'inquiéter les associations environnementales et les agriculteurs. Bouyuni, c'est un village de la commune de Bandrabois, dans le nord-est de Mayotte, pas très loin de l'aéroport de Longoni. Ursine Daniel.
5: Le futur aéroport de Mayotte peine à décoller. Les voix dissonnent, notamment celles de ceux qui n'adhèrent pas au projet, à commencer par les défenseurs de l'environnement. Pour Oulam Chamsidine, vice-président de Mayotte Nature Environnement, les Mahorais sont les grands perdants de ce chantier.
7: Là, on va faire l'aéroport qui va impacter plusieurs agriculteurs avec des impacts importants sur l'autonomie alimentaire et que Mayotte va s'enfoncer de plus en plus vers la dépendance à l'extérieur.
5: Pour Michel Charpentier, président de l'association Les Naturalistes de Mayotte, les études doivent impérativement apporter des garanties avant la pose de la première pierre.
15: La question, c'est de savoir, après qu'on aura connaissance de l'étude d'impact, quelles sont les espèces qui sont susceptibles d'être impactées et comment faire pour soit éviter ces impacts, soit les réduire, soit au pire les compenser.
5: Le projet d'aéroport continue donc de traverser des zones de turbulence avant que le premier avion ne puisse enfin atterrir.
4: Il aura été fréquenté par au moins 2, sinon 3 générations de Réunionnais et sans doute de touristes, le restaurant de plage Planchalisé, installé depuis 44 ans sur un terrain de la Saline-les-Bains dans l'ouest de la Réunion, va devoir tout démonter dans les 6 mois après avoir longtemps fait de la résistance. Olivier de la Richaudie.
19: C'est un communiqué empreint de nostalgie que la direction de Planchalisé a adressé à sa clientèle. Après des décennies d'exploitation, le restaurant doit plier bagage. Les gérants évoquent un choc profond, rappelant que le lieu fait partie, selon eux, du patrimoine touristique réunionnais. Mais derrière l'aventure humaine, le dossier juridique, lui, était dans l'impasse depuis 2018, date à laquelle l'autorisation d'occupation temporaire du restaurant a expiré. Depuis, l'établissement fonctionnait sous une forme de vide administratif, une zone grise dénoncée par le collectif SOS Domaine Public Maritime 974. Longtemps, la mairie de Saint-Paul a prôné une transition douce avec un projet de reconstruction en retrait de la plage, c'était pour 2025, mais la préfecture a finalement tranché. Entre la volonté de protéger l'activité économique et l'obligation de respecter la loi littorale, l'État a choisi la fermeté. Les équipes de Planchalisé ont désormais 6 mois pour effacer toute trace de leur présence sur le sable.
4: Nostalgie suite avec l'annonce de l'ouverture du capital de Tereos Océan Indien, propriétaire des 2 dernières sucreries de la Réunion. Après avoir assisté à la disparition de toutes les sociétés historiques du département, sucreries de Bourbon, quartier français, etc., les planteurs réunionnais pourraient bientôt avoir affaire à un groupe basé en métropole et au nom très caribéen. Antoine Garnier.
21: Le groupe La Martiniquaise est historiquement spécialisé dans la production et la commercialisation d'alcool spiritueux. Cette entreprise familiale, dont le siège se trouve toujours en région parisienne, ne serait pas une nouvelle venue chez nous si elle venait à entrer au capital de Tereos Océan Indien. Elle possède en effet déjà la marque Rivière-du-Mât, la plus importante distillerie de l'île. Une autre marque pays bien connue des Réunionnais est entre les mains de la Martiniquaise depuis maintenant 10 ans, Mascarin, dont on retrouve le logo sur les sachets de sucre et les tablettes de chocolat.
3: Fin de cette édition. Bonne journée.
0: Merci, bonne journée à vous aussi Benoît Ferrand. Fin également de cette édition africaine réalisée par Thierry Le Saint. Merci à lui, Sébastien Duhamel vous retrouve dans une demi-heure à 4h30 en temps universel. Ousmane Diallo, vous nous avez écrit sur africematin@rfi.fr. Vous vivez à Dubaï et vous saluez toute l'équipe infatigable de RFI Matin puisqu'on vous accompagne sur votre route vers le travail. Bon courage pour votre journée. Le journal, c'est dans juste une minute.
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0: 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Il est 6h à Paris, 4h en temps universel et vous êtes toujours sur Radio France Internationale. Pour une nouvelle demi-heure d'information avec Gaëtan Plenet. Bonjour Gaëtan.
23: Bonjour Edouard, bonjour à tous.
0: Votre journal d'abord est Donald Trump à bord de l'Air Force One.
23: L'avion présidentiel qui se dirige vers la Chine. Le chef d'État américain y rencontrera demain son homologue avec de nombreux dossiers brûlants sur la table. Dans ce journal, on va s'intéresser aux récentes purges au sein du département d'État américain. On va tenter de comprendre leur impact sur les relations entre Pékin et Washington. Africa Forward, c'est fini. Ce sommet Afrique-France s'est refermé hier à Nairobi. On sera dans la capitale kenyane pour faire le bilan de ces deux jours de sommet auxquels participait le président français Emmanuel Macron. RFI a pu l'interviewer. Entretien à écouter ce matin à 8h15 heure de Paris. Dans ce journal également, Keir Starmer qui s'accroche. Le Premier ministre britannique refuse toujours de démissionner malgré les appels en ce sens d'une partie de la classe politique, y compris dans son propre camp. Vous entendrez ensuite une responsable d'Amnesty International qui appelle la Pologne à cesser toute coopération avec l'ICE, la police américaine de l'immigration. Et puis le Festival de Cannes a commencé hier soir. RFI se mobilise sur la croisette. Donald Trump fier des chefs d'entreprise de son pays, des personnes brillantes qui, selon le président américain, devraient avoir accès à la Chine pour qu'elle puisse, je cite, contribuer à hisser le pays à un niveau encore plus élevé. Un message adressé directement à son homologue chinois Xi Jinping, à qui il aura bientôt l'occasion de le dire de vive voix, puisque le locataire de la Maison Blanche est justement en train de se rendre en Chine. La dernière fois qu'un président américain y était allé, c'était en 2017 et c'était déjà Donald Trump lors de son premier mandat. Il est depuis revenu au pouvoir et son administration a réalisé des coupes massives au sein du département d'État, l'équivalent du ministère américain des Affaires étrangères. Encore plus de 250 licenciements confirmés pas plus tard que la semaine dernière, y compris des spécialistes de la Chine, justement. Correspondance à Washington de Vincent Souriau.
24: Il y a 10 jours, Rachel Collins était encore diplomate au bureau de la coopération scientifique. Son job, faire en sorte que les États-Unis conservent une longueur d'avance sur la Chine dans des domaines aussi sensibles que l'intelligence artificielle, le quantique ou les biotechnologies. Mais ça, c'est terminé depuis son licenciement définitif le 5 mai.
25: Contrer la Chine et nous assurer que les États-Unis restent numéro un dans le secteur de la tech, c'est l'un des objectifs affichés de cette administration. C'est aussi triste que déconcertant qu'ils décident d'éliminer un bureau comme le nôtre.
24: Le plus grave, selon Rachel Collins, c'est le flou qui règne sur ces sujets depuis les vagues de licenciements. Et ce flou, dit-elle, va se manifester à l'occasion de la visite de Donald Trump à Pékin.
25: Les changements de doctrine de semaine en semaine, l'incohérence, il n'y a plus d'experts capables d'expliquer pourquoi un sujet compte, et ça a des implications énormes, pas seulement sur une visite présidentielle en Chine, mais sur la manière dont on va mener la course technologique dans le futur avec la Chine. On combine un retard d'investissement dans la recherche et le développement. Avec des suppressions de postes massives chez les diplomates spécialisés, ça va avoir un effet dévastateur à long terme pour les États-Unis.
24: Il y a aussi des dommages collatéraux, déplore Rachel Collins. Dans ces conditions, comment allons-nous prouver à des partenaires comme la France qu'entre la Chine et les États-Unis, il vaut mieux choisir les États-Unis? Vincent Souriau, Washington RFI.
23: Et lors de sa visite en Chine, Donald Trump compte évoquer de nombreux sujets avec Xi Jinping. Le commerce, évidemment, c'est un grand sujet de discorde entre les deux pays. Le cas de Taïwan aussi, menacé d'invasion par Pékin. Ou encore la guerre en Iran que mènent les États-Unis et qui fait trembler la Chine, fortement dépendante du pétrole iranien. Alors forcément, le pays s'inquiète du blocage qui dure dans le détroit d'Ormuz. Le ministre chinois des Affaires étrangères Wang Yi appelle d'ailleurs ce matin le Pakistan à, je cite, intensifier ses efforts de médiation

0: Afrique se sont joints aux discussions. On fait le bilan de ce sommet avec notre correspondante à Nairobi, Alban Tiroir.
1: Il faut des investissements vers l'Afrique plutôt que de l'aide ou des prêts. C'est ce qu'a répété pendant le sommet le président kényan William Ruto. Lundi, 23 milliards d'euros d'investissements pour l'Afrique ont été annoncés par Paris. Des financements français et africains venant des secteurs publics et privés. Les participants sont justement venus pour nouer de nouveaux partenariats, faire des rencontres. C'est en tout cas ce qu'expliquaient deux jeunes entrepreneurs le premier jour. Pour Gad William Kiragou Kimani, créateur de contenu kényan, ce sommet était une opportunité d'approfondir le potentiel des réseaux sociaux. Marie Toya, elle, voulait en savoir plus sur le fonctionnement des marchés internationaux et agrandir son réseau. En marge des rencontres et grandes déclarations, le sommet a aussi eu des moments plus inattendus sur les réseaux sociaux, notamment une vidéo d'Emmanuel Macron interrompant un panel auquel il assistait pour demander à la salle de faire moins de bruit a fait le buzz. Après deux jours de discussion, le président kényan William Ruto l'a souligné en clôture de sommet. Il faut désormais transformer les annonces en résultats concrets. Lui demandait quelques heures plus tôt à ce que l'Afrique ait plus de voix au sein des institutions internationales. Alban Tiroir, Nairobi, RFI.
0: Nairobi qui était la deuxième étape de la tournée africaine d'Emmanuel Macron. La dernière, la troisième, c'est aujourd'hui en Éthiopie, cette fois où le président français doit rencontrer ce matin le Premier ministre Abiy Ahmed à quelques semaines des élections générales dans le pays. Il se rendra ensuite au siège de l'Union africaine pour un discours, c'est une première pour un chef de l'État français. Et puis dans l'interview qu'il a donc notamment accordée à RFI et que vous entendrez dans un petit peu plus de deux heures maintenant, Emmanuel Macron est aussi revenu sur la situation dans l'Est de la République démocratique du Congo. Pour lui, l'heure n'est pas aux sanctions européennes contre le Rwanda, soutien de la FCM23. Il préfère croire au dialogue. Pendant ce temps, les combattants du groupe armé se sont retirés hier à plus de 70 km d'Uvira, dans le sud Kivu, après une brève occupation de la ville en décembre dernier. Un retrait après des pressions américaines, même si la FCM23 préfère parler de repositionnement plutôt que de retrait. RFI, il est 5h07 à Londres. C'est un rituel politique qui marque le début de l'année parlementaire au Royaume-Uni. Le King's Speech, le discours du roi, ce sera tout à l'heure. Charles III sera devant le Parlement. Comme chaque année, la cérémonie s'annonce assez fastueuse, mais une ombre sur le protocole cette année, puisque le Premier ministre Keir Starmer est sur la sellette. Il y a eu d'abord plusieurs semaines de scandales liés à l'affaire Epstein. Et puis il y a eu aussi cette rouste enregistrée par son parti travailliste aux élections locales la semaine dernière. Depuis, la pression est très forte. Les appels à la démission se multiplient, y compris dans son propre camp. Et pourtant, Emmeline Vint, Keir Starmer, est toujours là.
2: D'un côté, il y a une montagne d'opposition. Plus de 90 députés appellent le Premier ministre à la démission. Ce serait suffisant pour lancer une élection interne si un candidat à la succession de Keir Starmer se déclarait. Une demi-douzaine de membres du gouvernement ont démissionné, la plupart des sous-secrétaires d'État, et plusieurs ministres de premier plan auraient appelé le chef du gouvernement à fixer un calendrier pour son départ. En début de semaine, l'avenir de Keir Starmer semblait plié. Et pourtant, ce mardi, après un conseil des ministres annoncé comme calamiteux, ses alliés se sont succédés devant les caméras à Downing Street pour rappeler qu'une démission n'était pas envisagée. Et mardi soir, une lettre envoyée par plus de 100 députés travaillistes. Nous avons des défis à relever, ce n'est pas le moment pour une élection interne. Les noms des signataires n'ont cependant pas été révélés. Bref, 5 jours après le résultat des élections locales, la spéculation reste toujours aussi vive. Restera, restera pas. La solennité du discours du roi pourrait fournir à Keir Starmer une trêve, mais les hostilités pourraient reprendre dès jeudi avec le retour du Parlement. Emeline Van Londres, RFI.
0: Il faut cesser toute coopération avec l'ICE. Voilà ce qu'on peut lire dans une lettre adressée au vice-premier ministre polonais et à son ministre de l'Intérieur. Une lettre signée par les organisations Amnesty International et Human Rights First. L'ICE, rappelez-vous, c'est cette police qui, depuis le retour à la Maison-Blanche de Donald Trump, mène son offensive anti-immigration avec des méthodes violentes, souvent dénoncées ces derniers mois. Et voilà maintenant que les deux organisations que j'évoquais l'affirment. Il y a eu 4 opérations d'expulsion organisées par l'ICE depuis les États-Unis vers la Pologne, avec à bord des Ukrainiens expulsés du sol américain, transitant donc vers le sol polonais avant d'être renvoyés de force dans leur pays en guerre. On est là hors du cadre de protection offert par l'Union européenne, dénonce Francesca Pizzutelli. Elle est la directrice adjointe de l'équipe chargée des droits des réfugiés et des migrants d'Amnesty International.
3: Il doit y avoir une certaine implication, une coopération ou au moins une tolérance de la part des autorités polonaises. Nous sommes donc extrêmement préoccupés par le rôle que joue la Pologne dans ces opérations illégales. C'est particulièrement inquiétant étant donné que l'Union européenne a accordé

0: Une protection temporaire aux Ukrainiens depuis le début de la guerre. Les Ukrainiens sont donc toujours protégés en Europe. Ils ne devraient pas être expulsés de force. 1 million d'Ukrainiens ont trouvé refuge en Pologne. Il est donc extrêmement préoccupant que, d'un côté, la Pologne protège les Ukrainiens conformément aux directives de l'Union européenne, mais que, de l'autre, elle coopère avec les États-Unis dans le cadre de ses opérations d'expulsion illégale.
1: Des propos recueillis par Lila Olkinuora. Des dizaines de milliers de manifestants hier dans les rues de Buenos Aires, des étudiants, des enseignants, des syndicats aussi, tous inquiets pour l'avenir de l'université publique argentine. Car pour les manifestants, elle souffre de l'austérité budgétaire imposée par le président Javier Milei. Une nouvelle arrestation hier en Syrie, elle se multiplie à l'encontre des anciennes figures du régime de Bachar al-Assad. Cette fois, c'est un ex-général de l'aviation qui a été arrêté, annoncent les autorités syriennes. Le général Yavez Hamoud al-Moussa, un homme qui était déjà placé depuis 2017 sur une liste européenne sanctionnant plusieurs personnalités syriennes. L'Union européenne qui, hier, a rétabli son accord de coopération commerciale avec la Syrie. Une normalisation qui passe aussi par le retour des grandes entreprises occidentales, Nathanaël Vitran.
2: Depuis quelques jours, il est de nouveau possible en Syrie de payer via une carte Visa ou Mastercard. Après 15 ans d'absence, les deux multinationales américaines ont fait leur retour, actant la réintégration complète de la Syrie dans le système bancaire international. Ce mardi, c'est le français Total Energy, Qatar Energy et la texane ConocoPhillips qui ont annoncé avoir signé un contrat avec la Société Nationale Syrienne de Pétrole. Pour l'instant, il s'agit simplement d'évaluer le potentiel d'exploitation des champs offshore au large de Latakia, mais cela marque le retour en Syrie de Total qui s'était retiré du pays en 2011 lorsque la répression brutale des manifestations par le régime al-Assad avait placé Damas sous sanctions européennes. À l'époque, la Syrie a exporté 380 000 barils de pétrole par jour, loin de son véritable potentiel. Le contexte international, la brusque montée des cours du brut, n'a fait que renforcer l'intérêt des grandes entreprises pour les réserves syriennes. Lundi, Chevron indiquait ainsi que les travaux autour du premier site de forage gazier et pétrolier en eau profonde de Syrie commencerait cet été.
1: Nathanaël Vitran du service économie de RFI. Et puis les amoureux de cinéma attendaient ça avec impatience. C'était hier soir dans le sud de la France.
3: Je déclare le 79e Festival de Cannes ouvert.
1: Le plus grand festival de cinéma au monde a donc commencé. Ce sont les actrices chinoises Gong Li et américaine Jane Fonda qui ont donné le top départ officiel. Une cérémonie marquée par une palme d'honneur remise au réalisateur néo-zélandais Peter Jackson, un grand fan des Beatles. Et c'est d'ailleurs un morceau de ce groupe mythique que vous entendez en ce moment, un hommage interprété par les chanteuses Théodora et Oclou. Et puis ensuite, c'est le film La Vénus électrique de Pierre Salvadori qui a été projeté en ouverture, mais il est hors compétition pour la Palme d'Or qui, elle, sera décernée le 23 mai prochain. Le journal de Cannes pour tout savoir de l'actualité sur la croisette. Ce sera juste avant le journal de 5h30 en temps universel.
4: Gaëtan Plenet.
1: Le retour de l'actualité africaine, c'est dans très exactement 17 minutes. D'ici là, on est à Taïwan pour prendre le pouls dans le pays alors qu'on va suivre de près là-bas la visite de Donald Trump en Chine. Elle débute donc dans quelques heures. Et le président américain a d'ores et déjà prévenu qu'il comptait évoquer, entre autres avec son homologue chinois, le cas de Taïwan, cette île revendiquée par Pékin. Mais d'abord, direction la Grèce, où le parquet européen enquête sur un immense système de détournement des aides européennes pour l'agriculture. Un système mis à jour il y a quelques mois maintenant. Alors on parle ici de plusieurs dizaines de millions d'euros de subventions volées par les partis, par des particuliers, avec la complicité d'employés de services publics et de responsables politiques aussi. Un scandale qui fragilise le gouvernement conservateur de Kyriakos Mitsotakis. 8 hauts responsables ont été poussés à la démission. Et l'opposition réclame des élections anticipées. Et puis il y a évidemment les vraies victimes de ce scandale, les agriculteurs grecs, souvent dépendants de ces aides européennes qui sont depuis partiellement bloquées. C'est un reportage d'Emmanuel Stills.
5: Au volant de son petit tracteur, Sotirios Sélis désigne ses vergers, entre la mer et les collines verdoyantes du Péloponnèse.
6: Je cultive plusieurs variétés d'agrumes, des oranges, des citrons, des clémentines. L'OPKP m'a privé des aides européennes que j'aurais pu utiliser pour mon exploitation, et ceux qui ont pris cet argent l'ont utilisé à des fins personnelles.
5: L'OPKP, le mot est lâché. L'OPKP, c'est le cauchemar des agriculteurs grecs. Ce sigle désigne l'organisme public autrefois chargé de distribuer les subventions européennes aux agriculteurs. des aides qui n'arrivent plus ou alors seulement partiellement. Depuis 2 ans, Sotirios produit à perte, comme des milliers de fermiers grecs qui se sont endettés pour survivre. Il ne peut plus acheter de matériel, les pièces pour réparer son tracteur, par exemple.
6: Cet argent était pour les fermiers, mais maintenant j'ai des problèmes, l'argent n'est pas là.
5: Que s'est-il passé avec les aides européennes ? Eh bien, pour le comprendre, il faut remonter en 2018 et 2019, quand une fraude massive est orchestrée au sein même de l'OPKP. Pour pomper les subventions, des employés fabriquent à tour de bras des attestations pour créer de faux bénéficiaires. Les registres officiels montrent des aberrations, des plantations de bananes sur le mont Olympe, des troupeaux imaginaires. En Crète, le nombre de têtes de bétail a doublé du jour au lendemain, sans aucune explication. L'an dernier, il y a eu une 30aine d'arrestations et l'Union européenne a imposé une amende de 400 millions d'euros à la Grèce pour la mauvaise gestion des aides. L'OPKP a été démantelé, avec des conséquences désastreuses pour les agriculteurs, les vrais. À Athènes, Moskos Korasidis dirige l'Union nationale des coopératives agricoles. Il explique qu'en Grèce, il y a 600 000 producteurs et éleveurs, en majorité des petits exploitants. Ils représentent plus de 10% de la population active et sont fortement dépendants des aides européennes pour acheter les semences, les engrais, le carburant ou pour entretenir les systèmes d'irrigation.
7: Environ 45% du revenu des agriculteurs en Grèce provient des subventions européennes. Et ce scandale de corruption a provoqué d'importants retards dans le versement des aides. Or, les flux de trésorerie pour la production agricole sont une chose rigide. On ne peut ni reporter la culture, ni reporter l'alimentation du bétail.
5: En Grèce, comme dans le reste de l'Europe, les exploitations agricoles ont subi l'explosion des coûts de production, liés au prix de l'énergie notamment. Sans compter les catastrophes climatiques, incendies et inondations qui ont alourdi les pertes. Emmanuel Stills, Athènes, RFI.
1: Et une version plus longue de ce reportage est à retrouver sur le site de RFI, rubrique podcast Accent d'Europe. 4h17 en temps universel, Donald Trump attendu dans les prochaines heures en Chine. La dernière fois qu'un président américain s'y était rendu, c'était déjà lui en 2017. Alors au programme demain jeudi, un sommet avec son homologue Xi Jinping, avec beaucoup de sujets à aborder. La guerre en Iran, le commerce, les semi-conducteurs, mais aussi Taïwan. Et c'est d'ailleurs la priorité de Pékin qui veut que Washington cesse de vendre ses ventes d'armes donc, et qui voudrait aussi que les Américains s'opposent ouvertement à l'indépendance de l'île qui est menacée d'invasion par la Chine. Bonjour Jules Bois.
8: Bonjour Gaëtan Planet.
1: Vous êtes notre correspondant à Taipei. Jules, comment cette rencontre à venir à Pékin est-elle perçue à Taïwan ? Est-ce qu'on craint un éventuel désengagement américain ?
8: Alors, officiellement, non. Le gouvernement taïwanais le répète depuis plusieurs jours. Tout va bien dans la relation entre Taipei et Washington et Donald Trump ne veut pas que le statu quo s'inverse en faveur de la Chine. Ces affirmations, elles ne sortent pas de nulle part. Et c'est vrai que ces 12 derniers mois, les États-Unis ont multiplié les preuves d'engagement et les échanges avec l'île. Comme par exemple les ventes d'armes records à Taïwan en décembre dernier, ou encore les investissements massifs côté taïwanais dans l'industrie des semi-conducteurs américains. Dans les faits, bien sûr, le risque n'est pas nul. Le vice-ministre des Affaires étrangères taïwanais le confiait d'ailleurs en interview à Bloomberg il y a quelques semaines. Il y a bien une inquiétude de voir potentiellement le président américain lâcher du lest sur Taïwan.
1: Oui, et le fait que Donald Trump accepte de discuter avec Xi Jinping des ventes d'armes à Taïwan, ça peut déjà être perçu comme une concession faite à Pékin.
8: Oui, en fait, si Donald Trump et son homologue chinois discutent effectivement des ventes d'armes américaines à Taïwan, ce serait revenir sur ce qu'on appelle les 6 garanties américaines pour Taïwan, établies depuis les années 80, qui indiquent clairement que les États-Unis ne consulteraient pas la Chine au sujet de ses ventes de matériel militaire à Taipei. En fait, en mettant la pression sur le président américain, Xi Jinping espère fragiliser le soutien de Washington à Taïwan et isoler davantage l'île sur la scène internationale.
1: Et est-ce qu'en amont de ce sommet, les pressions de Pékin pour isoler Taïwan diplomatiquement se sont multipliées ?
8: Absolument. On a les pressions pour empêcher la visite du président taïwanais en Eswatini fin avril. Celle du président du Paraguay à Taïwan début mai a aussi vivement été dénoncée par la Chine. Et il y a aussi un sommet pour les droits humains en Zambie auquel plusieurs intervenants taïwanais devaient participer qui lui a été annulé au dernier moment. Et à cause de Pékin, Taïwan n'assistera officiellement pas à l'Assemblée mondiale de la santé qui a lieu ce mois-ci. Avec ses pressions, comme avec sa rencontre avec Donald Trump, Xi Jinping fait tout pour s'assurer que Taïwan disparaisse de toute représentation internationale. Son objectif, que le pays ne reçoive aucun soutien, notamment américain, en cas d'unification par la force.
1: Merci Jules Bois, correspondant de RFI à Taipei. Le coup d'envoi officiel a été donné en fin de journée dans le sud de la France hier. La 79e édition du Festival de Cannes a commencé. C'est parti pour 10 jours de compétition avec une palme d'or qui sera remise le 23 mai prochain. D'ici là, beaucoup de films à voir sur la croisette, y compris hors de la sélection officielle. Et ce matin sur RFI, on sort un petit peu du palais des festivals, direction le pavillon Afronova. Son rôle portait haut les couleurs des cinémas africains et de la diaspora. Et puis surtout soutenir la croissance économique des marchés du continent. Karine Barclay est la fondatrice de ce pavillon et elle est notre invitée culture ce matin au micro de Léa Boutin-Rivière.
9: Karine Barclay, bonjour.
10: Bonjour.
9: Ça fait 7 ans que le pavillon Afronova existe. Comment vous expliquez qu'en 7 ans, il y a eu un tel succès, un tel engouement et autant de partenariats de nouer ?
10: Le succès tient en fait qu'il répond à une demande. Avant, il n'y avait pas vraiment de présence africaine à Cannes. Il y avait quelquefois des films qui étaient sélectionnés, mais les gens venaient, il n'y avait pas de lieu où se poser, où se dire « voyons voir comment est-ce qu'on se met ensemble, on essaie de faire du travail ensemble ». Et maintenant, ils ont ce lieu et pour eux, ça veut dire beaucoup.
9: Alors pour cette 79e édition du Festival de Cannes, il y a plusieurs films du continent qui ont trouvé leur place dans la sélection, mais aucun film africain n'est en compétition pour la Palme d'Or. Comment expliquez-vous le fait que le continent n'est pas encore représenté dans la compétition ?
10: J'entends que beaucoup de personnes s'en plaignent. Je ne suis pas du tout dans cette dynamique-là. La qualité des films africains ne doivent pas se mesurer au fait qu'ils soient ou pas à Cannes. Nous sommes là et nous faisons en sorte que ce ne soit pas juste des films qui vont dans des festivals, mais que ce soit aussi des films qui génèrent des revenus pour les cinéastes. Et nous sommes là pour mettre en relation donc les financiers, les cinéastes, les producteurs, etc., pour qu'il y ait un vrai marché.
9: Et aujourd'hui, ce cinéma africain, combien pèse-t-il économiquement ?
10: Ben, il ne pèse pas beaucoup. Hein. Le premier vrai rapport qui a été créé, je crois, c'était par l'UNESCO il y a 4 ou 5 ans. Il parlait qu'il générait, je crois, 5 milliards de dollars. Mais que si tout était fait, il pourrait générer 20 milliards. Nous avons ici, cette année nous n'en avons pas, mais ce qu'on appelle un country showcase, c'est-à-dire un pays vient, ils expliquent pourquoi est-ce que les productions étrangères devraient venir chez eux. Est-ce qu'ils ont du personnel formé? Est-ce qu'ils ont des paysages qu'on ne voit pas ailleurs? Donc notre mission est double, faire venir des productions étrangères sur le continent africain et dans la Caraïbe, et d'autre part, faire en sorte que les productions africaines trouvent leur public ailleurs dans le monde.
9: C'est vrai que quand un film africain est présenté à Cannes, il a une visibilité mondiale, mais parfois ces mêmes films ont du mal à trouver leur public local. Comment cet accès local peut être facilité ? Est-ce que les plateformes de streaming, par exemple, sont une opportunité en ce sens ?
10: Oui, mais ce qui est dommage, c'est que après, les gens ils ne vont plus au cinéma. En Afrique, c'est compliqué déjà pour les prix de la place, mais l'Afrique est un continent où la qualité de vie augmente. Donc peut-être qu'on devrait commencer à ne pas faire des grandes salles comme en Europe, mais trouver un modèle qui correspondent vraiment au pays, qui correspondent aux personnes qui peuvent aller voir les films.
9: À l'heure actuelle, les films africains anglophones semblent mieux tirer leur épingle du jeu que les films africains francophones. D'où, selon vous, vient cette différence ?
10: Celui qui est le premier gagne tout. C'est l'Hollywood qui a lancé la mode des films anglophones. Et eux, ils ont un modèle très particulier. Ils travaillent beaucoup avec ce qu'on appelle le love money, c'est-à-dire l'argent qui vient des proches, des amis, etc. Et ils ne comptent vraiment pas sur leur gouvernement pour avoir leur argent. Le modèle français, même quand il y a des aides, elles sont très fractionnées et très petites. Donc c'est à nous de défendre ce que nous faisons en tant que francophones. Je crois qu'on ne le fait pas assez.
9: Karine Barclay, merci.
10: C'est moi qui vous remercie.
1: Interviewée par Léa Boutin-Rivière, l'une de nos envoyées spéciales à Cannes.
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1: Et ce matin, on parle de la difficulté pour les personnes handicapées qui tombent malades de se faire soigner. Caroline Paré en parle avec son invité.
11: Professeur François Genet, bonjour.
12: Bonjour.
11: Vous êtes chef de service de l'unité Parasport Santé à l'hôpital Raymond Poincaré à Garches, en région parisienne. Quel conseil au personnel soignant pour améliorer l'accès aux soins, la prise en charge des personnes en situation de handicap ?
12: Effectivement, aujourd'hui, on se retrouve face à une véritable problème de santé publique. La population des personnes vivant avec un handicap ne cesse d'augmenter son espérance de vie. Et on a une vraie problématique d'accès aux soins pour la prévention primaire de cette population. 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
1: À tout à l'heure, Caroline Paré, le retour de l'actualité africaine dans tout juste 4 minutes. Mais d'abord de la musique, avec comme chaque matin un morceau choisi spécialement pour vous par nos programmateurs qui sont allés le chercher, ce morceau, dans notre playlist du mois sur RFI Musique. Voici Ginton, guitariste néerlandais, également compositeur et producteur, et à ses côtés sa compatriote Ami Miou, originaire des Caraïbes. Claro, Ginton et Ami Miou sur RFI.

Claro, Ginton et Ami Miu, c'est dans notre playlist du mois sur RFI.fr, rubrique musique, et sur votre plateforme d'écoute préférée. Le retour de l'actualité africaine dans un petit peu plus d'une minute. Restez avec nous.

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4: Il est 7h30 à Nairobi. Merci d'écouter RFI, 4h30 en temps universel. Afrique Matin avec vous, Sébastien Duhamel, bonjour.
5: Bonjour Gaëtan, bonjour à toutes et à tous.
4: Le journal tout d'abord, et on va commencer avec la clôture du sommet Africa Forward hier à Nairobi.
5: Le rideau est retombé après deux jours dans la capitale kényane. L'annonce forte restera celle des 23 milliards d'euros d'investissement promis pour le continent. Le président français nous a également accordé une interview en marge de ce sommet. On a notamment évoqué avec lui la situation dans l'est de la RDC. Emmanuel Macron plaide pour une approche négociée avec le Rwanda plutôt que pour des sanctions européennes, vous l'entendrez. L'est de la RDC, où le groupe AFC M23, qui jouit justement du soutien rwandais, a continué hier son repositionnement sous pression des États-Unis. Il a quitté plusieurs localités du sud Kivu depuis dimanche soir. La RDC, où l'ONG Human Rights Watch dénonce par ailleurs la répression qui s'accroît contre les voix critiques du pouvoir. En Ouganda, Yoweri Museveni prêtait serment hier pour un 7e mandat, cérémonie à Kampala en présence de plusieurs dignitaires du continent. À 81 ans, le président ougandais promet une phase de renouvellement économique. La galère des habitants d'Antananarive également dans ce journal. Ils sont confrontés aux coupures d'eau à répétition. Notre reportage après ça sur un joyau de biodiversité en Sierra Leone, l'île de Tiwai sur le fleuve Moa, classée au patrimoine mondial de l'UNESCO et qui accueille une grande variété de primates. L'actu sport également au programme, bien sûr, comme tous les jours. Vous êtes tous les bienvenus sur la Radio du Monde. Après l'Égypte et le Kenya pour le sommet Africa Forward, Emmanuel Macron fera une escale aujourd'hui en Éthiopie. Il rencontrera le Premier ministre Abiy Ahmed à quelques semaines des élections générales dans le pays. Emmanuel Macron se rendra également au siège de l'Union africaine, après donc avoir délivré déjà plusieurs messages à Nairobi pendant les deux jours du sommet Africa Forward. Une trentaine de chefs d'État et de gouvernement ainsi que de nombreux chefs d'entreprise étaient réunis pour l'occasion. L'Élysée voulait montrer une relation renouvelée avec le continent, plus axée sur les investissements. Et en marge de ce sommet, le président français, je vous le disais, nous a également accordé une interview avec France 24 et TV5 Monde. À notre micro, Emmanuel Macron est notamment revenu sur la situation dans l'est de la RDC. Et selon lui, l'heure ici n'est pas à des sanctions européennes contre le Rwanda, soutien du groupe AFC M23. Pour le chef de l'État français, il faut plutôt remettre tout le monde autour de la table, qu'il s'agisse des belligérants et des différents médiateurs. Je vous propose d'écouter Emmanuel Macron.
6: Je pense que si aujourd'hui tout le monde se précipite, parce que les Américains l'ont fait, à mettre le Rwanda au banc, il y a peu de chances qu'on convainque le Rwanda d'avoir une politique coopérative. Moi, je crois plus dans la vertu du dialogue avec les deux dirigeants principaux. Et c'est un dialogue qui doit aussi engager l'Ouganda, le Burundi, et les pays de la région, et qui doit clarifier la réalité des forces en présence, la réalité des prédations économiques aussi sur l'est de la RDC. Mais je crois qu'il faut avoir dans ce temps-là, c'est ma conviction et c'est ce que je ferai pour la France, un dialogue respectueux qui engage avec le président Kagame, le président Tshisekedi, ce travail qui remet toutes les médiations autour de la table.
5: Les mots d'Emmanuel Macron à Nairobi, invité de RFI, France 24 et TV5 Monde, une interview qu'on vous propose d'écouter en intégralité ce matin à 8h15, heure de Paris, 6h15 en temps universel. Mais pour le moment, On revient, nous aussi, sur la situation dans l'Est de la RDC, car vous avez peut-être entendu hier sur notre antenne que l'AFCM-23, sous pression des États-Unis, avait quitté plusieurs localités du Sud Kivu depuis dimanche soir. Le groupe armé parle ici d'un repositionnement en accord avec le processus de paix, et il a continué à reculer hier à plus de 70 km de la ville d'Uvira, désormais qu'il avait brièvement occupée en fin d'année dernière avec le soutien du Rwanda. On fait le point ce matin sur la situation de terrain avec Alexandra Bronjon.
7: Après un premier retrait lundi de Sangué à Luvungi, les combattants de l'AFC M23 ont poursuivi leur repli mardi le long de l'axe routier Uvira-Bukavu pour se repositionner à Kamanyola, à 70 km au nord d'Uvira. Dans la foulée, l'armée congolaise a annoncé son entrée à Luvungi et réinvestir progressivement les localités de la plaine de la Ruzizi et des hauts plateaux abandonnés par le groupe armé. Ce recul du M23 est le résultat d'une pression militaire et diplomatique, affirme le lieutenant Regan Bouy, porte-parole de l'armée congolaise au sud Kivu. L'AFC M23 avait provoqué la colère de Washington en entrant dans la ville d'Uvira en décembre dernier. La représentante américaine à l'ONU avait alors exigé du mouvement son retrait complet à moins de 75 km de la ville et qu'il se conforme à ses obligations dans le cadre des accords de paix. Depuis, Washington a également pris des sanctions contre l'armée rwandaise et plusieurs hauts responsables du régime. Du côté de l'AFC M23, on ne parle pas de retrait mais de repositionnement, un signe de bonne foi dans le cadre du processus de paix, indique un haut responsable du mouvement.
5: Et notons également Alexandra Bronjon qu'hier soir, le porte-parole des FARDC au sud Kivu affirmait que le Rwanda a installé des armes lourdes sur les collines de son côté de la frontière, côté rwandais, et cela afin de maintenir un contrôle militaire sur la zone de Kamanyola et ses environs. La RDC ou Human Rights Watch dénoncent par ailleurs le harcèlement subi par les voix critiques. L'organisation de défense des droits humains évoque dans un rapport publié hier des détentions de journalistes, de militants et de membres de l'opposition. Le tout dans un contexte de guerre persistante dans l'Est donc, et à l'heure où la présidence souhaite modifier la constitution, Pauline Azidi.
8: On a soulevé plusieurs instances où il y a eu des violences de droit. Par exemple, le 24 mars, dans la capitale, on a trouvé que la police a lancé des gaz lacrymogènes et fait usage de la force contre les manifestants qui défilaient pacifiquement pour dénoncer les changements constitutionnels proposés. Et ça, selon les médias et aussi des représentants de la partie SID. Donc, pour nous, on soulève ces instants pour que les autorités puissent créer un environnement où des parties concernées peuvent venir ensemble et parler des soucis qu'ils ont. La répression croissante devait être considérée comme un signal d'alarme. Et c'est urgent parce que le climat politique s'échauffe et il devrait cesser de harceler et d'intimider les journalistes, les membres de l'opposition, les activistes de la société civile. Ils doivent aussi libérer ceux qui sont détenus à tort et promouvoir un environnement dans lequel chacun puisse contester de façon libre, ouverte et sûre les opinions du gouvernement.
5: Voilà, vous venez d'entendre l'alerte d'Ashwani Budu Scholz, la directrice adjointe de la division Afrique de l'ONG Human Rights Watch. Elle était au micro de Paulina Zidi. La RDC encore, où le régulateur des médias a interpellé la presse hier. Le Conseil supérieur de l'audiovisuel et de la communication déplore un manque de moyens et un affaiblissement organisé, ce sont ses termes. Il affirme ne plus être en mesure d'assurer pleinement sa mission de contrôle du secteur médiatique. Officiellement réélu en janvier dernier en Ouganda, à 81 ans, Yoweri Museveni a prêté serment hier à Kampala pour un 7e mandat après déjà 40 ans passés au pouvoir. Face à plusieurs dirigeants du continent qui avaient fait le déplacement pour la cérémonie d'investiture, le président ougandais a notamment promis une nouvelle phase de transformation économique. Christina Okello.
9: Dans son discours, le chef de l'État ougandais a promis une nouvelle ère sans sommeil pour transformer l'économie et sortir le pays de la pauvreté. Mais pour Youssouf Serunkuma, professeur à l'université de Makerere, cette cérémonie a ressemblé surtout à un éternel recommencement.
10: Cette investiture ressemble à une cérémonie routinière. Tous les 5 ans, on assiste au même scénario. En dehors du site de Kololo, c'était presque une journée ordinaire. Il n'y a pas d'attente particulière, pas d'espoir de changement. Yoweri Museveni parle de transformation et de lutte contre la corruption. Mais l'Ouganda reste un pays très pauvre. 12 millions d'Ougandais souffrent de la faim et, selon le ministre de la Santé, 13 millions souffrent de troubles mentaux. Au fond, c'est le statu quo. Les gens s'attendent surtout à une continuité du système actuel.
9: Pour Ruben Kimomi, un cadre du parti au pouvoir, Yoweri Museveni reste avant tout le garant de la stabilité.
11: Je pense que cette investiture confirme que ce pourquoi ils se sont battus pendant la guerre de 1981 à 1986 est en train de se réaliser. Pour les partisans du NRM, ce nouveau mandat représente une continuité de cette libération, consolider la paix pour que les Ougandais puissent travailler et produire sans interruption. Nous faisons de notre mieux pour lutter contre la corruption et faire avancer l'Ouganda.
9: De vision d'un Ouganda où Yoweri Museveni reste pour beaucoup synonyme de stabilité et pour d'autres d'immobilisme.
5: Christina Okello sur RFI, une alerte des organisations humanitaires sur un regain de tension à la frontière soudano-tchadienne où des frappes de drones attribuées aux forces de soutien rapide ont repris, selon Médecins sans frontières, notamment l'organisation alerte sur une possible escalade dans la région et sur les risques encourus par les populations civiles. On en vient à présent à la galère des habitants d'Antananarive dans ce journal. La capitale malgache est sujette aux coupures d'eau quasi quotidiennes. De nombreux quartiers sont soumis à des restrictions croissantes depuis plusieurs semaines. En effet, en raison d'une production insuffisante et d'un réseau de distribution vétuste, la JIRAMA, la société publique d'eau et d'électricité, a annoncé la mise en place prochainement de tours d'eau, c'est-à-dire des horaires de coupures planifiés à l'avance. Et en attendant, des camions-citernes tentent de combler le manque. Reportage de Guilhem Fabry.
12: Des centaines de bidons jaunes de 20 litres ont été disposés le long d'un trottoir du quartier d'Anketfoot dans le centre d'Antananarive. À tour de rôle, les habitants les remplissent au niveau d'un camion-citerne avant de les empiler sur des chariots pour les emmener chez eux. Plus une goutte d'eau n'a coulé à l'intérieur des foyers ni à la fontaine publique voisine depuis 2 jours, explique Ange, gérant d'une épicerie.
13: Je passe des heures à patienter pour récupérer de l'eau. Pendant ce temps, je ne travaille pas, je perds de l'argent. Dans d'autres cas, lorsqu'on demande à des gens de chercher de l'eau pour nous, c'est devenu très cher, car c'est une denrée rare, difficile à trouver. On doit payer 3000 ariars, un bidon dans le quartier, contre 500 ariars habituellement. Cela revient plus cher qu'un kilo de riz.
12: Le quartier d'Anketfoot est habitué aux pénuries. Laingou, mère au foyer, est excédé.
14: Cela fait 4 ans que l'on doit attendre le milieu de la nuit, que l'eau coule pour faire des stocks. Quand il n'y a pas d'eau du tout, nous devons parfois aller en chercher dans d'autres quartiers. Rien n'a changé, les choses empirent même. C'est désolant car l'eau est un besoin vital. Je suis fatiguée et très en colère.
12: Alors que la nuit tombe, le camion-citerne ne déverse plus qu'un filet d'eau. La cuve est maintenant vide. Après 3 heures d'attente, Laingou, comme une vingtaine d'autres personnes, repartent sans un mot, bidon vide sous les bras. Guillaume Fabriant, Antananarive, RFI.
5: Au Sénégal, alors que le pays se débat depuis plusieurs mois avec une dette estimée à 132% de son PIB, une conférence à Dakar a réuni ces 2 derniers jours des experts et des économistes pour proposer notamment des solutions alternatives à celles proposées par les institutions financières internationales comme la Banque mondiale ou le Fonds monétaire international. Le Premier ministre Ousmane Sonko a participé hier à cette conférence. Un mot également sur cette pluie d'hommage depuis hier au Cameroun, où l'on a appris le décès du réalisateur Bassek Bakobio, fondateur du célèbre festival Écran Noir. Ce festival qui est cette année à sa 30e édition. Un rendez-vous bien sûr devenu incontournable du 7e art africain. RFI, 6h42 ici à Paris. On continue bien sûr pour Afrique Matin, restez avec nous.
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5: Et oui, avant RFI Matin avec Julien Coquel-Roem, dans un petit peu plus de 17 minutes, on partira pour notre reportage du jour à la découverte de l'île de Tiwai, un joyau de biodiversité classé au patrimoine de l'UNESCO, une île sur laquelle compte la Sierra Leone pour son secteur touristique. Notre invité, après cela, Théophane Zamzé Biogé, porte-parole de la présidence gabonaise. Avec lui, on évoquera notamment le cas de l'ex-premier ministre Alain-Claude Bilibinzé, arrêté le mois dernier. Notre rendez-vous Afrique Éco, on fera le bilan du sommet Africa Forward qui s'est refermé hier à Nairobi. L'humeur de Maman également au programme, mais pour le moment, c'est l'heure des sports. Et c'est avec vous, Olivier Pron, bonjour.
15: Bonjour Sébastien, bonjour à tous.
5: On parle d'athlétisme ce matin, pour commencer avec les 24e championnats d'Afrique qui se sont ouverts hier à Accra.
15: Tant bien que mal, hein, autant vous le dire tout de suite, avec de gros problèmes d'organisation, beaucoup d'épreuves comme les 100 mètres hommes et femmes reportés à ce mercredi. Voilà, tout va rentrer dans l'ordre. On notera quand même les deux premières médailles du Cameroun, tiens, au lancer du poids, l'or pour Nora Moni et le bronze pour Billy Jospin, Tagouboum. Sinon, qualification au la main pour la finale du saut en longueur à 16h, temps universel tout à l'heure, du Sénégalais Amat Faye. Le capitaine de la délégation des Lions n'a que l'or en tête après quelques déconvenues passées dans ses championnats continentaux. C'est ce qu'il a confié il y a 48 heures à Babacar Fall.
16: Du haut de ses 30 ans, Amat Faye veut atteindre les sommets du saut en longueur et du triple saut dans ses championnats d'Afrique.
17: Je reste confiant à aller le plus haut possible sur ce podium, sur ce championnat, de battre mon record personnel en premier et surtout si on décroche plus, bah, encore d'Afrique derrière, on est preneur. L'objectif premier reste la médaille d'or.
16: Qualifié en finale du saut en longueur dans ces championnats d'Accra, il espère remporter la victoire. Et Accra est une ville qui réussit plutôt bien au capitaine du Sénégal.
17: Effectivement, je suis médaillé à mon dernier déplacement ici en Ghana aux Jeux Africains, où j'étais vice-champion des Jeux Africains. Je veux dire que c'était une médaille assurée.
16: Médaillé ces dernières années aux Jeux de la Francophonie ou encore aux Jeux de la Solidarité Islamique, ses résultats restent cependant mitigés en championnat d'Afrique. Il y a 2 ans, à Douala, Amat Faye a échoué au pied du podium en longueur. Sa dernière médaille en argent, c'était en 2022 à Saint-Pierre, à Maurice. Babacar Fall, Dakar, RFI.
15: Amat Faye sur le sautoir, donc à 16h, temps universel ce mercredi.
5: Et on file pour le moment en RDC, Olivier, où les élections à la tête de la FECOFA auront lieu dans une semaine.
15: Ouais, le comité de normalisation, c'est dû passer. Après 3 ans sous ce régime de gouvernance, Sébastien, le football congolais aura le 20 mai prochain un nouvel homme fort à sa tête. Pas vraiment de suspense, autant vous le dire tout de suite. Sur les 9 candidats initialement en lice, seul Véron Mosengo Omba, que l'on connaît bien, reste en course pour le scrutin final. La commission électorale a rendu publique la liste définitive des candidats lundi soir, confirmant le scénario de candidature unique après une série de candidatures invalidées, de désistements volontaires. Face aux médias, l'ancien secrétaire général de la FIFA, puis de la CAF, né à Kinshasa mais qui a passé une bonne partie de sa vie en Suisse, est revenu sur ses racines, évoquant son parcours, une réponse à ceux qui l'estiment parachuté, la question de sa nationalité congolaise ayant été débattue ces derniers jours. Véron Mosengo Omba.
18: Je suis passionné de football, je suis congolais, je le suis par mon histoire, par mon parcours, par mon engagement, par ma famille. Je le suis également dans le respect des procédures légales de notre pays. Mais au-delà des textes, le Congo est d'abord une affaire de sang, d'identité et de responsabilité. Au cours de ma carrière, j'ai eu le privilège de servir le football à l'international. Et aujourd'hui, j'ai fait le choix de mettre cette expérience au service direct de notre pays, de notre football.
15: Eh ben voilà, Véron Mosengo Omba, donc déterminé et futur président du football congolais.
5: Et c'est lui qui referme votre journal des sports. Merci beaucoup Olivier Pron, on vous retrouve tout à l'heure.
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5: Pour le moment, 4h45 en temps universel. L'heure de jeter un coup d'œil sur l'actualité internationale. Et Donald Trump, tout d'abord, qui est attendu ce soir à Pékin pour y rencontrer Xi Jinping. Première visite en Chine d'un président états-unien depuis celle qu'il avait lui-même effectuée en 2017. Les ventes d'armes des États-Unis à Taïwan, le contrôle des exportations de terres rares par la Chine et les droits de douane sont autant de sujets de friction entre les deux puissances. L'Iran pourrait être évoqué également lors des discussions alors que la Chine est le premier importateur de pétrole en provenance d'Iran sous blocus américain. Le ministre chinois des Affaires étrangères Wang Yi a d'ailleurs appelé le Pakistan à intensifier ses efforts de médiation entre l'Iran et les États-Unis. Il a exprimé l'intention de son pays de continuer à soutenir ses efforts. L'Iran, qui conserve d'importantes capacités en matière de missiles, selon des responsables du renseignement états-unien cités par le New York Times, Téhéran aurait de nouveau rendu opérationnel 30 de ses 33 sites de lancement de missiles le long du détroit d'Ormuz, selon ses responsables. Au Liban, le ministère de la Santé annonce la mort de 13 personnes dans des frappes israéliennes ayant visé 3 localités du sud du pays. Allez, on part maintenant visiter un joyau de biodiversité pour notre reportage du jour. Un atout sur lequel compte la Sierra Leone pour développer son tourisme. Dans l'est du pays, l'île Tiwai sur le fleuve Moa, classée au patrimoine mondial de l'UNESCO depuis l'an passé, en 2025. Elle abrite notamment une grande variété de primates et c'est notre envoyé spécial Tanguy Bihan qui nous y emmène.
19: Au cœur de la forêt luxuriante, c'est avec un large sourire qu'Amadou Youssouf accueille les visiteurs. Il est le responsable de la conservation dans le sanctuaire que constitue l'île Tiwai. Gravement menacé à cause de la guerre civile il y a une vingtaine d'années, ce sanctuaire de biodiversité se porte aujourd'hui mieux que jamais grâce à la bonne gestion de l'ONG Environmental Foundation for Africa qui est parvenue à le faire classer au patrimoine mondial de l'UNESCO.
20: Le parc a été sélectionné en 2023. Après avoir soumis nos dossiers, on a reçu la visite des examinateurs de l'UNESCO et finalement le parc a été classé en 2025. C'est un grand succès pour nous. On remarque déjà un effet sur la fréquentation. Le nombre de visiteurs a augmenté depuis l'an dernier. Cela nous donne plus de ressources pour protéger le parc et sa biodiversité exceptionnelle.
19: Les visiteurs peuvent y admirer une grande variété de primates. À peine entrés dans la forêt, on peut les voir sauter de branche en branche. Kinawa Kuruma est le guide forestier.
21: We have 11 different types of primates.
22: Il y a ici 11 espèces de primates et notamment des cercopithèques dianes. Ils sont très nombreux, on les reconnaît facilement. Ils sont noirs et blancs avec une teinture rouge dans le dos. Il y a aussi une grande variété d'oiseaux comme des martins pêcheurs à tête rousse. Les touristes adorent les prendre en photo quand on fait le tour de l'île en bateau. Nos visiteurs viennent de partout pour voir toutes ces espèces. On a des Américains, des Suisses, des Norvégiens.
19: L'île Tiwai n'est pas qu'une attraction touristique. Elle accueille aussi un centre de recherche scientifique en partenariat avec l'université Njala de la ville de Bo, explique Amadou Youssouf.
20: Des chercheurs du département de biologie de l'université Njala viennent ici avec leurs étudiants. Ils mènent des recherches aussi bien sur la faune que sur la flore, les différents types de chimpanzés et d'oiseaux et la végétation qui est aussi très riche. En ce moment, on accueille un doctorant. Il fait sa thèse sur le comportement des chimpanzés. Il a posé des caméras dans la forêt pour les observer.
19: Le succès du parc bénéficie aussi aux populations locales. C'était l'une des exigences de l'UNESCO. Une partie des revenus issus du tourisme finance des projets de développement dans les villages voisins, notamment en soutenant l'agriculture. Tanguy Bihan, de retour de l'île Tiwai, RFI.
5: Notre reportage du jour sur la biodiversité de l'île Tiwai à retrouver sur Internet et à partager, bien sûr, comme la plupart de nos contenus. Au Gabon, la présidence affirme n'être pour rien dans l'arrestation du principal opposant Alain-Claude Billy Binzé et la présidence gabonaise déclare même que les portes du palais lui seront ouvertes le jour où il sera libéré. C'est le 15 avril, il y a bientôt un mois que l'ancien Premier ministre a été arrêté pour une affaire présumée d'escroquerie qui remonterait à 2008. Après-demain, vendredi, la justice doit se prononcer pour ou contre sa remise en liberté. Et pour en discuter, Théophane Nzamzé-Bioguet, porte-parole du président Oligui Nguema, est notre invité ce matin sur RFI, de passage à Paris. Christophe Boisbouvier lui a demandé si on ne cherchait pas des poux dans la tête de Billy Binzé.
23: Il faudrait se demander qui lui cherche des poux dans la tête. En tout cas, ce que nous constatons en tant que présidence de la République gabonaise, c'est qu'il y a une affaire privée, qu'il y a une personne privée, une dame, qui existe, qui est bien réelle, qui vit au Gabon et qui a déposé une plainte. Je note que nous avons des milliers de compatriotes qui sont sous mandat de dépôt, qui y sont depuis plusieurs années pour certains, et leur sort ne semble pas offusqué autant que celui d'Alain-Claude Billy Binzé. Et donc je pense que ces justiciables sont tout aussi humainement dignes et mérite qu'on s'y intéresse aussi. Donc il n'y a pas de cas particulier.
24: Alors vous dites que Billy Binzé est injusticiable comme un autre, mais c'est tout de même le seul opposant d'envergure dans votre pays. S'il reste en prison, est-ce que vous ne craignez pas que cela ternisse l'image de la jeune démocratie gabonaise?
23: Alors vous dites opposant d'envergure, mais que doit-on faire? Est-ce qu'on veut que, paradoxalement, la présidence, parce qu'il s'agit de M. Alain-Claude Billy Binzé, décide de s'immiscer dans des affaires de justice pour demander sa libération? Non, ce serait absurde. Et donc nous nous occupons. Le président de la République s'occupe d'animer l'exécutif. Le système judiciaire est indépendant et il s'administre selon les règles prescrites et consacrées dans nos textes de loi.
24: Et pour l'image du président homme de dialogue, est-ce qu'il ne vaut mieux pas que l'opposant Billy Binzé sorte de prison?
23: Le président de la République prend toujours plaisir à discuter avec tout le monde. Et donc, le dialogue avait déjà cours, comme je vous l'indiquais, avec Alain-Claude Billy Binzé, pour qui les portes du palais de la présidence de la République ont toujours été ouvertes. Et donc, nous attendons de voir l'issue qui sera donnée à ces déboires judiciaires. Mais dans tous les cas, les portes de la présidence continueront d'être ouvertes pour lui et pour tous les autres.
5: Entretien de Christophe Boisbouvier avec Théophane Zamzé Biogué, porte-parole du président Oligui Nguema au Gabon. Interview à retrouver un peu plus en longueur dans une cinquantaine de minutes sur notre antenne. Fin du précaré, partenariat renouvelé. La France voulait afficher ses ambitions en Afrique dans le cadre du sommet Africa Forward à Nairobi, co-organisé avec le Kenya. Il s'est donc refermé hier, cet événement, au terme de deux jours très denses. De nombreux chefs d'État africains étaient présents, de nombreux chefs d'entreprise également, avec un important forum d'affaires le premier jour. C'est le sujet, ce rendez-vous de notre chronique écho ce matin, car le bilan de ce sommet est avant tout économique. Alexis Bédu, avec une relation qui se veut donc nouvelle.
2: Pour Paris, désormais, la relation sera gagnante-gagnante ou ne sera pas. Emmanuel Macron galvanisé devant un parterre d'entrepreneurs français et africains.
3: C'est un continent où il y a plus d'un milliard de jeunes de moins de 30 ans. Il faut juste que nous, Français et Européens, on se réveille. Et on s'est réveillé. On veut reconquérir des parts de marché dans l'Afrique francophone, mais on veut aussi en conquérir dans l'Afrique lusophone, anglophone, parce que l'Afrique n'est qu'un continent.
2: Le logiciel a changé, clament en cœur les chefs d'entreprise présents, et William Ruto, président kényan, s'en félicite. What you have
4: done is the right Ce thing. Que vous avez fait est la bonne chose à faire pour rééquilibrer notre relation. En tant que dirigeants de ce continent, nous ne cherchons plus de l'aide, nous ne cherchons plus de prêts. Nous voulons avoir une discussion équilibrée. Nous voulons avoir une discussion mutuellement bénéfique.
2: De nombreux contrats signés, 23 milliards d'euros au total, ont été annoncés lors d'un forum d'affaires foisonnant et parfois un peu bruyant.
6: Everybody, hey, I'm sorry guys. But it's impossible.
2: C'est Emmanuel Macron lui-même qui monte sur scène pour rappeler à l'ordre une partie de l'assistance. La séquence devient virale sur les réseaux sociaux.
6: So this is a total lack of respect.
2: Et hier mardi, l'économie, toujours l'économie, sommet des chefs d'État, une coalition de PDG français et africains de grandes entreprises sont invités à donner des orientations à la trentaine de présidents et premiers ministres présents. Parmi eux, Christelle Edeman, PDG d'Orange, qui veut accélérer les investissements et lever les barrières.
7: On a beaucoup d'échanges évidemment avec les décideurs politiques dans les pays où on opère, parfois des débats qui sont pas simples. Quel doit être le bon niveau de taxation sur des profits générés quand notre enjeu c'est gagner, de permettre d'investir dans les infrastructures de demain.
2: Très peu de voix critiques à Nairobi. Pour beaucoup, c'est un sommet qui marque le début d'une relation claire et solide. Pour l'économiste togolais Kako Nubuko, c'est aussi la fin d'un cycle.
25: C'est la fin du cycle macronien. C'est la fin d'une décennie qui est partie avec un postulat, dépasser l'économie d'empire pour aller vers une économie d'entreprise. C'est en même temps le début d'un nouveau cycle qui, de toutes les façons, va engager le prochain ou la prochaine président de la République française, en même temps que ça engage tous les chefs d'État africains.
2: Que retenir de ce sommet? Que c'est un succès par le nombre d'acteurs présents. Politiquement, pas grand-chose de neuf, mais économiquement, un nouveau pari et un redéploiement vers l'Afrique de l'Est, désormais complètement effectif. Alexis Bédu, Nairobi, RFI.
5: 6h56 à Paris, avant RFI Matin avec Julien Coquel-Rohen, c'est l'heure de l'humeur de Maman. Et il nous dit ce matin qu'au Gondwana, le bouc émissaire porte un autre nom, à savoir, ce n'est pas moi, c'est lui.
26: Oui, les situations de la vie quotidienne, au bureau ou au sein du couple, ne sont pas les seules occasions où on a recours au fameux « c'est pas moi, c'est lui ». En politique, dans la gestion des choses de l'État, en haut, on entend ça très souvent, mais on ne le dit jamais de cette manière-là. Dans les hautes sphères, on l'appelle le fusible. Un fusible qu'on fait sauter quand ça va mal, comme le chien qu'on accuse d'avoir la rage pour mieux le tuer. Et c'est celui qu'on montre du doigt, celui qui paye les pots cassés par d'autres, ceux-là même qui ne sont ni responsables ni coupables. Il est tout ça en même temps le « c'est pas moi ». C'est lui. Et aujourd'hui, les grandes d'œufs qui lui ont trouvé un autre nom, un autre blase plus moderne, plus géopolitique, c'est les agents de l'étranger. C'est le nouveau bouc émissaire. Tu regardes à gauche, puis à droite, tu cherches un coupable, mon ami. Ne te fatigue pas, accuse les agents de l'étranger. C'est ce qu'on appelle une solution 4x4 tout terrain, une solution qui marche à tous les coups, une réponse à tout. Le couteau suisse des situations embarrassantes. Par exemple, des informations un peu beaucoup sensibles sortent dans les journaux sur les intentions super secrètement documents secrets de présidents fondateurs concernant d'éventuelles violences physiques à l'encontre de la constitution gondouanaise. L'opposition qui embraye et prend la rue, Sergent s'en fout la mort des autres qui cognent et tirent dans le tas. Devant le tollé général, respect des droits de l'homme et tout ça, eh ben, le ministre des mots qui énerve les gens te sort automatiquement. Ben, que tout ça, c'est de la faute des agents de l'étranger. Et quand on n'a rien à dire, c'est toujours les agents de l'étranger. Des opposants sont en prison ou en exil, des journalistes mal élevés sont ramenés à l'ordre, mais dès qu'une voix s'élève pour protester, pour rappeler le béaba, les fondamentaux de la vie au sein de la communauté internationale, elle devient tout de suite un agent de l'étranger. Quand la pluie tombe, jusqu'à faire des dégâts partout, sur les routes, dans les maisons, eh ben, il n'y a pas de doute, c'est la faute des agents de l'étranger. Quand les virus font leur travail de virus dans les villes et villages gondouanais, des victimes par centaines, pas de dispensaires, pas de médicaments, c'est encore de la faute des agents de l'étranger. Quand les rebelles, les djihadistes et autres groupes armés font leur travail de groupes armés, c'est-à-dire des victimes par centaines, alors que l'armée est invisible, c'est encore et toujours la main des agents de l'étranger. Les moustiques qui piquent, le soleil qui chauffe, les trous dans les routes, la viande et le riz, toujours plus cher, les agents de l'étranger, mon ami. Même cette chronique qui arrive déjà à son terme, alors qu'il y a plein de choses à dire, eh ben, qu'est-ce que vous croyez? C'est encore les agents de l'étranger, hein? À demain.
8: Oui, bien sûr, à demain, Maman. Merci à Pauline Berthélémy qui était à la réalisation, Pierre Pinto à la rédaction en chef, merci également à Thierry Le Saint à la réalisation. Et bonjour ce matin à Gloire Zeto, auditeur qui nous écoute depuis 2010 à Ariwara, en RDC. Il nous a écrit sur l'adresse afrique.rfi.fr. Dans une minute, RFI Matin.
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10: Bonjour à toutes et tous. RFI Matin commence. 3 heures d'information tournées vers la Chine, où Donald Trump est attendu aujourd'hui pour le début d'une visite officielle de 2 jours. On en décrypte les enjeux. Au programme aussi ce matin, notre entretien avec Emmanuel Macron à l'occasion du sommet Africa Forward à Nairobi. Rendez-vous dans un peu plus d'une heure. Mais d'abord le journal. Bonjour Paul Lonsin-Spinelli.
12: Bonjour Julien, bonjour à tous.
10: À la une donc, 3 jours de visite en Chine et une multitude de sujets à aborder pour Donald Trump.
12: Le Moyen-Orient et ses conséquences sur l'énergie, Taïwan, les droits de douane ou encore les technologies de pointe, le président américain a mis tous ses dossiers dans ses valises. Il doit atterrir aujourd'hui à Pékin pour y rencontrer son homologue chinois Xi Jinping demain et vendredi. Malgré les promesses d'investissement et d'inclusion de l'Afrique dans les discussions internationales, les ONG doutent du ton employé par Emmanuel Macron lors du sommet Africa Forward qui s'est achevé hier au Kenya. Les Européens tentent d'accorder leur violon pour gérer au mieux les cas d'antivirus. Et puis même sans réel enjeu pour la fin de saison, c'est un rendez-vous de gala. Lens, deuxième de Ligue 1, accueille le Paris Saint-Germain, leader du championnat de France de foot ce soir. Avec un bon résultat, les Parisiens peuvent assurer leur 14e sacre national.
10: Il l'appelle son bon ami et pourtant leurs deux puissances, son rival.
12: Donald Trump part en effet à la rencontre de son homologue chinois Xi Jinping. Il doit atterrir à Pékin vers midi, temps universel. Ça sera le premier déplacement d'un président américain en Chine depuis 9 ans. Et dès demain, les deux dirigeants plancheront sur de nombreux sujets géopolitiques mais aussi économiques. Donald Trump a d'ailleurs déclaré à bord de son avion Air Force One qu'il demandera à Xi Jinping d'ouvrir son pays aux entreprises américaines. Ce qui montre donc que le volet économique du déplacement sera prépondérant, Vincent Sourio.
13: En dehors de l'Iran, le dossier numéro 1, c'est le commerce. Depuis la trêve sur les droits de douane négociée l'an dernier, la température est redescendue entre Pékin et Washington. Donald Trump veut en profiter pour que la Chine s'engage à acheter américain du bœuf et du soja, du gaz et du pétrole, ainsi que des avions Boeing, afin de booster l'économie américaine. Dossier numéro 2, les terres rares et les technologies de pointe. La Chine domine ce marché avec ses minerais stratégiques. Les États-Unis veulent sécuriser l'accès à ces ressources cruciales et encourager des exportations stables au profit des entreprises américaines. Il devrait aussi être question de la course à l'intelligence artificielle. Dossier numéro 3, Taïwan. Point très sensible pour Pékin, qui n'a pas du tout apprécié l'énorme vente d'armes. 11 milliards de dollars signés en décembre entre la Maison-Blanche et le gouvernement taïwanais. Mais signe que Donald Trump ménage son homologue chinois, le président américain a mis sur pause en attendant cette visite un autre contrat de plus de 13 milliards de dollars. Sauf surprise, Donald Trump ne devrait pas faire davantage de concessions à Xi Jinping vis-à-vis de Taïwan. Vincent Souriau, Washington RFI.
12: Vincent Souriau qui évoquait le Moyen-Orient, évidemment, dossier qui paraît incontournable durant la rencontre entre présidents chinois et américains. Nous aurons une longue conversation sur l'Iran, a assuré Donald Trump hier avant de déclarer le contraire. Juste après, nous avons beaucoup de choses à discuter. Je ne dirais pas que l'Iran en fait partie. Le ministre chinois des Affaires étrangères lui a demandé dans le même temps à son homologue pakistanais que son pays intensifie sa médiation entre Téhéran et Washington pour tenter de trouver un accord.
10: Pour l'instant, la trêve tient toujours. En revanche, de possibles conséquences des frappes sur l'Iran se font sentir.
12: C'est peut-être à cause de dégâts sur un pipeline que du pétrole a pu se répandre récemment au large de l'île de Karg. Ce nœud logistique est vital pour l'exportation du brut iranien par la mer. Il y a quelques jours déjà, une première nappe d'hydrocarbures avait dérivé dans le golfe Persique depuis l'île. Et de nouvelles images prises il y a 24 heures par l'Agence spatiale européenne révèlent l'existence d'une seconde marée noire, Pierre-Olivier.
0: Les derniers clichés proviennent du satellite haute résolution Sentinel-2. Lors de son passage au-dessus du golfe Persique, il a détecté de nouvelles nappes suspectes à la surface de l'eau. Doug Ware analyse ces images pour l'Observatoire des conflits et de l'environnement.
14: On peut voir une nouvelle marée noire apparaître sur le côté est de l'île de Karg. La fuite a créé une nappe de pétrole qui dérive vers le sud sur une longueur d'environ 5 km. Et quand on regarde la zone plus largement, on voit la fuite de la semaine dernière. Désormais, elle se déplace vers le sud et couvre une surface d'environ 300 km².
0: 300 km², soit 43 000 terrains de football. Et ces nappes d'hydrocarbures à répétition pourraient être liées à un dommage

0: sans péage du détroit d'Ormuz en démantelant tous les blocus pour sécuriser le détroit. La France compte donc proposer aux Nations Unies un cadre en vue d'une mission totalement neutre et pacifique. Ça s'inscrit dans la même démarche que cette coalition maritime lancée par Paris et Londres. Emmanuel Macron qui s'exprimait sur ce sujet lors d'un entretien exclusif accordé à RFI France 24 et TV5 Monde s'est à écouter en intégralité sur notre antenne à 6h15 temps universel. Le dirigeant français qui a aussi déclaré vouloir régler les crises mondiales sans l'Afrique était une faute morale et politique, une phrase prononcée en clôture du sommet Afrique-France-Africa Forward au Kenya. Il s'est terminé hier, un événement qui a permis de mobiliser 23 milliards d'euros d'investissement pour le continent, dont 14 strictement français, selon Emmanuel Macron. Des promesses toutefois insuffisantes et qui n'ont pas fait oublier le moment où le chef de l'État français a hélé la salle à Nairobi pour demander le silence. Une attitude qui ne va pas dans le bon sens, selon Mam Diara Diaye Sobel. Elle préside Solidarité Active, une ONG sénégalaise de protection des femmes.
1: Il y a une remise en question de plus en plus forte. Et cette remise en question ne signifie pas un rejet. Les Africains veulent des investissements qui créent réellement de la valeur locale, qui créent des emplois durables, du transfert de technologie. Je pense qu'il faut aussi entendre le malaise grandissant autour de certaines attitudes politiques. Par exemple, de l'attitude du président Macron avec ses « hé hé hé ». Elle donne l'impression qu'elle parle aux Africains sur un ton paternaliste, comme un maître qui ferait la leçon à ses élèves. Nous devons être clairs aujourd'hui. L'Afrique n'est plus dans une posture de tutelle. Les peuples africains demandent du respect, surtout les jeunes maintenant, de la considération et une reconnaissance pleine de leur capacité à définir eux-mêmes leur trajectoire politique et économique. Et doit dialoguer d'égal à égal avec les acteurs internationaux, y compris la France, pour construire une relation plus juste et plus transparente.
0: Mam Diara Diaye Sobel, présidente de l'ONG sénégalaise Solidarité Active. Le gouvernement français se veut rassurant concernant la circulation de l'antivirus. La situation est sous contrôle, dit Emmanuel Macron, même si une femme de 65 ans est toujours hospitalisée à Paris dans un état grave. Pour l'instant, 7 personnes de 6 nationalités différentes ont été testées positives à cette maladie dont un foyer s'est déclaré dans le navire MV Ondus, c'était la semaine dernière, sauf que les protocoles sanitaires sont parfois très différents d'un pays à l'autre. Le Premier ministre français Sébastien Lecornu a donc demandé une coordination plus étroite dans les pays de l'UE pour garantir un arrêt des contaminations. Pierre Benazet.
2: Pour l'Union européenne, le Centre européen de prévention et de contrôle des maladies, qui a réalisé des tests à bord du Ondus avant son arrivée aux Canaries, préconise les mêmes règles que l'OMS, isolement et quarantaine. Mais cette recommandation n'est pas contraignante, car la santé n'est pas une prérogative de l'UE, comme l'a démontré le début de la pandémie de Covid. Résultat, chaque pays est libre d'établir ses propres protocoles. Autant l'Espagne place tous les cas contacts en isolement pour 42 jours dans un hôpital militaire, autant l'Allemagne et les Pays-Bas prévoient la même durée, mais pas nécessairement en milieu hospitalier. La Grèce impose un placement à l'isolement pendant 45 jours dans une chambre d'hôpital à pression négative, alors que pour sa part, l'Italie prévoit uniquement un suivi clinique quotidien et des examens médicaux en cas de symptômes. La France a fini, elle, par se résoudre à imposer une quarantaine en hôpital à tous les passagers rapatriés. Elle demande désormais une harmonisation des protocoles sanitaires dans l'Union européenne et l'espace Schengen. Pierre Benazet, Bruxelles. RFI.
3: En Argentine, les universités publiques se battent pour éviter la découpe à la tronçonneuse.
0: Cette politique radicale d'austérité prônée par le président argentin Javier Milei et contre laquelle des dizaines de milliers de personnes ont une nouvelle fois manifesté hier. Notre correspondant Théo Conscience était dans le cortège à Buenos Aires.
4: Pour la quatrième fois en 2 ans, des dizaines de milliers d'Argentins ont saturé la place de Mai à Buenos Aires hier pour défendre l'université publique et gratuite. Étudier est un droit, rappelle Magdalena, 19 ans. Cette étudiante en mathématiques est la première de sa famille à faire des études.
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0: Quoi de neuf à Hérouville, mercredi 13 mai? De 9h à 17h, place du Café des Images. Atelier de réparation coup de pouce vélo par la société Vélom. Réservé aux Hérouvillaises et Hérouvillais, c'est sur rendez-vous au 06 60 63 89 05. À 10h15, à la Bibli François Gindre, 5 Square du Théâtre, l'heure du conte bilingue français-anglais dans le cadre du Mois de l'Europe. De 14h à 16h à la Passerelle au 804 Leval, atelier créatif, participez avec nous à la fresque autour de l'évolution des droits des femmes en Europe. La Passerelle, accès gratuit, ouvert à toutes et tous au 804 Leval. Quoi de neuf à Hérouville, jeudi 14 mai? De 9h à 17h, stade Prestavoine, rue Guillon de Guercheville, volleyball, tournoi de l'Ascension, organisé par le Volley Club d'Hérouville. De 10h à 18h, au parc historique Ornavik, dans le domaine de Beauregard, première journée du week-end spécial Fête des bâtisseurs. Animation et démonstration pour toute la famille. Pour plus d'infos, www.ornavik.fr. Quoi de neuf à Hérouville, vendredi 15 mai. De 10h à 18h, au parc historique Ornavik, domaine de Beauregard, deuxième journée du week-end spécial Fête des bâtisseurs. Animation et démonstration pour toute la famille. Renseignements sur le site d'Ornavik, www.ornavik.fr. Quoi de neuf à Hérouville, samedi 16 mai? De 9h à 12h, sur le marché, place du Café des Images, collecte éphémère de déchets, organisée par Quand la mer. De 10h à 18h, parc historique Ornavik, domaine de Beauregard, troisième journée du week-end spécial Fête des bâtisseurs, animation et démonstration pour toute la famille, renseignements sur le site d'Ornavik, www.ornavik.fr. De 14h à 16h à la Passerelle au 804 Leval, activité jeu avec les cavaliers d'Hérouville. De 14h30 à 20h30, mosquée d'Hérouville, allée des Boisselles, congrès annuel de l'Association islamique et culturelle du Calvados sur le thème de l'exigence éthique dans un monde en crise. À 18h, d'Aubaine de Beauregard. Course hors stade, Urban Trail d'Hérouville. Première édition organisée par Wima Sport en partenariat avec la ville d'Hérouville. Deux épreuves, 10 et 15 km. Renseignements sur www.urbantrailhérouville.fr. Quoi de neuf à Hérouville, dimanche 17 mai. De 10h à 12h30, l'association Hérou Libre propose des ateliers près de chez vous pour entretenir, réparer ou conseiller dans le choix d'un vélo. L'association dispose d'une palette d'outils adaptés permettant d'entretenir et diagnostiquer la majorité des vélos courants. Chaque participant est libre d'amener avec lui son matériel, mais aussi ses questions, compétences, expériences. Rendez-vous quartier Leval, parc proximité du terrain de basket et école Simone Veil.
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4: Et Gaëtan Plenet pour le journal. Bonjour Gaëtan.
6: Bonjour Julien, bonjour à tous.
4: Le Festival de Cannes 2026, c'est parti.
6: La cérémonie d'ouverture avait lieu hier soir entre discours engagés, musique et hommage aussi, on y revient dès le début de cette édition. On va parler aussi de cette visite de Donald Trump en Chine. Il est en route avec sous le bras de nombreux dossiers à aborder avec son homologue chinois Xi Jinping, celui des droits de douane notamment. Dans l'actualité également, la fin hier du sommet Africa Forward à Nairobi. Emmanuel Macron quitte le Kenya pour l'Éthiopie. Il doit notamment prononcer un discours au siège de l'Union africaine. Le président français que vous entendrez à la fin de ce journal, il a accordé une interview à RFI, France 24 et TV5 Monde. On sera en Inde auprès d'une famille d'un bidonville qui tente de survivre aux températures caniculaires. On sera aussi en France où le Sénat a rejeté hier la création d'un droit à l'aide à mourir malgré le feu vert des députés. Et puis c'est la plus lourde amende du genre infligée par la justice australienne. 100 millions de dollars, la somme qu'une société minière va devoir verser à un peuple aborigène.
4: Et la Palme d'Or est attribuée à
6: l'un des 22 films en lice, mais on ne sait pas encore lequel. On le saura dans 10 jours. D'ici la patience, Julien, la compétition commence à peine. Le top départ de la 79e édition du Festival de Cannes a été donné qu'hier soir dans le sud de la France avec la traditionnelle cérémonie d'ouverture. Vous l'avez suivi pour nous, cette cérémonie. Lisa Giroldini, vous êtes l'une de nos envoyées spéciales à Cannes. Tapis rouge, paillettes, jolies robes et costumes. Et puis les premiers frissons aussi. On avait la panoplie au complet. Et ça y est, Lisa, c'est parti.
7: Oui, c'est parti. Ce sont deux actrices, chacune représentant l'Est et l'Ouest, Gong Li et Jane Fonda, qui ont déclaré ouverte la 79e édition du festival. Connue pour ses engagements militants et notamment ses prises de position contre Donald Trump, Jane Fonda a célébré le cinéma comme un acte de résistance, comme un écho aux mots prononcés à l'ouverture de la cérémonie par la comédienne franco-malienne Eye Haidara, maîtresse de cérémonie. Dès le début de son discours, elle a mis en lumière tous les peuples qui tentent de résister ici et ailleurs et à saluer les films qui montrent ce que l'on ne veut pas voir, la vie des héros, oui, mais aussi celle des anonymes. Mais l'événement de la cérémonie hier était la palme d'honneur remise au réalisateur néo-zélandais Peter Jackson, l'homme derrière la trilogie du Seigneur des Anneaux. La maîtresse de cérémonie l'a ensuite invité sur le côté de la scène pour assister à une reprise de Get Back, morceau des Beatles, par les chanteuses françaises Théodora et Okelou. Et une fois ouvert, le festival rentre aujourd'hui dans le vif de la compétition avec les deux premiers films en lice pour la palme, Naginote du japonais Fukada Koji et La vie d'une femme de la réalisatrice française Charline Bourgeois-Taquet pour sa toute première fois à Cannes.
6: Merci Lisa Giroldini, envoyée spéciale de RFI à Cannes. Vous n'êtes pas seule, hein, d'autres journalistes de RFI vous accompagnent, notamment Sophie Torlotin qui présente ce matin le journal de Cannes. Votre rendez-vous pour les 10 prochains jours, ce sera à 9h50 heure de Paris.
4: Et puis peut-être que le tapis rouge sera aussi de sortie à Pékin.
6: Eh bien, on verra ça quand Donald Trump descendra de l'avion. En tout cas, il est bel et bien en route pour la Chine. Sa première visite là-bas depuis 2017. C'est d'ailleurs la dernière fois qu'un président américain s'est rendu dans le pays. Demain, il rencontrera son homologue chinois Xi Jinping et les sujets de discussion ne manqueront pas. Il y aura bien sûr le contexte international avec la guerre en Iran. Il y aura Taïwan aussi, cette île que Pékin menace d'envahir. Et puis, il y a ce lourd, très lourd dossier, celui du commerce international chamboulé depuis le retour de Donald Trump au pouvoir. Lui qui a cette arme favorite, les droits de douane, il les a largement augmentés. La Chine en a fait les frais. Bonjour Stéphane Jeunesse.
8: Bonjour Gaëtan.
6: Du service économie de RFI, où est-ce qu'on en est, Stéphane, dans ce dossier des surtaxes douanières?
8: Alors elles sont toujours en vigueur. En termes de chiffres, on est autour de 30% en moyenne sur une grande partie des importations chinoises, avec des pics beaucoup plus élevés sur certains secteurs stratégiques, hein, les véhicules électriques chinois par exemple. reste quasiment exclue du marché américain avec des droits proches de 100%. Sur les semi-conducteurs ou certaines technologies, les barrières restent également très fortes. Donc oui Gaëtan, la guerre commerciale elle est toujours là, mais on est loin, souvenez-vous, des 145% de surtaxe imposée par Donald Trump au printemps dernier, puis de la riposte de Pékin avec des droits de douane allant jusqu'à 125%.
6: Il y a eu le printemps et puis il y a eu l'automne Stéphane, et c'est à l'automne que les deux camps ont reculé et négocié une trêve.
8: Oui, plusieurs de ces surtaxes exceptionnelles ont été suspendues ou abaissées car Washington s'est heurté aux limites de cette stratégie. La Chine contrôle les terres rares, indispensables aux batteries, aux puces électroniques ou à l'armement. Impossible donc pour les États-Unis d'ignorer cette dépendance. Le rapport de force a glissé d'une confrontation à une logique de négociation permanente et négociée. C'est précisément ce que Donald Trump vient faire à Pékin avec une délégation importante. Plusieurs patrons de la tech comme Elon Musk, Jensen Huang ou Tim Cook pour Tesla, Nvidia et Apple, mais aussi les dirigeants de Boeing, Visa ou Meta font partie du voyage, car le marché chinois s'avère crucial pour de nombreuses entreprises américaines qui espèrent tirer parti de ce séjour pour y renforcer leur position.
6: Merci Stéphane Jeunet, c'était pas le temps de traîner visiblement. L'agence d'État Chine Nouvelle nous apprend que des délégations chinoises et américaines ont entamé dès ce matin des consultations économiques et commerciales en Corée du Sud dans un

0: en direction de l'Asie et en particulier de la Chine, ce qui montre bien ce resserrement des liens sino-russes et d'une forme de convergence stratégique. Et on se souvient dans l'agenda diplomatique de Trump, avant même son retour au pouvoir pour son deuxième mandat, de vouloir séparer la Chine de la Russie, de vouloir séparer Poutine de cet axe, ou en tout cas de cette coordination avec la Chine. On voit bien qu'après un an et demi de mandat, la situation n'a pas beaucoup évolué. Au contraire, on continue d'avoir une forme de convergence et de coopération entre les deux pays, Chine et Russie. Et donc là, c'est important pour l'agenda américain, dans cette visite à Pékin, que de parler de manière plus périphérique et indirecte du sujet russe, de la guerre en Ukraine et plus largement d'un essoufflement russe que les Chinois d'ailleurs observent et connaissent parfaitement bien.
1: Des propos recueillis par Yelena Tomic. On évoquait l'Ukraine. Il a été l'un des hommes les plus influents du pays. Andriy Yermak, principal conseiller du président Volodymyr Zelensky jusqu'à sa démission en fin de l'année dernière, accusé de corruption. Accusation infondée, s'est défendu Andriy Yermak hier sur Telegram après une audience. Les procureurs le soupçonnent de faire partie d'un groupe de criminalité organisée qui aurait blanchi plusieurs millions d'euros par le biais d'un projet immobilier de luxe près de Kiev.
2: Des investissements vers l'Afrique plutôt que des aides et des prêts, c'est l'appel lancé hier par le président kényan William Ruto, dont le pays accueillait ces deux derniers jours le sommet Africa Forward.
1: Et ça s'est fini hier au terme d'une réunion entre une trentaine de chefs d'État et de gouvernement. La veille, un forum d'affaires était organisé avec 23 milliards d'euros d'investissements pour l'Afrique. Ces investissements ont donc été annoncés lundi.
2: Et vouloir régler des crises internationales sans l'Afrique, c'est une faute morale et politique, a estimé Emmanuel Macron.
1: Le président français l'a dit lors de ce sommet et puis il s'est aussi exprimé hier soir à notre micro ainsi qu'à celui de France 24 et de TV5 Monde. Un entretien à réécouter dans quelques minutes. Emmanuel Macron qui se dirige maintenant vers l'Éthiopie, c'est la dernière étape de sa tournée africaine. Il doit y rencontrer le premier ministre Abiy Ahmed à quelques semaines seulement des élections générales dans le pays. Et puis il doit aussi se rendre au siège de l'Union africaine, Marlène Panara.
3: Emmanuel Macron y prononcera un discours, une première pour le président français. Lors de sa précédente visite au siège de l'Union africaine en 2019, il s'était exprimé seulement lors d'une conférence de presse. Au programme également, une réunion tripartite avec Antonio Guterres, secrétaire général des Nations Unies, et Mahmoud Ali Youssouf, président de la commission de l'UA, pour parler des crises que traverse le continent, de la situation au Mali ou encore de la guerre au Soudan. Dans un autre domaine, il y sera aussi question du développement des énergies renouvelables. Avec le Premier ministre Abiy Ahmed, Emmanuel Macron prévoit de parler économie. En février, les deux pays ont signé un accord de restructuration de la dette ainsi qu'un nouveau programme de financement de 81 millions d'euros pour soutenir le programme de réforme macroéconomique en cours en Éthiopie. Selon le ministre éthiopien des Finances, le partenariat franco-éthiopien représente désormais plus de 600 millions d'euros d'investissement, dont plus de 300 millions sont consacrés au secteur de l'énergie. Marlène Panara, Addis Abeba, RFI.
1: Des rassemblements hier dans plusieurs villes en Argentine, notamment à Buenos Aires, où ils étaient des dizaines de milliers devant le siège de la présidence. Ils dénoncent les menaces qui pèsent selon eux sur l'université publique du pays, conséquence de la politique d'austérité budgétaire menée par le chef de l'État, Javier Milei. Mobilisation aussi en Bolivie, ça fait deux semaines que ça dure, mais ça s'est intensifié hier, puisqu'on dénombre maintenant plusieurs dizaines de barrages routiers à travers tout le pays. À la manœuvre des ouvriers, des paysans, des enseignants, mais aussi des indigènes qui ont tous le point commun de protester contre la politique du président de centre droit Rodrigo Paz, alors que le pays traverse sa pire.
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Quoi de neuf à Hérouville, mercredi 13 mai? De 9h à 17h, place du Café des Images. Atelier de réparation coup de pouce vélo par la société Vélome. Réservé aux Hérouvillaises et Hérouvillais, c'est sur rendez-vous au 06 60 63 89 05. À 10h15, à la Biblie François Gindre, 5 Square du Théâtre, l'heure du conte bilingue français-anglais dans le cadre du Mois de l'Europe. De 14h à 16h, à la Passerelle au 804 Leval, atelier créatif, participez avec nous à la fresque autour de l'évolution des droits des femmes en Europe. La Passerelle, accès gratuit, ouvert à toutes et tous au 804 Leval. Quoi de neuf à Hérouville, jeudi 14 mai? De 9h à 17h, stade Prestavoine, rue Guillon de Guercheville, volleyball, tournoi de l'Ascension, organisé par le Volley Club d'Hérouville. De 10h à 18h, au parc historique Ornavik, dans le domaine de Beauregard. Première journée du week-end spécial, fête des bâtisseurs. Animation et démonstration pour toute la famille. Pour plus d'infos, www.ornavik.fr. Quoi de neuf à Hérouville, vendredi 15 mai? De 10h à 18h, au parc historique Ornavik, domaine de Beauregard, deuxième journée du week-end spécial Fête des bâtisseurs. Animation et démonstration pour toute la famille. Renseignements sur le site d'Ornavik, www.ornavik.fr. Quoi de neuf à Hérouville, samedi 16 mai? De 9h à 12h, sur le marché, place du Café des Images, collecte éphémère de déchets, organisée par Quand la mer. De 10h à 18h, parc historique Ornavik, domaine de Beauregard, troisième journée du week-end spécial Fête des bâtisseurs, animation et démonstration pour toute la famille, renseignements sur le site d'Ornavik, www.ornavik.fr. De 14h à 16h, à la Passerelle au 804 Leval, activité jeu avec les cavaliers d'Hérouville. De 14h30 à 20h30, mosquée d'Hérouville, allée des Boisselles, congrès annuel de l'Association islamique et culturelle du Calvados sur le thème de l'exigence éthique dans un monde en crise. À 18h, d'Aubaine de Beauregard, course hors stade Urban Trail d'Hérouville, première édition organisée par Wima Sport, en partenariat avec la ville d'Hérouville, deux épreuves, 10 et 15 km. Renseignements sur www.urbantrailhérouville.fr. Quoi de neuf à Hérouville, dimanche 17 mai? De 10h à 12h30, l'association Hérou Libre propose des ateliers près de chez vous pour entretenir, réparer ou conseiller dans le choix d'un vélo. L'association dispose d'une palette d'outils adaptés permettant d'entretenir et diagnostiquer la majorité des vélos courants. Chaque participant est libre d'amener avec lui son matériel, mais aussi ses questions, compétences, expériences. Rendez-vous quartier Leval, parc proximité du terrain de basket et école Simone Veil.

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1: Julien Coquel-Rohen
0: et Paul Lonsin-Spinelli pour le journal. À la une, Paul, le président chinois s'apprête à accueillir son grand rival.
2: Donald Trump, qui considère pourtant Xi Jinping comme son bon ami, le président américain doit atterrir d'ici environ 3 heures à Pékin et les deux dirigeants vont se rencontrer demain et vendredi. Entre l'Iran, Taïwan, la discorde commerciale et les terres rares, les sujets à traiter sont nombreux. On fait le point avec notre correspondante à Pékin dans une minute. Le cessez-le-feu au Liban, une nouvelle fois violé, une frappe israélienne a touché le sud de Beyrouth ce matin. Dans le nord de l'État hébreu, les habitants craignent aussi les drones du Hezbollah. Reportage à suivre. Des sanctions contre l'armée rwandaise, la FCM-23 et Joseph Kabila, c'est le contenu d'une proposition de loi étudiée en ce moment par le Congrès des États-Unis. Et puis comme pendant la pandémie de Covid, les infox concernant l'antivirus pullulent sur les réseaux sociaux.
0: La dernière fois qu'il a posé le pied en Chine comme président, c'était en 2017.
2: Et Donald Trump est en route de nouveau pour Pékin, où il doit rencontrer son homologue Xi Jinping demain et vendredi. Les deux géants américains et chinois ont vu leur relation se dégrader depuis l'arrivée de Donald Trump au pouvoir avec sa guerre commerciale. Mais depuis, l'agenda a encore été alourdi par le sujet de Taïwan, les terres rares, l'intelligence artificielle et désormais la guerre avec l'Iran. Bonjour Cléa Broadhurst.
3: Bonjour Paul, bonjour à tous.
2: Une correspondante permanente d'RFI à Pékin. Pour beaucoup d'observateurs, Cléa, la Chine se présente en position de force avant ce rendez-vous. Pour quelle raison exactement ?
3: Eh bien parce que Pékin a tenu face à l'escalade commerciale américaine, conserve un levier majeur sur les minerais critiques et sait que Washington a aujourd'hui besoin de lui sur plusieurs dossiers. Alors Donald Trump n'arrive pas seulement avec des exigences commerciales, il arrive aussi avec des besoins, obtenir davantage d'achats chinois de produits agricoles ou d'avions américains, préserver une trêve commerciale qui est fragile et surtout pousser Pékin à utiliser son influence sur l'Iran. Et c'est vrai que de son côté, eh bien la Chine dispose de plusieurs leviers, hein, les terres rares, essentielles à l'industrie et à la défense, son rôle central dans les chaînes d'approvisionnement mondiales, mais aussi, effectivement, ses liens avec Téhéran.
2: Est-ce que, Cléa, le commerce reste quand même le sujet central ?
3: Alors oui, mais il ne faut pas s'attendre non plus à une vraie résolution. Le scénario le plus probable, c'est une prolongation de la trêve commerciale ou bien des annonces qui seront ciblées, hein, achat de soja, de Boeing, mécanisme de dialogue économique. Mais c'est vrai que les désaccords de fond restent entiers, hein, sur les droits de douane, les restrictions technologiques les plus avancées et surtout le contrôle chinois des terres rares.
2: Autre question, pourquoi Taïwan fait également partie des enjeux sensibles qui seront sûrement abordés durant cette rencontre ?
3: Eh bien parce que Pékin veut tester jusqu'où Donald Trump est prêt à aller. La Chine réclame depuis très longtemps que Washington réduise ses ventes d'armes à Taïwan et adopte un langage, on va dire, plus favorable à Pékin. Le ministre chinois d'ailleurs des Affaires étrangères, Wang Yi, a récemment qualifié Taïwan de plus grand risque dans la relation sino-américaine. Trump a lui-même affirmé qu'il discuterait des ventes d'armes à Taïwan avec Xi Jinping, ce qui inquiète fortement Taipei.
2: Et il y a aussi donc le cas de l'Iran qui risque de peser durant ce rendez-vous.
3: Oui, et la guerre avec l'Iran place Trump dans une position, on va dire, inhabituelle. Il a besoin de la Chine. Pékin est le principal acheteur de pétrole iranien et peut potentiellement peser sur Téhéran. Mais c'est vrai que la Chine, eh bien, n'a pas forcément intérêt à aider gratuitement Washington à sortir d'une crise qu'elle considère largement provoquée par les États-Unis. Donc ce dossier pourrait devenir une monnaie d'échange implicite dans les discussions.
2: Bon, et alors concrètement, que peut-on attendre de ce sommet ?
3: Alors probablement pas de grande percée, Paul, plutôt une volonté affichée de stabiliser la relation, quelques annonces commerciales, peut-être même une poursuite du dialogue sur l'intelligence artificielle et un effort pour éviter une nouvelle escalade. Mais derrière cette façade, le rapport de force, eh bien, il évolue. Washington cherche des résultats rapides, tandis que Pékin veut gagner du temps, consolider ses positions industrielles et faire reconnaître ses lignes rouges, notamment sur Taïwan.
2: Merci beaucoup Cléa Broadhurst, correspondante permanente d'RFI à Pékin. Au moment de quitter la Maison Blanche justement pour décoller vers la Chine, Donald Trump a déclaré que la seule chose qui comptait vis-à-vis de l'Iran, c'était de l'empêcher d'obtenir l'arme nucléaire. Le président américain avait rejeté la dernière réponse iranienne aux propositions des États-Unis en vue d'un potentiel accord. Mais hier, le principal négociateur de Téhéran a écarté tout compromis. Il n'y a pas d'autre choix que d'accepter les droits du peuple iranien, c'est ce qu'écrit sur le réseau X Mohamed Bakr Khalibaf.
0: Téhéran qui réclame notamment la fin immédiate des hostilités au Liban.
2: Et ce matin, une frappe israélienne a pourtant visé une voiture sur une autoroute très fréquentée située au sud de Beyrouth. C'est une information de l'Agence nationale d'information libanaise. 13 personnes avaient déjà été tuées hier dans le secteur du sud Liban, selon le ministère libanais de la Santé, et ce donc toujours en dépit du cessez-le-feu théoriquement en place depuis un mois. Du côté israélien de la frontière, beaucoup d'habitants hésitent aussi à fuir leur habitation pour échapper à la menace du Hezbollah et de ses drones. C'est un reportage de Frédéric Misselin.
4: Une colline balayée par le vent, un grillage, la frontière, en contrebas, le sud du Liban, occupé par l'armée israélienne. Ori habite là, presque sur la ligne de démarcation. À 37 ans, ce père de famille refuse de quitter son village de 160 habitants.
5: Pourquoi c'est dangereux? Eh bien, le Hezbollah est juste en face de nous. Il est censé être à grande distance, mais comme vous le voyez, l'atmosphère ici est assez tendue. Quand tu marches le long de la clôture, des drones explosifs peuvent soudainement apparaître. Et ces drones-là peuvent être pilotés d'assez loin, 60 voire 120 kilomètres. Et ça peut nous surprendre à n'importe quel moment. C'est une question de secondes avant que quelque chose arrive ici.
4: Des tirs d'interception, d'artillerie, les civils n'ont pas été évacués.

0: À Washington, demain, le chef du Hezbollah, Naïm Qassem, a assuré hier que son mouvement ne se rendrait pas et qu'il était hors de question de parler de son désarmement.
1: Largement consacré au business, le sommet Africa Forward a aussi servi de tribune politique.
0: Pour William Ruto, notamment, le président kényan, qui a estimé qu'il était indéfendable qu'un continent d'1,6 milliard d'habitants et de 54 États reste exclu d'une représentation permanente au Conseil de sécurité de l'ONU. Son homologue français l'a invité au prochain sommet du G7 en France dans un mois.
1: Emmanuel Macron qui s'oppose à des sanctions européennes contre le Rwanda.
0: Qui soutient l'AFC M23 pour le chef de l'État français. Il faut plutôt engager un dialogue respectueux entre les présidents Félix Tshisekedi et Paul Kagame. Stratégie qui semble donc s'opposer à une proposition déposée à la Chambre des représentants des États-Unis ce mois-ci. Patient Ligaudy, ce texte, il prévoit des sanctions contre l'armée rwandaise, contre les dirigeants de l'AFC M23 et contre Joseph Kabila.
2: La proposition de loi s'appelle Stable DRC Act. Son auteur est le démocrate Johnny Olszewski, membre de la sous-commission Afrique de la Commission des Affaires étrangères de la Chambre des représentants. L'objectif du texte est de donner à l'administration américaine une base légale plus large pour sanctionner toute personne ou entité étrangère qui viole ou sape délibérément les accords de Washington. Les sanctions prévues sont les gels des avoirs, l'interdiction d'entrée sur le territoire américain et la révocation des visas en cours. La proposition fixe également la politique américaine sur trois points. Reconnaître la souveraineté et l'intégrité territoriale de la RDC et du Rwanda. Considérer le conflit dans l'est de la RDC comme une menace pour les intérêts stratégiques américains en Afrique centrale. Et utiliser les sanctions comme outil de soutien aux accords de Washington. Olszewski n'en est pas à son premier geste sur ce dossier. En mai 2025, avec quatre autres élus, il avait écrit à Massad Boulos, conseiller spécial du président américain pour l'Afrique, pour demander des clarifications sur la position de l'administration Trump dans l'est de la RDC. Washington a par ailleurs déjà utilisé l'outil de sanctions dans ces conflits. La proposition a été transmise à la Commission des Affaires étrangères et à la Commission judiciaire de la Chambre. Elle n'a pas encore été adoptée.
0: Patient Ligaudy. Aux États-Unis, toujours, c'était hier l'un des temps forts du procès opposant Elon Musk à Sam Altman. Ce dernier était en effet auditionné près de San Francisco. Le patron d'OpenAI s'est défendu des accusations de son ancien collaborateur Musk, lui reprochant d'avoir transformé un laboratoire de recherche à but non lucratif en géant de l'intelligence artificielle centré sur le profit. Loïc Piala, les avocats du dirigeant du réseau social X, avaient un message à faire passer aux juges et aux jurés. Sam Altman est tout simplement un menteur.
3: Se marier à l'étranger pour faire...
0: On retrouvera le sujet de Loïc Piala juste après. En attendant, sachez que l'ancien bras droit du président ukrainien Volodymyr Zelensky était entendu par la justice. Hier, Andrei Yermak a rejeté les accusations de corruption qui pèsent contre lui. Il est soupçonné d'avoir blanchi près de 9 millions d'euros par le biais d'un projet immobilier de luxe.
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2: Caroline, bonjour à tous. Au Royaume-Uni, le roi Charles III va prononcer le traditionnel discours du trône en pleine tempête politique. Pour l'exécutif, un rituel immuable qui pourrait offrir une petite trêve à Keir Starmer, le Premier ministre dans la tourmente après une défaite cuisante du Labour aux élections de la semaine dernière. Donald Trump met le cap vers la Chine, toujours empêtré dans ses négociations avec l'Iran. Le président américain se rend à Pékin pour un sommet très attendu avec Xi Jinping. Mais est-ce que le locataire de la Maison Blanche est bien préparé pour ce bras de fer avec son homologue chinois? Vincent Sourieux nous donnera des éléments de réponse de Washington. Et puis le monde universitaire était une fois de plus dans la rue en Argentine hier. Des dizaines de milliers de personnes ont manifesté dans les grandes villes du pays pour défendre l'université publique. Le Parlement britannique se prépare à la cérémonie de l'année. Tout en tradition et protocole, cet après-midi, le roi Charles III prononcera son discours annuel qui marque le début de l'année parlementaire et détaille le calendrier législatif des mois à venir. Cette année, il se tient dans une ambiance pour le moins tendue, une semaine après des élections locales désastreuses pour le parti travailliste du Premier ministre, très contesté, notamment pour sa gestion de scandales liés à l'affaire Epstein. Les appels à la démission se sont multipliés malgré une pression maximale. Emeline Vin, Keir Starmer tient toujours la barre.
3: D'un côté, il y a une montagne d'opposition. Plus de 90 députés appellent le Premier ministre à la démission. Ce serait suffisant pour lancer une élection interne si un candidat à la succession de Keir Starmer se déclarait. Une demi-douzaine de membres du gouvernement ont démissionné, la plupart des sous-secrétaires d'État, et plusieurs ministres de premier plan auraient appelé le chef du gouvernement à fixer un calendrier pour son départ. En début de semaine, l'avenir de Keir Starmer semblait plié. Et pourtant, ce mardi, après un conseil des ministres annoncé comme calamiteux, ses alliés se sont succédés devant les caméras à Downing Street pour rappeler qu'une démission n'était pas envisagée. Et mardi soir, une lettre envoyée par plus de 100 députés travaillistes. Nous avons des défis à relever, ce n'est pas le moment pour une élection interne. Les noms des signataires n'ont cependant pas été révélés. Bref, 5 jours après le résultat des élections locales, la spéculation reste toujours aussi vive. Restera, restera pas. La solennité du discours du roi pourrait fournir à Keir Starmer une trêve, mais les hostilités pourraient reprendre dès jeudi avec le retour du Parlement. Emeline Van Londres, RFI.
2: Entre rivalité économique et tensions diplomatiques, Donald Trump va donc entamer sa visite en Chine. Le président américain est en route pour Pékin. La dernière visite de Donald Trump à Pékin remonte à 2017, lors de son premier mandat. Depuis son retour à la Maison Blanche, son administration a réalisé des coupes massives au sein du département d'État. Encore la semaine dernière, plus de 250 licenciements confirmés, y compris de diplomates spécialisé de la Chine. La visite du président américain à Pékin pourrait en être affectée, Vincent Sourieux.
4: Il y a 10 jours, Rachel Collins était encore diplomate au bureau de la coopération scientifique. Son job, faire en sorte que les États-Unis conservent une longueur d'avance sur la Chine dans des domaines aussi sensibles que l'intelligence artificielle, le quantique ou les biotechnologies. Mais ça, c'est terminé depuis son licenciement définitif le 5 mai.
5: Contrer la Chine et nous assurer que les États-Unis restent numéro un dans le secteur de la tech, c'est l'un des objectifs affichés de cette administration. C'est aussi triste que déconcertant qu'ils décident d'éliminer un bureau comme le nôtre.
4: Le plus grave, selon Rachel Collins, c'est le flou qui règne sur ces sujets depuis les vagues de licenciements. Et ce flou, dit-elle, va se manifester à l'occasion de la visite de Donald Trump à Pékin.
5: Les changements de doctrine de semaine en semaine, l'incohérence, il n'y a plus d'experts capables d'expliquer pourquoi un sujet compte, et ça a des implications énormes, pas seulement sur une visite présidentielle en Chine, mais sur la manière dont on va mener la course technologique dans le futur avec la Chine. On combine un retard d'investissement dans la recherche et le développement. Avec des suppressions de postes massives chez les diplomates spécialisés, ça va avoir un effet dévastateur à long terme pour les États-Unis.
4: Il y a aussi des dommages collatéraux, déplore Rachel Collins. Dans ces conditions, comment allons-nous prouver à des partenaires comme la France qu'entre la Chine et les États-Unis, il vaut mieux choisir les États-Unis? Vincent Sourieux, Washington RFI.
2: Le mouvement social est d'ampleur en Bolivie. Manifestation de masse hier sur fond d'inflation galopante. Des dizaines de barrages routiers ont été érigés dans tout le pays. Depuis deux semaines, ouvriers, paysans, enseignants, indigènes et transporteurs font pression sur le président de Centre Droit, Rodrigo Paz, pour obtenir notamment des hausses de salaire et l'arrêt des projets de privatisation des entreprises publiques. En Argentine, étudiants, enseignants, syndicats ont manifesté, eux, par dizaines de milliers hier à Buenos Aires et dans plusieurs villes du pays. Ils entendent défendre l'université publique, étranglée selon eux par les coupes budgétaires du président Javier Milei. Notre correspondante Théo Conscience était dans le cortège à Buenos Aires.
6: Pour la quatrième fois en deux ans, des dizaines de milliers d'Argentins ont saturé la place de Mai à Buenos Aires hier pour défendre l'université publique et gratuite. Étudier est un droit, rappelle Magdalena, 19 ans. Cette étudiante en mathématiques est la première de sa famille à faire des études. Elle est inquiète pour l'ascenseur social que représente l'université publique.
7: Je trouve ça triste et dangereux que le gouvernement ne considère pas qu'il est important de financer l'université publique et de permettre aux enfants d'ouvriers de pouvoir faire des études.
6: Depuis l'arrivée au pouvoir de Javier Milei fin 2023, le budget des universités a quasiment été réduit de moitié. En première ligne face à ces coupes budgétaires, les enseignants, comme Nacho González, ont perdu un tiers de leur pouvoir d'achat.
8: Ça nous affecte énormément. Beaucoup d'enseignants vont dans le privé, changent de métier ou se mettent à travailler pour les applications de VTC. Ces deux dernières années, la qualité de l'enseignement et la vie universitaire se sont détériorées comme jamais auparavant.
6: Devant le palais présidentiel hier, les manifestants réclamaient l'application de la loi de financement universitaire. Sous prétexte de préserver l'équilibre des comptes publics, Javier Milei se refuse en effet à appliquer l'augmentation du budget des universités votée par le Parlement l'an passé. Théo Conscience, Buenos Aires, RFI.
2: Sur le front sanitaire, l'Organisation mondiale de la santé a confirmé 2 cas supplémentaires d'antivirus hier, soit 9 au total dans le monde. L'OMS prévient que le travail des services sanitaires n'est pas terminé. Il faut placer et maintenir en quarantaine tous les passagers du MV Ondus, rentrés désormais dans leur pays pour éviter la propagation du virus, même si les autorités assurent que ce virus n'a rien de commun avec le Covid-19. La crainte d'une nouvelle pandémie gagne les réseaux sociaux. De nombreuses fausses informations et théories complotistes se répandent sur la toile. La vague d'infox n'a pas encore atteint celle de 2020, mais les ressorts de la désinformation sont très comparables, Olivier Four.
9: Premier visé, les laboratoires qui, selon plusieurs comptes, auraient anticipé l'arrivée de l'antivirus afin de se faire beaucoup d'argent. Vérification faite, Moderna travaille bien sur le sujet, tout comme sur une

0: à 2024. Cette fuite n'est donc pas à l'origine de la situation actuelle. Autre image sortie de son contexte, celle d'un chauffeur de bus censé transporter des passagers ayant séjourné sur le MV Ondius. Le conducteur ne porte aucune protection. La preuve, selon des comptes conspirationnistes, que le virus n'existe pas. Une recherche par image inversée nous permet de retrouver l'image d'origine. Aucun lien avec l'antivirus. La photo a été prise pendant le Covid en janvier 2020 en Angleterre.
1: En France, Nicolas Sarkozy doit être fixé sur les peines réclamées contre lui dans la journée. Fin du réquisitoire au procès en appel du financement de sa campagne présidentielle de 2007. Et puis un mot de Cannes. Après la cérémonie d'ouverture, la course à la Palme d'Or débute. Mais c'est peut-être un film présenté hors compétition qui fera le plus de bruit sur la croisette aujourd'hui. Il retrace les derniers jours de l'enseignant français d'histoire géo Samuel Paty, assassiné en 2020 par un jeune russe tchétchène radicalisé. Voilà, c'est la fin de ce journal. Merci de l'avoir suivi tout de suite. C'est 8 milliards de voisins avec vous, Emmanuel Bastide. Bonjour Emmanuel.
2: Bonjour Karine Bellicha. Prochain journal dans 50 minutes et chez 8 milliards de voisins, nous parlons éducation comme chaque semaine. À tout de suite.
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2: Bonjour, bienvenue, 8 milliards de voisins et de voisines. Nous parlons éducation comme chaque semaine et aujourd'hui, comment construire l'égalité filles-garçons dès l'école. Il y a aujourd'hui dans les cours de récréation, dans les salles de classe, une génération qui certes a grandi avec le mouvement MeToo, avec une réelle prise de conscience aussi des inégalités d'accès aux métiers les mieux rémunérés, comme celle des tâches domestiques, encore si peu partagées. Et pourtant, les rôles et les destins semblent se figer dès l'école. Une école à qui on demande déjà beaucoup. Enseigner les savoirs fondamentaux, lire, écrire, compter, raisonner. Des savoirs d'ailleurs que les filles maîtrisent plus tôt et mieux que les garçons. Alors avec ces paradoxes, peut-on faire évoluer l'école? À moins que tout ne se joue en famille. C'est un grand point d'interrogation. Les voisins et les voisines, en tout cas si vous êtes enseignants ou parents, vos points de vue nous intéressent. Vous pouvez nous contacter sur cette égalité filles-garçons dès l'école. 33 6 11 80 41 89. Je suis en compagnie de Catherine Monod-Béranger. Bonjour. Vous êtes anthropologue, chef de projet à l'égalité femmes-hommes pour le conseil départemental de la Haute-Garonne, chargée de cours à Sciences Po Toulouse et vous publiez un livre très éclairant, Filles-garçons, à quoi s'identifier, comment se construire aux éditions Autrement. Vous avez mené une étude de plusieurs mois dans des écoles primaires, dans des centres de loisirs, dans des collèges auprès d'enfants de 8 à 12 ans et vous nous direz tout ce qu'il raconte sur ces grands sujets, ce grand sujet de l'égalité filles-garçons. Également avec nous tout à l'heure au téléphone Gaëlle Caron-Boué qui est directrice d'une école élémentaire à Bègles dans l'académie de Bordeaux et cette école est partenaire du projet Equality Street, un projet qui est financé d'ailleurs par l'Union Européenne et qui vise justement à promouvoir l'égalité des sexes à l'école primaire. Et puis en fin d'émission, le monde des enfants. Très régulièrement dans notre émission, vous savez qu'on donne la parole aux enfants alors qu'on les entend si peu dans les médias et encore moins à la radio. Ils nous livrent leur regard sur ce qui fait leur quotidien, leurs aspirations pour l'avenir. Au micro de notre reporter Charlie Dupiot. Et aujourd'hui, ils ne sont pas encore adolescents, ils parlent déjà de la flemme et de la paresse. Allez, je vous redonne notre compte WhatsApp pour nous contacter, pour parler de l'égalité filles-garçons, 33 6 11 80 41 89.
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2: Et pour commencer, l'école autour du monde, nous sommes en compagnie de Mathias Eck, qui est expert de l'éducation pour l'inclusion et l'égalité des genres à l'UNESCO. Bonjour Mathias Eck.
11: Bonjour madame.
2: Vous êtes le co-auteur d'une étude de l'Association internationale pour l'évaluation des résultats scolaires, réalisée en partenariat

0: avec l'UNESCO et qui pointe la baisse de niveau des filles en mathématiques à l'échelle mondiale. Ça semble assez surprenant.
1: Oui, alors les résultats sont assez inquiétants. Historiquement, les filles ont toujours affiché des résultats en mathématiques inférieurs à ceux des garçons. Elles ont rattrapé leur retard dans plusieurs pays ces dernières années. Mais les nouvelles données de notre étude révèlent que les écarts entre les genres se creusent et que les filles perdent de nouveau du terrain. Donc maintenant, dans 8 sur 10 pays, les garçons ont des meilleurs résultats en mathématiques. Et ce phénomène concerne en particulier les enfants âgés de 9 à 10 ans. Ça correspond donc au CM1 en France. Et pour donner l'exemple, la France, l'écart au détriment des filles a augmenté de façon significative entre 2015 et 2023.
0: Mais vous avez travaillé sur des données concernant tous les pays, que ce soit des pays d'économie en développement, des pays industrialisés, et vous faites le même constat?
1: Alors, c'est un mix des pays. On a 47 pays dans cette étude. Donc, c'est des pays plutôt des pays riches ou des revenus moyens.
0: Comment expliquer cette baisse de niveau en mathématiques alors que, justement, ces dernières décennies, les filles avaient plutôt tendance à rattraper le niveau des garçons?
1: Oui, c'est une bonne question. Cela s'explique par les différences dans les expériences d'apprentissage plutôt que dans les capacités. Les filles sont autant capables en mathématiques que les garçons, bien sûr. Et ces différences sont plutôt déterminées par divers facteurs, notamment la persistance des stéréotypes des genres, les attentes des enseignantes et les interactions en classe aussi. Et les filles font souvent état d'une moindre confiance en elles en mathématiques, ce qui influence de façon négative leur implication, leur participation, leur persévérance aussi dans cette matière. Mais les effets persistants de la pandémie de Covid-19 peuvent aussi en partie expliquer ces reculs de progrès observés précédemment.
0: Quand vous parlez d'expérience d'apprentissage, vous pensez aussi à ce qui se passe dans la salle de classe au moment où on fait des mathématiques?
1: Oui, tout à fait. Comme je disais, ça peut être des attentes des enseignantes qui peuvent avoir intégré des stéréotypes qui existent dans la société envers les filles et leur capacité dans les mathématiques, par exemple.
0: Et à quel moment de la scolarité on observe le décrochage des filles en mathématiques par rapport aux garçons?
1: Alors, le décrochage, il est vraiment le plus prononcé pour les enfants de 9 à 10 ans. Donc, ça correspond au CM1 en France. On a aussi regardé un autre niveau, c'est les âges 13 à 15 ans. Donc, c'est en collège. Là, l'écart est le moins prononcé. Donc, il se réduit un peu. Donc, il faut donc intervenir tôt parce que les écarts, ils se creusent très tôt.
0: Votre étude conclut que l'augmentation du nombre de systèmes éducatifs dans lesquels les garçons obtiennent de meilleurs résultats que les filles nous replace à des niveaux observés il y a près de 30 ans. Ça semble incroyable.
1: Oui, c'est assez inquiétant pour nous. C'est inquiétant parce qu'il s'agit avant tout d'une question d'égalité entre les genres et d'égalité des chances, bien sûr. Mais les mathématiques constituent aussi la base de l'apprentissage dans toutes les matières scolaires. Elles jouent également un rôle essentiel dans l'accès aux carrières, dans le domaine des sciences, la technologie, de l'ingénierie et des mathématiques, ce qu'on appelle les STEAM, par exemple. Et ces secteurs sont vraiment au cœur de l'innovation, du progrès technologique, de la croissance inclusive et du développement durable. Et pourtant, seuls 36% des diplômés de STEAM sont des femmes aujourd'hui. Et ça aussi, ça montre une stagnation au cours de la dernière décennie et les femmes restent nettement sous-représentées dans la carrière STEAM.
0: Est-ce qu'il y a des pays, Mathias Eck, ou des systèmes éducatifs où les filles conservent un bon niveau en maths proche de celui des garçons?
1: Oui, il y en a. Donc, il faut toujours regarder les résultats, donc le point obtenu dans cette évaluation et aussi l'écart entre les garçons et les filles. Et donc, si on regarde les deux, par exemple, il y a la Finlande qui a maintenu un niveau qui est assez élevé.
0: Ouais, la Finlande, est, comme par hasard, c'est aussi un pays qui réussit très bien dans les évaluations PISA de l'OCDE sur le niveau général des adolescents et les capacités en lecture, en écriture et en mathématiques. Ce qui veut dire que moins on a d'inégalités, meilleur on a un système éducatif pour tout le monde, y compris pour les garçons. Vous pensez qu'il faut modifier la façon d'enseigner les mathématiques aussi, Mathias Eck?
1: Alors, ce que je pense, c'est que il faut avoir une pédagogie qui favorise l'égalité des genres. Il faut vraiment former les enseignants par rapport à ça aussi. Et ça, il faut vraiment commencer avec des enseignantes qui enseignent au niveau primaire, donc très très tôt dans le système éducatif.
0: Merci beaucoup Mathias Eck de l'UNESCO pour cette étude qui a été menée donc qui pointe la baisse de niveau des filles en mathématiques à l'échelle mondiale par rapport aux garçons, 30 ans de recul ou presque. Catherine Monod-Béranger, vous signez filles garçons, à quoi s'identifier, comment se construire, et évidemment vous avez beaucoup étudié aussi ce qui se passe dans la salle de classe. Vous êtes étonnée de ce recul?
2: Non, un recul parce qu'on sait déjà que les droits des femmes et les avancées sociétales sur la place des femmes ne sont pas des acquis toujours pérennes. Il faut continuer à travailler. Ça montre aussi la place de ce qu'on appelle la menace du stéréotype, c'est-à-dire comment les enfants anticipent en fait les attentes sociales qui pèsent sur eux en termes de rôles sociaux genrés, et donc la bosse des maths elle est masculine et les filles doivent être littéraires, et donc les enfants anticipent, on voit à quel point ils sont ces stéréotypes, ces représentations sont très ancrées, et ils vont avoir un rôle parce que finalement lorsqu'on voit ce décrochage au CM1 CM2, et bien ce décrochage va venir justifier ensuite des choix d'orientation qui vont pérenniser un accès aux sciences, un accès aux mathématiques et une entrée dans le marché professionnel qui vont être très inégalitaires.
0: Justement, on va en parler. Hein. Tous les chiffres font les mêmes constatations. Catherine Monod-Béranger, à suivre. Donc, comment construire l'égalité femmes-hommes dès l'école? On en parle juste après. Une artiste canadienne haïtienne, c'est Mélissa Lavaux, qui reprend un ancien chant populaire de la résistance sous l'occupation américaine de l'île. C'était début du XXe siècle. Elle chante en créole. Nan Fonbois, au fond des bois, un peu comme au creux des forêts haïtiennes qui, hélas, ont disparu sur l'île.

0: Vous écoutez 8 milliards de voisins, on est bien sur RFI, en direct avec nos invités. Comment construire l'égalité filles-garçons dès l'école? Vous avez la parole, vous pouvez poster vos réactions au 33 6 11 80 41 89. Catherine Monod-Béranger, je vais vous lire deux messages. Celui de Brice, qui est camerounais à Abu Dhabi, aux Émirats Arabes Unis. Il nous dit, l'école scolaire ne se limite pas à ouvrir les portes de l'école aux filles et aux garçons. Elle consiste aussi à leur offrir la même liberté de rêver, de choisir, de réussir sans le poids des stéréotypes. Ça, c'est le message de Brice. Will est à Meganga, au Cameroun, donc également un compatriote de Brice. Il a un tout autre point de vue. Will, voici ce qu'il nous dit. Une mère est censée être attentionnée, un père rigoureux. Je le dis souvent, un homme seul ne peut pas transformer une fille en femme, et une femme seule ne peut pas transformer un garçon en homme. La fille manquera de douceur, le garçon manquera de discipline, et comme on dit chez nous, il faut deux mains pour attacher le bobolo, comme quoi l'égalité est une utopie et la valorisation de la complémentarité est la clé. Deux points de vue très différents sur un débat qu'on retrouve dans le monde entier, égalité ou complémentarité. Est-ce que vous pouvez nous rappeler la différence entre égalité et complémentarité? C'est pas si clair que ça.
1: L'égalité, c'est partir du principe que tous les individus ont droit au même traitement, sont soumis aux mêmes droits et aux mêmes devoirs, et qu'ils doivent bénéficier de la même égalité des chances. Donc, on va avoir la notion d'équité aussi qui va être alliée. Et puis, la complémentarité, c'est partir du principe que les hommes et les femmes sont tous... totalement et binairement différents, qu'il y a une catégorie d'hommes, une catégorie hommes et une catégorie femmes, qu'il ne peut pas y avoir de mélange entre les deux et que les deux n'ont pas besoin d'être égaux puisqu'ils sont complémentaires. Chacun va avoir une fonction différente à l'intérieur du couple, parce que évidemment ça se vit et ça se pense à l'intérieur de la structure conjugale et familiale, et donc pas besoin de lutter pour l'égalité réelle. Puisque chacun est épanoui dans sa fonction. Et il y a derrière cette idée-là une forme de naturalisation de ce qui est le féminin et le masculin. Et un terme savant, mais on va parler de réification. C'est-à-dire que ça ne peut pas évoluer.
0: Oui, c'est ça.
1: Ça ne peut pas bouger.
0: La question, c'est pas d'être épanoui. La question, c'est qu'on ne peut pas, si on n'est pas épanoui, on peut pas sortir de ce rôle-là. Finalement, c'est impossible.
1: Oui, et en réalité, les gens qui sont en faveur de cette théorie de la complémentarité, on en trouve plein. Aujourd'hui, les tradwives sur Internet, etc., militent, pour une forme de post-féminisme, qui serait basée sur cette complémentarité des sexes, en disant, dans mon foyer, ça se passe très bien, je ne travaille pas, c'est mon mari qui ramène tout l'argent à la maison, finalement tous les maux de la société seraient résolus, il n'y aurait plus d'éclatement de la cellule familiale, il n'y aurait même plus de violence, parce que chacun serait à sa place et que donc il n'y aurait plus besoin, il y aurait plus de difficultés sociétales liées au fait d'interroger les genres.
0: Alors dans votre livre, vous rappelez évidemment beaucoup de réalités chiffrées qui posent aujourd'hui problème dans la société, dans l'économie, et qui montre que MeToo n'a pas réglé tout ça, hein, bien sûr. La violence à l'égard des femmes qui progresse, les différences de salaire, où on ne progresse pas pour résorber les différences de salaire, les femmes, ou en tout cas pas beaucoup, à travail égal, à temps de travail égal, à diplôme égal. Hein. Les femmes qui sont plus diplômées, mais aussi plus au chômage, ou à temps partiel non choisi. Et puis les garçons, ça on le raconte moins. Je pense à ça parce que Will nous disait, aux femmes la douceur, aux hommes la discipline. Bah, il se trouve que dans la sphère scolaire, la discipline, c'est plutôt les filles. Et les garçons qui sont massivement en échec scolaire par rapport aux filles. Hein. Ils sortent une fois et demie plus souvent que les filles du système scolaire sans diplôme, en France, mais ailleurs aussi. Hein. Et ils ont deux fois plus de risques d'être redoublants avant 15 ans que les filles. Donc quand on laisse les filles à l'école, elles réussissent mieux la plupart du temps. Si on leur laisse le temps pour étudier à la maison aussi, bien sûr. Hein. En 2022, vous citez ce chiffre, 17% des filles étaient en terminale scientifique, 41% pour les garçons. Bon, il se trouve qu'après, il y a eu des petits chamboulements dans les réformes du baccalauréat et que ça a brouillé les pistes. Et dans les filières d'écoles d'ingénieurs, les grandes écoles d'ingénieurs, on est à moins de 30% de filles, selon les chiffres de la conférence des grandes écoles. Et puis parallèlement, En France, on a une école mixte hein, depuis les années 60, mixité obligatoire depuis 1975. Et vous avez mené une étude de plusieurs mois dans des écoles, dans des collèges, dans des centres de loisirs, auprès de collégiens, donc des enfants de 8 à 12 ans. Et vos constats démontrent que, en fait, il y a une mixité, mais c'est une façade. Qu'est-ce que ça veut dire exactement ?
1: Alors, d'autres chercheurs ont parlé de mixité ensemble séparé. C'est-à-dire que tout le monde est bien dans la même école, mais personne n'est réellement ensemble. Et donc, il y a des espaces sont investis différemment par les filles et les garçons. Pour prendre concrètement, dans la cour de récréation, vous allez avoir le centre de la cour avec le tracé au sol du fameux terrain de foot qui va être un espace strictement investi ou à 90% par les garçons. Mais attention, par des garçons, pas tous les garçons. Les garçons, les plus sportifs, les garçons de ce qu'on appelle la masculinité hégémonique, celle qui est dominante dans la cour de récréation.
0: Qui prend de la place, en tout cas.
1: Qui prend de la place,
0: qui fait
1: du bruit.
0: Ça prend toute la cour.
1: Voilà, celle qui est sous les projecteurs, qui joue sa vie sur un terrain de foot, parce que c'est là que se crée la masculinité, la virilité. Et il y a d'autres garçons qui sont un peu éloignés, marginalisés et qui, eux, n'ont pas accès à cet espace. Et les filles, elles, ben, elles sont sur des espaces plus sédentaires, des espaces plus marginaux, parfois même à l'intérieur du bâtiment, en train de faire des activités qui correspondent à ce que la société attend d'elles en termes de féminité. Donc on va être sur des loisirs créatifs, sur de la lecture, sur des discussions autour des problèmes de familiaux ou psycho-affectifs, sur les devoirs qu'elles font toutes seules dans leur coin spontanément. Et donc c'est comme ça aussi que se perpétue la différence des genres, la différence des sexes, parce que les adultes laissant les enfants spontanément s'organiser, n'intervenant pas, eh bien les enfants, ils reproduisent ce que la société leur dit d'être. Et de faire.
0: Ça veut dire que la cour de récréation est un espace de jeu libre, hein, qui est simplement sous la surveillance des adultes et qu'ils reproduisent dès leur plus jeune âge, comme vous le dites, les injonctions de la société. On est en ligne avec Gaëlle Caron-Boué, qui est directrice de l'école élémentaire Ferdinand Buisson de Bègle dans l'académie de Bordeaux. Bonjour Gaëlle Caron-Boué.
2: Bonjour.
0: Votre établissement d'ailleurs est classé en REP, un réseau d'éducation prioritaire, et votre école est partenaire du projet Equality Street. Vous avez mené avec les enseignants, avec les élèves aussi, et puis l'aide d'un sociologue, une étude sur l'égalité filles-garçons, une étude qui est financée par l'Union européenne, et ça a débouché sur des actions très concrètes. Est-ce que vous faites déjà les mêmes constats sur la cour de récréation ?
2: Absolument. On avait cette représentation initiale, les élèves l'avaient aussi, et en menant cette enquête et en réunissant un nombre de données suffisamment important pour que ça puisse être représentatif, on est arrivé à la même conclusion que, alors nous c'est pas un terrain de foot, c'est un terrain de basket, mais ça nous a permis aussi d'affiner et de mettre en lumière l'âge des élèves.
0: C'est-à-dire que concrètement, vous avez divisé la cour en plusieurs carrés pour essayer de comprendre comment se situaient les garçons et les filles ?
2: Oui, on est parti d'abord de leur représentation, donc les filles qui clamaient que c'était les garçons qui occupaient toute la cour et qu'elles n'avaient pas accès au terrain, avec plus, enfin, des S, que ce soit le terrain lié au ping-pong, le terrain lié au basket. Et après, ben, on leur a proposé de rentrer dans une observation sociologique. Donc, ils se sont transformés en mini-sociologues avec l'aide d'un vrai sociologue. Et on a pu aller justement dans une nuance par rapport à cette mixité dont vous parliez précédemment.
0: Le fait que les élèves eux-mêmes se sont transformés en enquêteurs, ceux qui enquêtaient avaient un badge et devaient observer les comportements de leurs camarades, mais leurs propres comportements aussi, forcément, ça a donné quel genre de prise de conscience chez les enfants ?
2: Alors, nous, il y avait cette volonté justement de mixer les élèves. On avait aussi bien des élèves de CE1, donc autour de 7-8 ans, que des élèves de CM1. Donc volontairement, on avait pris ces élèves de CM1 déjà parce que les collègues étaient partie prenante du projet, mais aussi pour pouvoir les avoir encore une année de plus, pour voir les effets que ça pouvait avoir. Et ce qui est ressorti, c'est une vraie clairvoyance des élèves dans leurs observations, dans leur prise de conscience que, mais finalement, leur représentation initiale n'était pas complètement vraie. Donc ça, elles ont été beaucoup plus faciles à déconstruire. Et par cette observation, comme je vous disais, l'âge était aussi un facteur à prendre en compte, à savoir que nous, on a deux récréations, une pour les CPCE1 et une pour les CE2, CM1, CM2. Et chez les CPCE1, la mixité était beaucoup plus présente, mais une vraie mixité,
0: ah oui.
2: C'est-à-dire des enfants qui jouaient ensemble, qui parlaient ensemble.
0: Et donc plus ils grandissent, moins ils jouent ensemble.
2: Oui, tout à fait. C'est exactement ce qui est ressorti, où la mixité finalement arrivait plutôt sur la quatrième marche du podium, alors que chez les plus petits, elle était sur la deuxième ou troisième marche, voire parfois sur la première.
0: Catherine Monod-Béranger, c'est ce que vous racontent aussi les filles et les garçons qui sont en CM2.
1: C'est ce qu'on observe, c'est-à-dire qu'on voit une bascule à partir du CE2. Et effectivement, ce fameux terrain de foot qui est tant convoité pour montrer sa masculinité, c'est les CM1, CM2 qui le trustent. Les plus jeunes font partie de cette masculinité un peu marginalisée, subalterne, celle qui n'a pas droit à grand-chose en réalité.
0: Je précise que le terrain de foot, il est bien construit par l'institution scolaire.
1: Oui.
0: Hein.
1: Oui,
0: pas un terrain de foot qui s'est improvisé comme ça.
1: Et même lorsqu'on est sur du périscolaire et qu'on a des animateurs qui vraiment interagissent, animent des ateliers, etc., la question du genre n'est jamais interrogée. Et donc, effectivement, on observe chez les plus petits, en maternelle particulièrement, et encore CPCE1, des filles et des garçons qui jouent réellement ensemble.
0: Gaëlle Caromboué, il y a un truc très intéressant dans votre projet, c'est que à côté de votre école, il y a un parc avec beaucoup d'arbres, de la végétation, donc il n'y a pas de terrain de basket, de terrain de foot, il y a de la nature dans lequel les élèves peuvent aller de temps en temps. Qu'est-ce que ça change dans la façon dont ils jouent et est-ce qu'il y a des relations entre les filles et les garçons différentes quand ils vont en récréation dans ce parc?
2: Absolument, ça aussi. Alors, on aurait aimé investiguer un petit peu plus sur la répartition des élèves, une répartition genrée sur le parc. On n'a malheureusement pas pu à cause de la météo, mais ce qui est ressorti des premières observations et des quelques données que nous avions pu recueillir, c'était vraiment une beaucoup plus grande mixité, quel que soit l'âge, pour grimper aux arbres, pour construire des cabanes, pour jouer ensemble, mais vraiment ensemble.
0: Concrètement, qu'est-ce que vous avez changé ou expérimenté ensuite dans la cour de récréation pour essayer de faire en sorte que les garçons et les filles jouent plus ensemble et plus d'interactions?
2: On s'est posé la question à l'échelle d'adultes, mais on a aussi retourné la question aux enfants. Et il y a eu une demande de leur part de remettre en place les caisses de jeux, donc des caisses dans lesquelles on trouve des jeux de société, des caisses dans lesquelles on trouve des coloriages, des feuilles blanches, des crayons. Et on s'est aperçu assez rapidement, même dans nos observations, parce qu'on les a fait durer dans le temps, que ça recrée de la mixité, alors essentiellement chez les petits, mais même moi j'ai pu le constater quand on a testé tous les jeux, on s'est financé un petit budget pour acheter des jeux de société, et finalement qu'on soit un garçon ou une fille, autour d'un jeu de société, on est à égalité totale.
0: Ouais, en même
2: et
0: temps,
2: on va jouer de la même façon.
0: Ouais, mais en même temps, Catherine Monod-Béranger, il y a quand même une réalité. Les garçons ont beaucoup besoin de bouger. Ça, c'est quand même. Enfin, ils le demandent. Donc, est-ce que ça pénalise pas à ce moment-là si on limite les pratiques sportives qui, effectivement,
1: les garçons le demandent, mais les filles, pendant les entretiens que j'ai eu avec elles, m'ont dit à quel point elles s'étaient retirées des jeux collectifs sportifs à cause de la façon de pratiquer ces jeux collectifs. Elles étaient pour pouvoir faire des jeux de balles, faire des passes.
0: Elles disent, dans votre livre, elles disent etc. Les garçons ne nous laissent pas jouer au foot avec eux.
1: Soit ne nous laissent pas, donc elles se font un peu huer quand elles rentrent, donc elles se sentent rejetées. Soit, en fait, le jeu est joué de façon relativement brutale, avec beaucoup de contacts physiques forts, tout à fait inadaptés dans une cour de récréation pour un jeu de ballon. Et comme il n'y a pas trop de régulation spécifique, en tout cas, elles ne se reconnaissent pas dans cette façon de jouer là. Donc elles aussi, elles ont envie de se dépenser. Simplement, la façon dont les jeux sont organisés ou laissés libres, ne leur permet pas de. Et donc elles se retirent à force d'avoir pris des coups ou d'être dans une forme de rivalité compétitive dans laquelle elles ne se reconnaissent pas particulièrement. Mais vous savez, tout à l'heure, quand on parlait de la Finlande, dans lequel il y a le moins d'écart entre filles et garçons dans les réussites en maths, ça fait aussi partie des pays dans lesquels il y a le plus de politiques éducatives dégenrées. Et dans lesquelles, notamment les activités périscolaires ou scolaires, mais ludiques, pour s'amuser, sont très encadrées et où les garçons et les filles font les mêmes activités à tour de rôle dans des ateliers où les filles font des activités d'extérieur, créent des cabanes et montent aux arbres et où les garçons apprennent à s'occuper d'un poupon ou à discuter de leurs émotions. Donc, il y a aussi ce paramètre-là qu'il faut prendre en compte.
0: Gaëlle Caromboué, vous avez le sentiment que si on repensait, si on redessinait les cours de récréation, ça changerait quelque chose dans les relations filles-garçons ?
2: Clairement. Clairement, parce que cet espace de liberté, et Madame le disait tout à l'heure, c'est un reflet de la société extérieure. Donc si on laisse cet endroit tel que la société le vit et tel que les enfants le constatent au quotidien, mais même nous dans nos pratiques en tant qu'enseignants, c'est-à-dire que on va amener des discours théorique, on va montrer à quel point les femmes ont été mises de côté dans l'histoire, qu'elles soient scientifiques ou personnages historiques, mais ça ne suffit pas, c'est-à-dire qu'il faut aussi être modélisant dans nos attitudes.
0: Et changer les choses concrètement, dans la vie quotidienne des enfants. Alors justement, Catherine Monod-Béranger, on parlait des adultes et des enseignants. Vous écrivez que dans les classes aussi, la mixité n'est souvent que relativement formelle, au nom du placement des enfants par affinité. Ça, c'est l'argument qu'utilisent les enseignants. Ah ouais, mais ils s'entendent bien, on les met ensemble. Et que ça érige une multitude de petits murs invisibles entre tables de filles, tables de garçons, qui deviennent bien souvent la norme. Les tables réellement mixtes sont rares. Et puis il y a une fille, une collégienne, qui dit s'asseoir entre deux garçons, c'est la place maudite. C'est quand même... on est en 2026, hein, ça semble incroyable.
1: Oui, c'est-à-dire que moi j'ai vu en primaire une petite fille pleurer parce que la maîtresse lui demandait pendant un atelier sur un atelier de sensibilisation aux écrans, lui demandait de travailler avec deux garçons qui normalement étaient derrière et qui donc étaient physiquement loin d'elle. Et elle pleurait parce qu'elle ne voulait pas travailler avec eux. On était dans une petite école tout à fait tranquille, enfin pas de problème de discipline particulier, pas de violence, quoi que ce soit. Donc il y avait vraiment l'idée, et donc les filles participent aussi de ce système de reproduction, hein, très clairement, parce que pour elles, le garçon est forcément perturbateur, il est forcément pas dans le cadre, il va les empêcher, il va les éloigner de la réussite, et donc elles-mêmes essayent de s'en éloigner.
0: Ce sont des stéréotypes qui peuvent se construire dans la famille, mais ça serait à l'école de les déconstruire.
1: Alors, pas que l'école.
0: Ouais,
1: pas que l'école, elle ne peut pas travailler seule.
0: C'est ça, mais vous dites, la géographie de la classe, en fait, s'adapte au cliché garçon-fille, ensemble mais séparés. Hein. On va mettre les filles bien placées pour bien voir le tableau, parce que bien sûr, ça va devenir les bonnes élèves. Et puis les garçons, ils sont un peu perturbateurs, un peu turbulents. On va les mettre en périphérie. Donc l'enseignant, sans le savoir en fait, peut-être pour avoir la paix dans sa classe ou que ça soit plus simple, reproduit ces stéréotypes.
1: Alors c'est ce que Mathias Eck disait tout à l'heure. Effectivement, on est dans une reproduction des stéréotypes. Et on parlait de la menace du stéréotype. Donc on anticipe et effectivement, on reproduit. Et sans vraiment interroger. Et ça pose la question... disait Mathias Eck, de la formation des enseignants. Mais des enseignants et de toute la communauté éducative, y compris périscolaire, les gens ne pensent pas mal faire. Et le discours démocratique, républicain, égalitaire, il est très bien maîtrisé par les enseignants, par les éducateurs, les animateurs, par les enfants eux-mêmes. Ils savent ce qui est bien, ce qui est mal. Et tout le monde y croit. Enfin, la plupart des enfants et des adultes y croient. Sauf qu'au moment de mettre en pratique, c'est ce que vous disiez la
0: Gaëlle Caromboué.
1: Tout à fait. La question, c'est comment on est modélisant, comment on change les structures, comment on change les pratiques. Il faut former tout le monde. Et cette menace du stéréotype, elle peut être déjouée. Ça a été montré dans des études. Si on explique aux filles et aux garçons comment ça fonctionne, que quand vous êtes une fille et que vous pensez que vous allez faire un test de maths, vous allez échouer plus que les garçons parce qu'on vous a dit que c'était un test de maths, alors qu'en réalité, c'était tout simplement un dessin
0: de
1: logique qu'il fallait reproduire. Et que si on vous dit que c'est du dessin, eh bien, vous allez mieux réussir que les garçons. Ça, c'est la menace du stéréotype. Idem pour les garçons de l'autre côté. Hein, si on leur dit que c'est des maths, ils vont mieux réussir que si on leur dit que c'est une épreuve de dessin, à reproduire une forme géométrique un peu complexe. Et ben, si on leur explique ça, c'est-à-dire si on sensibilise les enfants eux-mêmes, ils vont améliorer leurs résultats. Et la différence entre filles et garçons va se réduire. Donc tout ça passe bien par de la sensibilisation et de la formation.
0: Et Gaëlle Caromboué, un dernier mot sur l'expérience que vous avez menée dans votre école. Comment ça a permis de réinterroger la pratique des enseignants? Sur quoi, par exemple? Est-ce que ça a porté aussi sur des polémiques? Il y a un risque de rejet quand on veut réinterroger la pratique des enseignants à propos des stéréotypes et du genre?
2: Alors, c'était l'autre facette, effectivement, du projet Égalité filles-garçons. C'était de s'interroger en tant que formateur. Alors, parce qu'on a travaillé avec des universitaires, donc eux sont formateurs de futurs enseignants ou en tout cas à des niveaux supérieurs. Et c'était de se questionner sur l'adéquation entre notre discours et notre posture. Et là, très concrètement, ce que disait Madame, c'était la place des enfants dans la classe. Ce qu'on n'a pas évoqué non plus, c'est le fait de mettre une petite fille à côté d'un petit garçon, parce que la petite fille est sage et que le petit garçon est turbulent et qu'elle va pouvoir l'aider et être dans le soin, entre guillemets,
0: on réintroduit une mixité réelle, mais en maintenant des stéréotypes finalement.
2: Ah, complètement, absolument. Et nous, le fait de s'interroger, alors nous, ça a concerné 6 enseignants, mais qui étaient déjà partie prenante de cette question-là, sur la posture réelle de l'enseignant, le questionnement qu'il doit avoir sur les contenus qu'il propose au niveau de l'enseignement, dans les énoncés de problèmes de maths ou dans les textes qu'il fait lire, pour que justement une petite fille dans une histoire qui a envie de lire une histoire de pirates puisse y aller sans être freinée parce que la couverture n'est pas rose et que finalement elle va se tourner plutôt vers le livre de princesse. Donc c'est plus cette ouverture à générer et chez nous et chez les enfants pour que ça prenne petit à petit.
0: Merci beaucoup Gaëlle Caron-Bouet, vous êtes directrice de l'école élémentaire Ferdinand Buisson de Bègles dans l'académie de Bordeaux. Merci de nous avoir parlé de ce projet Equality Street qui est financé par l'Union Européenne en partenariat avec d'autres écoles, d'autres pays de l'Union Européenne. On va aborder dans quelques instants, Catherine Monod-Béranger, évidemment les stéréotypes, comment l'école, mais aussi en dehors de l'école, toute la sphère des loisirs, les centres de loisirs, etc., qui font partie de la vie quotidienne des enfants, comment là aussi les stéréotypes se construisent et comment il faudrait mieux travailler pour l'égalité des filles et des garçons.
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0: 8 milliards de voisins et de voisines, c'est ce qu'on dit tous les matins. Mais à l'école, cette mixité de façade et en dehors de l'école, dans les centres de loisirs dans lesquels vous avez enquêté, Catherine Monod-Béranger. Alors, bien sûr, il y a le sport dans la vie des enfants, il y a les écrans, il y a la lecture. Pourquoi les garçons ne lisent que dans les milieux très privilégiés, alors que les filles, même si elles sont issues de milieux plus modestes, continuent à lire? On découvre que tout ne va pas de soi.
1: Non, c'est quelque chose de très complexe. Effectivement, tout à l'heure, la collègue directrice parlait de la différence qu'on pouvait observer entre filles et garçons les plus jeunes et les plus âgés dans la cour de récréation. On peut pas dire les garçons et les filles. C'est déjà très difficile de dire ça. C'est déjà, on prend un risque en disant ça. Donc effectivement, on voit que chez les plus jeunes, les pratiques sont différentes. Et donc les filles et les garçons, c'est pareil. On voit que les milieux sociaux sont très différents. Tout à l'heure, on parlait de la réussite éducative. Tous les garçons ne sortent pas de la même manière du précocement du système scolaire. C'est ceux des milieux les plus défavorisés qui sortent en premier. Et par contre, ceux qu'on retrouve en réussite sur les grandes voies royales de l'éducation nationale qui amènent aux meilleures places sur l'entrée du marché du travail, ce sont ceux des milieux les plus privilégiés. Alors, il y a des exceptions à tout, il y a des transfuges de classe, etc. Mais en fait, les grandes tendances, ce sont quand même celles-ci. Donc, effectivement, il faut aborder les choses dans la complexité, de la même manière qu'on sait que l'environnement familial va avoir une large place dans les familles monoparentales, dans les familles homoparentales, dans les familles recomposées. On va avoir, selon les temps de vie et selon les configurations, dans les fratries aussi. J'ai un petit garçon qui est dans une famille, ils sont 4, il a 3 sœurs. Évidemment, et une famille monoparentale dirigée par une femme. Donc, il va avoir développé très certainement un rapport aux rôles sociaux qui va être tout à fait spécifique. Donc, faut pas être dans la caricature du tout, parce que c'est beaucoup plus complexe que ça. Et on voit que les inégalités de genre, elles sont couplées aux inégalités économiques et sociales.
0: Ouais. Mais néanmoins, dans les loisirs, il y a quand même des chiffres qui parlent.
1: Oui, encore une fois, il y a des grandes tendances. Effectivement, on voit que les filles sont davantage dans la lecture que les garçons, et beaucoup plus longtemps, dans l'écoute de musique aussi. On voit que les garçons sont beaucoup plus dans le numérique, plus précocement, qu'ils vont jouer notamment à des jeux vidéo de façon beaucoup plus intensive, et notamment en grandissant, alors que les filles vont y jouer beaucoup, mais ça va se ralentir en grandissant dans l'adolescence, et elles vont aller plutôt, par exemple, sur les réseaux sociaux. Donc il y a des pratiques. Il y a un gros décrochage sur le sport chez les filles, lié pas seulement à la question de la puberté, mais bien à la question du regard porté sur le corps, sur ce que la société dit qu'il faut faire de ce corps quand on est une fille. Et c'est un corps qui est censé être un corps esthétique et séducteur, et pas un corps sportif et performant, qui va plutôt du côté du masculin. Et ce sont des représentations qui vont beaucoup influencer l'ensemble des activités des enfants.
0: Ouais. Et d'ailleurs, quand vous parlez des représentations du corps, hein, vous avez aussi travaillé sur l'amour, la sexualité, ce que disent les garçons et les filles de l'amour et de la sexualité. Il y a des grosses différences quand même entre les filles et les garçons, des grosses différences aussi de la façon de vivre, hein, le démarrage de la vie sentimentale. Comment repenser l'égalité dès l'école, alors que les garçons affichent des difficultés scolaires plus importantes, qu'est-ce qui bloque, qu'est-ce qui instrumentalise les débats qui sont de plus en plus politisés sur ces sujets d'ailleurs, et est-ce que ça devrait être aussi politisé que ça?
1: Je pense que la question de l'égalité devrait faire consensus, on est bien d'accord. Et de l'égalité réelle, pas seulement de l'égalité en droit. Qu'est-ce qui bloque? C'est que on dit qu'il faut tout un village pour élever un enfant. Eh bien, le village, il est mondial aujourd'hui. L'éducation des enfants ne se fait pas seulement dans le foyer, elle ne se fait pas seulement à l'école. Elle se fait aussi entre pairs, entre copains-copines, hein, PAIRS. Elle se fait dans les médias, elle se fait sur des réseaux sociaux auxquels dans de nombreuses familles, les parents n'ont même pas accès, ils ne voient même pas les contenus auxquels les enfants ont accès. Et là encore, c'est très différent selon les milieux sociaux. Donc, en fait, il faut agir dans un grand nombre de sphères, et le plus tôt possible. Et encore une fois, il faut sensibiliser les adultes qui éduquent les enfants. Les enfants ne s'éduquent pas quand même tout seuls, spontanément. Ouais. Quoi.
0: Et pour bien comprendre ces réalités, il faut vous lire. Hein. Catherine Monod-Béranger, anthropologue, vous publiez « Filles, garçons, à quoi s'identifier ?» Comment se reconnaître, comment se construire, pardon. Et c'est publié aux éditions Autrement. Merci beaucoup d'être venu en direct chez 8 milliards de voisins. Et merci aussi à Gaëlle Caron-Boué, directrice de l'école élémentaire Ferdinand Buisson de Bègle. À suivre, un nouvel épisode du Monde des enfants. Les enfants ont la parole, ils nous parlent de leur vie. Et aujourd'hui, que signifie pour eux la paresse et la flemme? Avant de les écouter, un petit repérage sur la playlist de RFI, le groupe américain Tank and the Bangas et Lucky Day chez 8 milliards de voisins.

0: maintenant le monde des enfants chez 8 milliards de voisins. Ils nous livrent leur regard sur ce qui fait leur quotidien, leurs aspirations aussi pour l'avenir, au micro de notre reporter Charlie Dupiot. C'est une série qui est disponible aussi en podcast d'ailleurs. Et aujourd'hui, un thème qui est cher à des enfants qu'on pourrait qualifier de pré-adolescent, la flemme. Comment une indolence qui, c'est un peu comme une indolence qui semble leur coller à la peau. Jonas, Lilia, Diana, Lison, Diel et Antoine nous en parlent avec leurs mots. Bien sûr, ils sont élèves en CM1, CM2 à l'école primaire Sainte-Anne à Montesson, en région parisienne.
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4: Moi, j'ai plutôt la flemme quand mes parents me demandent de faire quelque chose. Parce que c'est énervant.
5: Quand ils te demandent de faire quoi, par exemple?
4: Ranger la vaisselle ou mettre la table.
6: À l'école, ça va, mais c'est surtout à la maison, en fait. Ouais, j'ai moins la flemme à l'école plutôt qu'à la maison. À la maison, j'ai beaucoup la flemme.
7: Mais souvent, les parents, ils demandent aux enfants d'aller prendre leur douche. On a un peu tous la flemme. Sauf qu'en fait, au moment où on est dans la douche, après, on n'a plus envie d'en ressortir, en fait. C'est ça le...
4: Oui, mais souvent, la flemme, après, quand on l'a fait, ce qu'on avait la flemme, après, ça fait du bien de l'avoir fait, des fois.
8: Moi, quand je suis en train de dormir et que je me réveille pour aller aux toilettes, quand je sors de mon lit et que je marche jusqu'aux toilettes, bah, j'ai mal aux tendons, donc du coup, mes pieds, ils n'arrivent plus trop à marcher.
5: Tu penses qu'ils ont la flemme de marcher jusqu'aux toilettes?
8: Ils préfèrent rester dans le lit.
7: Moi, souvent, j'ai la flemme d'aller chercher ma balle de ping-pong qui est à l'autre bout de la cour.
5: Est-ce que vous avez des tables de ping-pong dans votre cour de récréation?
4: On aimerait un ramasseur de balles.
5: Oh. Un ramasseur de balles?
7: Oui. Ça. Bah, j'espère que dans le futur il y aura aussi beaucoup de robots qui serviront à beaucoup de choses, à tout faire. Comme ça on aura plus de choses à faire. Comme si j'étais roi et ce serait mes serviteurs à peu près. Un truc bizarre.
6: Si t'as un robot un jour et que tu t'habitues à avoir un robot, quand t'auras plus de robots, t'auras trop la flemme.
5: Si jamais il tombe en panne par exemple.
7: Ça c'est vrai. Des fois, souvent, moi, quand j'ai la flemme de faire quelque chose, j'essaye un peu de perdre du temps, un truc dans le genre, quoi.
5: Qu'est-ce qui se passe dans votre corps quand vous avez la flemme?
6: On traîne des pieds.
7: On marche très lentement.
4: On a les bras qui pendent.
7: On a les muscles de mou.
4: On est tout lourd et tout mou.
9: C'est comme si... Quand on a la flemme, bah notre corps, en fait, c'est comme si on nous avait écrasés et qu'on était devenus des compotes.
5: Là, on dirait que vous parlez parfois comme des vieillards, alors que vous avez 9 ans, 10 ans.
8: On pourrait croire qu'on est des personnes âgées, c'est parce qu'on a une voix très jeune.
9: Et quand j'ai la flemme, j'ai l'impression de ressembler à mes grands-parents, quand ils veulent rien faire. Et du coup, ils sont tout mous comme ça devant la télé ou en train de lire le journal. Et bah, j'ai l'impression que je leur ressemble.
4: On vieillit, hein, de toute façon.
5: On vieillit.
4: Souvent, la flemme, c'est vrai que c'est pour dire non. Mais sans dire non, vraiment, c'est non, j'ai pas envie.
5: Donc on dit non, j'ai la flemme.
4: Par exemple, je suis dans ma chambre le samedi matin et je dois faire mes devoirs pour toute la semaine. Et bah, j'ai la flemme.
9: Moi, quand j'ai la flemme, et bah, je fais rien. Et quand je fais rien, et bah, je m'ennuie. Et quand je m'ennuie, bah, ça m'énerve.
5: Ça fait combien de temps, vous pensez, que vous ressentez cette flemme?
4: Moi, je pense que ça fait plutôt 6-7 ans. Parce que ma sœur, elle était peut-être vers CM2, CM1. Elle avait appris ce mot. Du coup, elle l'a dit à la maison. Et du coup, bah, moi, elle m'a initiée à la flemme. Ma mère disait « Viens mettre la table !» Et bah, elle disait « Oh non, flemme !» Ça m'avait l'air amusant comme mot. Ou un peu, ça faisait un peu de nos jours.
8: Tu peux la remercier, vu que tu utilises beaucoup ce mot.
6: Ouais, moi, je pense que j'ai la flemme depuis toujours, mais qu'elle a augmenté au fur et à mesure que j'ai grandi.
7: Oui, moi aussi.
9: Moi, quand je dis à mes parents que j'ai la flemme, ma mère, elle me dit « Non, mais pourquoi tu dis ça, sérieusement? Je suis pas ta copine, moi.
8: Hein. » Oui, elle dit ça.
6: Bah, moi, des fois, je le dis, mais je suis pas sûre qu'elle entend. Flemme.
0: Tu chuchotes?
6: Ouais. Ou des fois, je le dis dans ma tête.
9: Des fois, tellement qu'on a la flemme, on peut le dire en criant. Flemme!
5: Quand tu dis ce mot, quel geste tu fais?
9: Bah, je jette mes bras et ils tombent par terre.
7: Il y a plusieurs façons de faire, de montrer qu'on a la flemme. Soit on souffle, soit on lève des yeux en l'air.
9: Mais moi, quand j'ai la flemme, c'est pas que je fais, c'est oh là là, c'est bon. Et je fais tout le temps ça à chaque fois quand j'ai la flemme.
5: Est-ce que vous pensez qu'il y a un jour où vous n'aurez plus la flemme?
6: Je pense que ça arrivera jamais.
9: Moi, j'aurai toute ma vie la flemme, même dans ma tombe, je pense que je serai flemme, flemme, flemme, flemme, flemme. Je pense même quand je serai décomposée, je continuerai à le dire. Flemme.
0: 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Merci à l'équipe qui prépare cette émission. Et demain, 8 milliards de voisins. Rediffusion de notre émission sur les sécheresses et les inondations. Peut-on cultiver la pluie? Dans quelques instants, le journal sur RFI.
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1: 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RFI Midi vous est présenté par Anne Cantner. Bonjour Anne.
2: Bonjour Emmanuel, bonjour à tous. RFI Midi, 2h30 ensemble avec nos correspondants et nos envoyés spéciaux sur tous les continents. Et à la une, la visite de Donald Trump à Pékin. Le président des États-Unis va parler de commerce, probablement aussi de la guerre contre l'Iran et du blocage du détroit d'Ormuz. Analyse dans la fabrique du monde dans une dizaine de minutes. Et puis dans un peu plus d'une heure, on se penchera avec notre invité sur ces révélations de presse à propos de l'Iran justement. Le pays visé par des frappes des Émirats Arabes Unis et de l'Arabie Saoudite. Rien n'a été confirmé de manière officielle pour l'instant.
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2: Nous reviendrons aussi sur ces propos d'Emmanuel Macron à propos du conflit dans l'Est de la République démocratique du Congo. Le président français dit croire au dialogue et pas aux sanctions contre le Rwanda, soutien du groupe armé M23. Détail dans Afrique Midi, à midi et demi, temps universel. Au sommaire également, les agriculteurs grecs très durement éprouvés par les détournements d'aides européennes, par les millions d'euros dont ils ont été privés.
3: Environ 45% du revenu des agriculteurs en Grèce provient des subventions européennes. Et ce scandale de corruption a provoqué d'importants retards dans le versement des aides. Or, les flux de trésorerie pour la production agricole sont une chose rigide. On ne peut ni reporter la culture, ni reporter l'alimentation du bétail.
2: Un reportage à écouter dans 20 minutes et puis on parlera de foot. Le PSG devrait être sûr de remporter le titre en Ligue 1 ce soir face à Lens, deuxième au classement. Les sports, c'est dans 1h15 maintenant. Vous avez le programme. Bienvenue. Et on commence comme tous les jours par le journal. Bonjour Karine Bellicha.
4: Bonjour Anne, bonjour à tous.
2: Entre rivalité économique et tension diplomatique, Donald Trump va entamer sa visite en Chine.
4: Le président américain est en route pour Pékin. Donald Trump fluctue dans ses déclarations sur les sujets qui seront abordés, mais on peut citer le contexte international avec la guerre en Iran, la question de Taïwan aussi. Le commerce international est évidemment au menu, chahuté depuis le retour de Donald Trump à la Maison-Blanche avec son arme favorite, les droits de douane. Il les a largement augmentés. La Chine en a fait les frais. Depuis, les deux pays ont négocié. Stéphane Genest, alors où en est-on de ce bras de fer ?
5: En termes de chiffres, on est autour de 30% en moyenne sur une grande partie des importations chinoises, avec des pics beaucoup plus élevés sur certains secteurs stratégiques. Donc oui, la guerre commerciale est toujours là, mais on est loin des 145% de surtaxes imposées par Donald Trump au printemps dernier, puis de la riposte de Pékin avec des droits de douane allant jusqu'à 125%. C'est à l'automne que les deux camps ont reculé et négocié une trêve. Plusieurs de ces surtaxes exceptionnelles ont été suspendues ou abaissées, car Washington s'est heurté aux limites de cette stratégie. En effet, c'est la Chine qui contrôle les terres rares indispensables aux batteries, aux puces électroniques ou à l'armement. Le rapport de force a donc glissé d'une confrontation à une logique de négociation permanente. Et négocier, c'est précisément ce que Donald Trump vient faire à Pékin avec une délégation importante. Plusieurs patrons de la tech comme Elon Musk, Jensen Huang ou Tim Cook pour Tesla, Nvidia et Apple, mais aussi les dirigeants de Boeing, de Visa ou de Meta font partie du voyage. Car le marché chinois s'avère crucial pour de nombreuses entreprises américaines qui espèrent tirer parti de ce séjour pour y renforcer leur position.
4: Et les tractations commerciales ont déjà commencé. Des délégations de Washington et de Pékin se sont retrouvées à Séoul en préparation du sommet entre les chefs d'État. Des discussions constructives ont commenté les Chinois.
2: Au Moyen-Orient, le cessez-le-feu toujours aussi théorique au Liban.
4: Des frappes israéliennes ont visé aujourd'hui 3 voitures sur l'autoroute très fréquentée reliant Beyrouth au sud du pays, faisant 8 morts. Et l'État hébreu annonce une nouvelle vague d'opérations militaires, disant viser une nouvelle fois le Hezbollah pro-iranien dans le sud du Liban. Le mouvement chiite continue également ses attaques sur le nord d'Israël et vise les troupes israéliennes dans le sud du Liban. Malgré tout, de nouvelles discussions sont prévues jeudi et vendredi à Washington entre Beyrouth et Tel Aviv.
2: Et les négociations sont au point mort entre les États-Unis et l'Iran. Les paralysies du détroit d'Ormuz continuent.
4: Un sujet sur lequel est revenu Emmanuel Macron hier de Nairobi au sommet France-Afrique. Le président français a accordé une interview à RFI, France 24 et TV5 Monde. Emmanuel Macron a réaffirmé qu'il fallait obtenir une réouverture du détroit, vitale pour l'économie mondiale et notamment pour les économies africaines.
6: Par Ormuz circulait à peu près un tiers des engrais qui allait partout dans le monde et en particulier sur le continent africain. Et donc pour l'agriculture du continent, c'est terrible. À côté de ça, c'est évidemment en plus les prix qui montent, comme partout dans le monde, et donc c'est une pression sur le pouvoir d'achat. Et donc, ça justifie une mobilisation accrue pour les économies, ce que je vous ai dit qu'on va porter au G7, avec ses mécanismes de garantie, ses investissements, mais c'est aussi de porter cette voix africaine pour dire la réouverture d'Hormuz est la priorité absolue. Et la réouverture d'Hormuz doit être l'étape numéro un de notre agenda quand on parle du Moyen-Orient. C'est ce que porte la France depuis le premier jour de ce conflit, qui appelle au cessez-le-feu et qui appelle à la réouverture d'Hormuz avant de traiter les autres sujets par une négociation d'ensemble.
7: Mais la situation semble aujourd'hui complètement bloquée entre les positions des Américains et des Iraniens. On n'a pas l'impression qu'il y a un dialogue possible.
6: Il y a en tout cas, je le constate, une escalade dans les déclarations. Je le déplore. Nous, le travail qu'on fait est simple. On continue d'être au contact de tout le monde.
4: Un interview réalisé par Mounia Daoudi pour RFI aux côtés de France 24 et TV5 Monde.
2: Et pendant ce temps en Iran, la répression du régime se poursuit.
4: Un homme a été pendu ce matin, une pendaison de plus. Elles sont quasi quotidiennes et touchent principalement les personnes arrêtées après la répression des manifestations pro-démocratie et anti-régime du début de l'année. L'homme a été reconnu coupable de liens avec les services secrets israéliens.
2: L'ancien chef de la police aux Philippines, Ronald Bato de la Rosa, sollicite désormais l'armée afin d'échapper à un mandat d'arrêt de la Cour pénale internationale.
4: Le sénateur en exercice a été arrêté il y a un an et il est en attente d'un procès pour crime contre l'humanité à La Haye, poursuivi pour son implication dans la guerre contre la drogue menée sous la présidence de Rodrigo Duterte. Alice Foussard, bonjour.
8: Bonjour.
4: Depuis trois jours, Ronald de la Rosa s'est réfugié au Sénat. Il en appelle désormais aux forces armées.
8: Oui, je n'appelle pas à un soutien violent, j'appelle à un soutien pacifique. Voilà ce qu'a déclaré Ronald de la Rosa aux journalistes lorsqu'il a sollicité l'armée. Le sénateur philippin, ex-chef de la police, a ensuite appelé ses camarades en uniforme, ce sont ses mots, à faire entendre leur voix pour empêcher le gouvernement du président Marcos de, je cite, le livrer à des étrangers, lui qui cherche coûte que coûte à éviter une extradition vers les Pays-Bas, le siège de la Cour pénale internationale. Devant le Sénat, environ 250 personnes manifestaient, des victimes de la guerre de la drogue, réclamant son arrestation face à 500 policiers anti-émeutes. De la Rosa, toujours à l'intérieur. L'ex-chef de la police a fait son retour lundi au Sénat alors qu'il n'y était plus depuis novembre dernier, date à laquelle des rumeurs de l'existence d'un mandat d'arrêt de la CPI avaient commencé à circuler. Son retour dans la Chambre haute est stratégique. Il est venu pour soutenir l'élection de son allié à la présidence de l'institution, Alan Peter Cayetano. Ce dernier a immédiatement indiqué que De la Rosa était sous la protection du Sénat et qu'il n'autoriserait pas son arrestation à l'intérieur.
4: Alice Froussard.
2: Sur le front sanitaire, l'Organisation mondiale de la santé a confirmé hier 2 cas supplémentaires d'antivirus, soit 9 en tout dans le monde.
4: L'OMS prévient que le travail des services sanitaires n'est pas terminé. Il faut placer et maintenir en quarantaine tous les passagers du MV Ondus. 23 nationalités étaient présentes sur le navire. Ils sont rentrés désormais dans leur pays pour éviter la propagation du virus. Aux États-Unis, les autorités ont décidé de ne pas suivre ces recommandations. Aucun confinement n'a été mis en place et serait-ce la loi des séries. On apprend qu'en France, plus de 1700 personnes sont confinées dans un paquebot arrivé hier soir à Bordeaux dans le sud-ouest en provenance de Brest après le décès d'un passager, une suspicion d'épidémie de gastro-entérite.
2: C'est aussi de la santé à long terme. Des experts des Nations Unies demandent des comptes à la France sur les PFAS.
4: C'est

0: près de 200 000 personnes dans la vallée de la chimie. Leur production de PFAS en fait a en effet abouti au rejet de plusieurs tonnes de ces polluants. Emma Feilleux est juriste chez Notre Affaire à Tous, association qui a alerté les experts de l'ONU.
1: Ces rejets, ils ont été documentés par des agences publiques. Aujourd'hui, l'eau potable est contaminée, les fruits et légumes sont contaminés, les poissons le sont aussi. Donc on sait qu'on retrouve des taux de PFAS extrêmement élevés dans la vallée de la chimie, dans le lait maternel, dans le sang des riverains.
0: C'est la première fois, Karine, que des experts des Nations Unies dénoncent.
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0: 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De 9h à 17h, place du Café des Images. Atelier de réparation coup de pouce vélo par la société Vélom. Réservé aux Hérouvillaises et Hérouvillais, c'est sur rendez-vous au 06 60 63 89 05. À 10h15, à la Bibli François Gindre, 5 squares du théâtre, l'heure du conte bilingue français-anglais dans le cadre du Mois de l'Europe. De 14h à 16h à la Passerelle au 804 Leval, atelier créatif, participez avec nous à la fresque autour de l'évolution des droits des femmes en Europe. La Passerelle, accès gratuit, ouvert à toutes et tous au 804 Leval. Quoi de neuf à Hérouville, jeudi 14 mai? De 9h à 17h, stade Prestavoine, rue Guillon de Guercheville, volleyball, tournoi de l'Ascension, organisé par le Volley Club d'Hérouville. De 10h à 18h, au parc historique Ornavik, dans le domaine de Beauregard, première journée du week-end spécial Fête des bâtisseurs, animation et démonstration pour toute la famille. Pour plus d'infos, www.ornavik.fr. Quoi de neuf à Hérouville, vendredi 15 mai. De 10h à 18h, au parc historique Ornavik, domaine de Beauregard, deuxième journée du week-end spécial Fête des bâtisseurs. Animation et démonstration pour toute la famille. Renseignements sur le site d'Ornavik, www.ornavik.fr. Quoi de neuf à Hérouville, samedi 16 mai. De 9h à 12h, sur le marché, place du Café des Images, collecte éphémère de déchets, organisée par Quand la mer. De 10h à 18h, parc historique Ornavik, domaine de Beauregard, troisième journée du week-end spécial Fête des bâtisseurs, animation et démonstration pour toute la famille, renseignements sur le site d'Ornavik, www.ornavik.fr. De 14h à 16h, à la Passerelle au 804 Leval, activité jeu avec les cavaliers d'Hérouville. De 14h30 à 20h30, mosquée d'Hérouville, allée des Boisselles, congrès annuel de l'Association islamique et culturelle du Calvados sur le thème de l'exigence éthique dans un monde en crise. À 18h, d'Aubaine de Beauregard, course hors stade Urban Trail d'Hérouville, première édition organisée par Wima Sport, en partenariat avec la ville d'Hérouville, deux épreuves, 10 et 15 km. Renseignements sur www.urbantrailhérouville.fr. Quoi de neuf à Hérouville, dimanche 17 mai. De 10h à 12h30, l'association Hérou Libre propose des ateliers près de chez vous pour entretenir, réparer ou conseiller dans le choix d'un vélo. L'association dispose d'une palette d'outils adaptés permettant d'entretenir et diagnostiquer la majorité des vélos courants. Chaque participant est libre d'amener avec lui son matériel, mais aussi ses questions, compétences, expériences. Rendez-vous quartier Leval, parc proximité du terrain de basket et école Simone Veil.
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Bonsoir à toutes et à tous, bienvenue dans Retro Rock sur TSF 98. Comme chaque semaine, on remonte le temps pour redécouvrir les grands classiques du rock, du folk et de la pop qui ont marqué leur époque et qui continuent de résonner aujourd'hui. Installez-vous confortablement, le voyage musical c'est maintenant.

On commence avec un classique du folk américain, avec Living on Jet Plane, John Denver signe une chanson simple et émouvante sur le départ et l'attente, un morceau devenu intemporel dans l'histoire de la musique folk.

En 1987, Sting ouvre l'album Nothing Like the Sun avec The Lazarus Heart, une chanson dense, poétique, portée par une écriture inspirée et une production élégante.

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1: Voilà donc pour commencer, trois titres en français. C'était tout d'abord un romance qui avait ouvert l'émission. On avait enchaîné donc avec Florent Marché et à l'instant donc le toujours très singulier mais très efficace Jérôme Minière avec un nouveau single, un Pensée sans calcul, qui annonce la sortie d'un album dans les prochains mois, toujours chez le bon label, le très beau label Objet Disque. Donc tout ça à surveiller bien sûr. Voilà, on va, comme annoncé en tout début d'émission, s'intéresser à notre album Shoot Again de la soirée, sorti déjà depuis quelques semaines par le plus francophile des Britanniques, qui nous offre une échappée lumineuse traversée de souvenirs portés par un profond souffle mélancolique, voilà, qui tient depuis les années 80. Donc c'est bien sûr Bill Pritchard, et on va écouter deux titres pour l'instant. On va commencer avec Curious Feeling et on va enchaîner derrière avec Intrigue and Wonder. Donc c'est bien Bill Pritchard sur Radio TSF 98.

Deux titres à l'instant du dernier album de Bill Pritchard, donc album Shoot Again de la soirée. On aura encore l'occasion d'écouter au moins trois titres avant la fin de l'émission et d'évoquer aussi sur sa future venue donc pour la fin mai pour un concert en solo donc à Caen. Voilà, donc on va passer maintenant au local de l'émission. Hein. Nouveau titre sorti déjà depuis le 23 janvier 2026. Je les avais mis de réserve, mais j'ai pas encore eu le temps de diffuser ces titres. On va réparer ça ce soir, au moins pour un en tout cas. Avec Emmanuel Lebrun, alias Adrift, hein, qui nous a sorti deux excellents titres encore il y a quelques semaines. De titres qui portent le même nom et sorti à 20, enfin écrit à 20 ans d'intervalle et qui ont été enregistrés donc l'été dernier. Et on va écouter ça maintenant, donc The Last Poet. Voilà, si vous voulez en savoir sur Drift, n'hésitez pas à vous rendre sur son Bandcamp hein, pour écouter toute sa discographie et également vous procurer ses précédents albums, certains sortis en vinyle ou en CD, où il reste encore même quelques précieux 45 tours disponibles sur ce site. Voilà, on écoute maintenant Adrift sur Radio TSF 98 avec le titre The Last Poets.

La jolie triptyque, hein. Nous étions partis tout à l'heure avec le Normand Adrift, le titre The Last Poet, donc juste après, nous avions enchaîné avec l'inévitable Kernville, et le titre Chains to Bleed, un extrait de son prochain album à sortir le 29 mai prochain. Et voilà, pour terminer, encore un américain, tout comme Kernville. Donc en la personne de Kyle Morgan, qui lui revient avec un nouvel album également, qui sera disponible tout prochainement, ce sera le 22 mai. Et ce soir on a écouté le titre Paper Towel Ballad, donc une jolie ballade hein, comme le titre l'indique. Et voilà, Kyle Morgan, on l'avait vu hein, l'année dernière en concert sur la région cannaise, puisqu'il avait été proposé par l'association Life is a Minstrone, vous savez, les concerts organisés donc chez l'habitant. Voilà, ce très talentueux New-Yorkais américain donc, qui était venu nous présenter les titres de son précédent album notamment. Et là, donc l'album Ghost of Problem sortira fin mai. Voilà, celui-ci, pour le procurer, je ne sais pas si c'est distribué en France, mais vous pouvez vous rendre sur le Bandcamp de Kyle Morgan. Donc vous tapez Kyle Morgan Bandcamp, avec peut-être le titre de l'album Ghost of Problem, et vous trouverez toutes les infos. On va revenir donc à notre album Shoot Again de la soirée. Donc lui, c'est un Britannique hein, qui officie déjà depuis les années 80. Et comme je vous le disais tout à l'heure, Bill Pritchard sera également en concert, toujours dans le cadre des concerts organisés par Life is a Minstrone. Donc voilà, ça se passe fin mai. Et on va écouter deux titres encore du dernier album de Bill Pritchard, Smile, Sunset in Poland, et je vous en dis un peu plus donc sur la date exacte et les horaires de ce concert qui s'annonce. Ce sera un samedi, donc fin mai, de Bill Pritchard. Pour l'instant, on écoute deux titres de son tout dernier album.

Voilà, le très court, le titre le plus court, hein, du dernier album de Bill Pritchard, Sunsets in Poland. Et juste avant, donc, on a écouté l'excellent morceau pop rock Smile, voilà, extrait du tout dernier album de Bill Pritchard. Donc, je vous le disais, il sera en concert dans la région, c'est pour bientôt, puisque ce sera le samedi 30 mai prochain à 16h. Oui, un samedi après-midi. Donc, c'est un concert organisé, donc, comme je vous le disais, par l'association Life is a Minestrone. Donc, concert en solo, donc organisé chez l'habitant. Donc, si vous voulez plus d'infos, il faut vous rendre sur la page Facebook de Life is a Minestrone. Et là, vous suivez toutes les infos, vous trouverez donc les tarifs, l'organisation, comment vous rendre sur ces lieux, pour l'instant en tenue secret. Voilà, pour voir Bill Pritchard en chair et en os, un beau cadeau que nous fait cette association, hein, pour l'agglomération cannaise. Voilà, donc on écoutera un dernier titre de Bill Pritchard tout à l'heure avant de rendre l'antenne. On va poursuivre avec une autre nouveauté. C'est toujours sorti, donc distribué par le label Talitre Record, le label bordelais. Le très bon duo Maxwell Farrington et le Super Omar nous reviennent avec un nouvel album qui est disponible depuis le 24 avril dernier. On a déjà écouté quelques titres en avant-première et ce soir on va écouter le titre qui donne notamment le nom de cet album, Windows Tax. C'est donc Maxwell Farrington et le Super Omar sur Radio TSF 98.

phénomène américain qui nous vient donc d'outre-Atlantique, bien sûr, de Los Angeles plus précisément. Voilà, The Soft, le jeune groupe américain qui sera en concert. Hein. Grande chance aussi pour les Normands de les voir si tôt dans leur carrière. Il faudra se déplacer quand même un petit peu. Ce sera à Rouen le mercredi 17 juin prochain. Voilà, pour un tarif de 18 euros, donc c'est largement abordable. Le plus dur, bien sûr, c'est de se rendre à Rouen. Voilà, donc il est un peu plus de 21h, on va bientôt rendre l'antenne, mais comme promis, on va finir sur l'album Shoot Again de la soirée. Hein. Bill Bridgechart avec Hunted qui reprend la route comme une évidence à celle d'une pop anglaise de facture classique mais jamais figée. Hein. Spleen envoûtant, pudeur désarmante, regard tendre posé sur les choses ordinaires. Voilà à quoi correspond un peu l'univers de Bill Pritchard, ça, c'est, qui frappe toujours, c'est sa capacité donc à poétiser l'ordinaire nourri de souvenirs réels ou fantasmés. Ses balades douces amères distillent une pop sensible qui touche au cœur. Voilà, on va écouter donc Hunted, le morceau qui donne le nom à ce nouvel album. Et comme je vous le disais, le Britannique, il sera donc en concert pour 4 dates en France le week-end du 30 mai, 2 dates parisiennes plus une date lilloise et bien sûr pour nous les Normands une date à Caen. Voilà, comme je vous l'ai dit tout à l'heure, plus d'infos sur le Facebook de Life is Minestrone pour retrouver toutes les dispositions nécessaires pour se rendre à ce concert. Il y aura certainement peut-être un lien pour qui sera partagé sur le site, enfin sur le Facebook de TSF dans les prochaines semaines. En attendant, on écoute Bill Pritchard. Ce sera le dernier morceau pour ce soir.

importée par une voix hein, qui ne disparaît jamais, hein, donc, et que le temps surtout n'a pas altéré. Donc voilà, le nouvel album de Bill Pritchard, donc magnifique, à l'instar de ce numéro, de ce très mélodieux Haunted. Voilà, donc il est un peu plus de 21h, ça va être l'heure de rendre l'antenne. J'espère que ce voyage qui nous a amené de romance avec le titre Cigarette et Verveine, en passant par notamment Kyle Morgan, Woodrift ou Maxwell Farrington et le Super Omar, donc pour bien sûr rendre hommage ce soir au nouvel album de Bill Pritchard. C'était l'album Shoot Again de la soirée. Nous, on se retrouve dans 15 jours pour un prochain direct. En attendant, je vous laisse avec la playlist Shoot Again jusqu'à 22h. Voilà, il y aura également dans le prochain quart d'heure des titres des artistes comme The No Twist, The Sunny Day, donc voilà, c'est Bado, donc que du bon. Voilà, je vous souhaite une bonne fin de soirée à l'écoute de Radio TSF 98 et je vous dis donc à dans 15 jours.

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2: Du tribunal dès le début de ce journal. Difficile de connaître le menu exact des discussions à venir entre Donald Trump et Xi Jinping à Pékin. Le président américain fluctue dans ses déclarations sur les sujets qui seront abordés avec son homologue chinois lors d'un sommet très attendu. Mais le dossier de la guerre en Iran semble incontournable, tout comme Taïwan et le commerce international. Tandis qu'une marée noire se poursuit dans le golfe Persique, une deuxième nappe d'hydrocarbures a été détectée ces dernières heures. Nicolas Sarkozy est donc désormais fixé sur la peine réclamée contre lui. Fin du réquisitoire au procès en appel du financement de sa campagne présidentielle de 2007. Laura Martel, vous êtes en direct de la Cour d'appel de Paris. L'accusation a de nouveau requis 7 ans de prison contre l'ancien président français.
3: Oui, Nicolas Sarkozy est l'instigateur du pacte de corruption visant à solliciter des fonds libyens pour financer sa campagne. Pour l'accusation, le principal et unique bénéficiaire d'une organisation qui a porté une des plus graves atteintes à la confiance publique, tout ça pour être élu et pas n'importe quelle élection, a fustigé l'avocat général. Et de détailler, il est l'instigateur de ce pacte scellé au plus haut niveau avec un dictateur, en faisant miroiter en contrepartie la levée d'un mandat d'arrêt, ce qui interpelle sur sa conception de la séparation des pouvoirs. C'est lui aussi renchéri le parquet qui fédère autour de sa personne les autres protagonistes de l'association de malfaiteurs, lui qui avalise les rencontres occultes, lui encore qui tire les ficelles, distribue les rôles, toujours en veillant à œuvrer en arrière-plan, en s'exposant le moins possible et en s'exonérant de toutes les barrières de prudence et de probité. Alors pour déterminer la peine, l'avocat général a mis en avant la gravité des faits. La préservation du pacte social est un enjeu majeur qui nécessite la ferme répression des atteintes à la probité, mais aussi l'attitude des prévenus dont Nicolas Sarkozy. Ils n'ont montré aucune introspection, ni remords, ni repentir, et même après le premier jugement remis en cause l'impartialité de la justice dans l'espace public. Pour toutes ces raisons, Nicolas Sarkozy doit donc se voir sanctionné d'une peine dans le haut du spectre, supérieure à celle des autres prévenus. Ce seront donc 7 ans de prison, vous l'avez dit, mais aussi 100 000 euros d'amende et 5 ans d'inéligibilité, les mêmes réquisitions qu'en première instance.
2: Laura Martel, en direct de la Cour d'appel de Paris.
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2: Donald Trump a donc entamé sa visite en Chine pour un sommet très attendu avec son homologue chinois. Un sommet qui se tient dans un climat de tension géopolitique élevé, tension exacerbée notamment par la guerre israélo-américaine en Iran qui déstabilise encore un peu plus le Moyen-Orient et cause des perturbations majeures dans le secteur de l'énergie et du trafic maritime. L'Iran sera d'ailleurs probablement le sujet le plus urgent à aborder, Yelena Tomic.
4: Cessez-le-feu sous assistance respiratoire, selon Donald Trump. Des négociations irano-américaines dans l'impasse. Le détroit d'Hormuz toujours bloqué, perturbant l'économie mondiale, y compris chinoise et américaine. La guerre au Moyen-Orient sera sans aucun doute l'un des dossiers prioritaires de ce sommet. Il s'agira de mesurer le degré de puissance et d'influence de Washington et de Pékin et de redéfinir les dynamiques. Trump pourrait ainsi demander à Xi d'user de son influence pour encourager l'Iran d'accepter un cessez-le-feu, rouvrir le détroit d'Hormuz ou aider à conclure un accord sur le nucléaire iranien. En échange, Xi Jinping pourrait obtenir des concessions sur le commerce et limiter le soutien américain à Taïwan. Une chose est sûre, la guerre au Moyen-Orient a permis à Pékin d'observer les manœuvres militaires américaines. Le géant asiatique, qui achète plus de 80% du pétrole iranien, en a profité aussi pour recomposer ses routes énergétiques et d'approvisionnement mondial, afin de contourner les éventuels blocages et éviter d'être dépendante des postures militaires américaines.
2: Donald Trump, lui, compte bien décrocher de gros contrats en Chine. Il est accompagné de nombreux dirigeants d'entreprises américaines, dont Elon Musk pour Tesla, Tim Cook, dirigeant d'Apple, et Kelly Ortberg à la tête de Boeing. Dans le golfe Persique, la marée noire continue. Une deuxième nappe de pétrole a été observée par satellite grâce à des images prises par l'Agence spatiale européenne il y a quelques jours déjà. Une première nappe d'hydrocarbures avait dérivé, là aussi de l'île de Karg, nœud névralgique pour le stockage et l'exportation du brut iranien par la mer. Pierre-Olivier, un pipeline sous-marin endommagé pourrait être à l'origine des fuites.
5: Les derniers clichés proviennent du satellite haute résolution Sentinel 2. Lors de son passage au-dessus du golfe Persique, il a détecté de nouvelles nappes suspectes à la surface de l'eau. Doug Ware analyse ces images pour l'Observatoire des conflits et de l'environnement.
6: On peut voir une nouvelle marée noire apparaître sur le côté est de l'île de Karg. La fuite a créé une nappe de pétrole qui dérive vers le sud sur une longueur d'environ 5 km. Et quand on regarde la zone plus largement, on voit la fuite de la semaine dernière. Désormais, elle se déplace vers le sud et couvre une surface d'environ 300 km².
5: 300 km², soit 43 000 terrains de football. Et ces nappes d'hydrocarbures à répétition pourraient être liées à un dommage causé aux installations pétrolières de l'île de Karg.
6: La fuite de pétrole semble provenir de ce qui ressemble à une évacuation d'eau pluviale, mais potentiellement aussi d'un pipeline sous-marin qui alimente l'île en pétrole. Ces deux fuites se sont produites à proximité l'une de l'autre, et cela pourrait indiquer qu'il existe des problèmes sur l'installation, ce qui provoque des dysfonctionnements.
5: En attendant d'autres données pour confirmer la cause de ces marées noires, l'ONG indique que le mélange de pétrole et d'eau de mer a déjà pu avoir un impact sur le plancton et les poissons de la région.
2: Le cessez-le-feu au Liban est toujours aussi théorique. Des frappes israéliennes ont visé aujourd'hui 3 voitures sur l'autoroute très fréquentée reliant Beyrouth au sud du pays, faisant au moins 9 morts. Le mouvement chiite Hezbollah continue également ses attaques sur le nord d'Israël et vise les troupes israéliennes dans le sud du Liban. Malgré tout, de nouvelles discussions sont prévues demain et vendredi à Washington entre Israël et le Liban. Plusieurs coups de feu ont été entendus au Sénat aux Philippines après l'entrée dans le bâtiment de plusieurs soldats armés de fusils et de gilets pare-balles, là où un sénateur recherché par la Cour pénale internationale s'est réfugié depuis 3 jours. Il tente d'éviter une extradition vers La Haye. Il y est poursuivi par la CPI pour crimes contre l'humanité pour son implication dans la guerre contre la drogue. Tout petit répit pour Keir Starmer aujourd'hui, jour du traditionnel discours du trône prononcé par le roi Charles III. Une cérémonie qui marque l'ouverture de la nouvelle session parlementaire britannique, mais qui n'éclipse pas la tempête dans laquelle se trouve le Premier ministre. Une semaine après des élections locales désastreuses pour le Labour, les appels à la démission se sont multipliés. Le Times affirme que le ministre de la Santé, Wes Streeting, compte démissionner pour se lancer dans la course à la succession de Keir Starmer. Mais le timing est-il le bon ? La réponse de Pauline Schnapper, professeure de civilisation britannique contemporaine à l'université de la Sorbonne.
7: L'impopularité du Premier ministre est telle que le parti a intérêt à changer de leader à un moment donné, ça c'est certain. Ensuite, chaque potentiel candidat à la direction du parti a ses propres intérêts qui ne vont pas forcément dans le même sens. Par exemple, Wes Streeting, lui, il a intérêt à aller assez vite parce que il craint la candidature d'un autre, Andy Burnham, qui est plus populaire que lui, mais qui n'est pas élu pour l'instant au Parlement, donc ne peut pas se présenter. Et donc, pour le doubler, il a intérêt à ce qu'une éventuelle démission et un nouveau vote aient lieu assez vite. Andy Burnham, à l'inverse, a besoin de temps pour se faire élire quelque part et pouvoir se présenter. Mais dans les deux cas, et surtout dans le cas de Wes Streeting, il n'a pas non plus de majorité évidente au sein du parti.
2: Pauline Schnapper, invitée d'Anne Cantner sur RFI à la mi-journée. Serait-ce la loi des séries ? Plus de 1700 personnes sont confinées actuellement dans un paquebot arrivé hier soir à Bordeaux, dans le sud-ouest de la France, en provenance de Brest, après le décès d'un passager et une suspicion d'épidémie, cette fois de gastro-entérite. Enfin, un mot de Cannes après la cérémonie d'ouverture. La course à la Palme d'Or débute, mais c'est peut-être un film présenté hors compétition qui fait fera le plus de bruit sur la croisette aujourd'hui. Il retrace les derniers jours de l'enseignant français Samuel Paty, assassiné en 2020 par un jeune russe tchétchène radicalisé. Voilà, c'est la fin de ce journal. Tout de suite, sur le Pont des Arts, avec vous, Nathalie Amar. Bonjour Nathalie.
8: Bonjour Karine, et merci. Il est bientôt 17h10 à Paris, 2h de moins en temps universel.
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1: 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De 9h à 17h, place du Café des Images. Atelier de réparation coup de pouce vélo par la société Vélum. Réservé aux Hérouvillaises et Hérouvillais, c'est sur rendez-vous au 06 60 63 89 05. 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De 14h à 16h, à la Passerelle au 804 Leval, atelier créatif, participez avec nous à la fresque autour de l'évolution des droits des femmes en Europe. La Passerelle, accès gratuit, ouvert à toutes et tous au 804 Leval. 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Animation et démonstration pour toute la famille. Pour plus d'infos, www.ornavic.fr. 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De 10h à 18h, au parc historique Ornavic, domaine de Beauregard, deuxième journée du week-end spécial Fête des bâtisseurs. Animation et démonstration pour toute la famille. Renseignements sur le site d'Ornavic, www.ornavic.fr. 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De 9h à 12h, sur le marché, place du Café des Images, collecte éphémère de déchets, organisée par Quand la Mer. De 10h à 18h, parc historique Ornavic, domaine de Beauregard, troisième journée du week-end spécial Fête des bâtisseurs, animation et démonstration pour toute la famille, renseignements sur le site d'Ornavic, www.ornavic.fr. De 14h à 16h, à la Passerelle au 804 Leval, activité jeu avec les cavaliers d'Hérouville. De 14h30 à 20h30, mosquée d'Hérouville, allée des Boisselles, congrès annuel de l'Association islamique et culturelle du Calvados sur le thème de l'exigence éthique dans un monde en crise. À 18h, d'Aubaine de Beauregard, course hors stade Urban Trail d'Hérouville, première édition organisée par Wima Sport, en partenariat avec la ville d'Hérouville, deux épreuves, 10 et 15 km. Renseignements sur www.urbantrailhérouville.fr. Quoi de neuf à Hérouville, dimanche 17 mai. De 10h à 12h30, l'association Hérou Libre propose des ateliers près de chez vous pour entretenir, réparer ou conseiller dans le choix d'un vélo. L'association dispose d'une palette d'outils adaptés permettant d'entretenir et diagnostiquer la majorité des vélos courants. Chaque participant est libre d'amener avec lui son matériel, mais aussi ses questions, compétences, expériences. Rendez-vous quartier Leval, parc proximité du terrain de basket et école Simone Veil.

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4: Bonjour à toutes et à tous, à l'écoute d'RFI en direct de Paris, il est 18h.
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4: 16h, temps universel, nous sommes le mercredi 13 mai. Quatre titres développés dans ce journal en français facile. Tout d'abord, en France, l'heure des réquisitions a sonné au procès de Nicolas Sarkozy. Le ministère public demande 7 ans de prison ferme pour l'ancien président de la République française. Le voyage de Donald Trump en Chine. Le président américain est arrivé à Pékin, accompagné de Marco Rubio, son secrétaire d'État. Pourtant, Marco Rubio n'avait pas le droit de poser le pied sur le territoire chinois. Un contournement de la règle, expliqué dans un instant par Yelena Tomic. L'Inde suffoque, la température de l'air atteint les 45 degrés. Reportage auprès des habitants de l'état de l'Uttar Pradesh. Et puis enfin, le capitaine de l'équipe de France de football, Kylian Mbappé, affirme haut et fort ne pas vouloir voir l'extrême droite diriger la France. Prise de position qui fait réagir les dirigeants du Rassemblement National. Voilà pour les titres, soyez les bienvenus. 7 ans de prison ferme, 300 000 euros d'amende. Le parquet national financier confirme la peine demandée contre Nicolas Sarkozy. Ce sont bien des réquisitions, une peine demandée en attendant le jugement prévu dans 6 mois. L'ancien président français est jugé en appel pour la deuxième fois dans l'affaire du financement libyen de sa campagne de 2007. Pour les procureurs, les représentants de l'État, l'ancien président français est l'instigateur, celui qui a pensé le système de corruption. Réaction de l'un des avocats de Nicolas Sarkozy à la sortie de l'audience il y a un peu plus d'une heure, Christophe Ingrin.
7: Nous démontrerons dans 15 jours, lors de nos plaidoiries, la parfaite innocence de Nicolas Sarkozy. Il n'y a pas d'argent dans sa campagne, il n'y a pas d'argent dans son patrimoine, pas d'argent libyen. Et pour cause, il n'y a pas eu de financement de la campagne électorale de Nicolas Sarkozy par la Libye. Il n'y a pas eu d'enrichissement de Nicolas Sarkozy à cause de la Libye. Nicolas Sarkozy est innocent, son élection n'a pas été biaisée. Et je le redis, Nicolas Sarkozy est innocent et nous le démontrerons dans 15 jours.
4: Propos recueillis par Baptiste Coulon, Stéphane Defossé, des peines allant de 10 mois de prison avec sursis jusqu'à 6 ans de prison ferme ont par ailleurs été prononcés à l'encontre des autres prévenus. Enfin, les avocats de la défense auront la parole maintenant dans 15 jours pour conclure ce procès. La décision finale du tribunal est attendue fin novembre de cette année. L'actualité au Proche-Orient, où le Liban est une fois de plus bombardé par l'armée israélienne. Des frappes à l'aide de drones ont visé 3 voitures aujourd'hui, 3 véhicules qui circulaient sur une autoroute à une vingtaine de kilomètres au sud de Beyrouth. 8 personnes sont mortes, dont 2 enfants, d'après le ministère libanais de la Santé. Donald Trump est arrivé à Pékin. Le président américain entame une visite officielle de 2 jours. C'est un autre géant de la planète, la Chine. Alors il fait nuit à l'heure actuelle en Chine et les choses sérieuses avec le président chinois commenceront demain matin. Au programme, des discussions entre les deux hommes qui porteront sur le commerce, mais aussi les différentes guerres ou encore l'avenir de Taïwan. Et dans ses valises, ou du moins à côté de lui dans l'avion, Donald Trump est venu accompagné de Marco Rubio, le secrétaire d'État américain. Sauf que Marco Rubio fait l'objet de sanctions en Chine. Il avait interdiction d'entrer sur le territoire chinois. Yelena Tomic, bonjour.
8: Bonjour Adrien.
4: Il a fallu changer une lettre, ou plus précisément, le premier caractère de son nom de famille pour que ça passe à la frontière.
6: Oui, Marco Rubio était dans le collimateur des autorités chinoises du temps où il était sénateur. En 2020, il était l'un des plus fervents partisans des sanctions contre la Chine, notamment en raison du recours présumé au travail forcé de la minorité musulmane des Ouïghours. D'origine cubaine et farouche opposant au communisme, Rubio avait également critiqué la répression de Pékin à Hong Kong, ce qui lui avait valu une interdiction d'entrée sur le territoire chinois. Et pour contourner leurs propres restrictions, les autorités chinoises ont discrètement modifié un caractère dans la translittération de son nom. Les noms étrangers se traduisent en chinois de manière phonétique, en changeant la première syllabe, même prononciation mais caractère différent. La diplomatie chinoise s'est créée une porte de sortie, et ce dès janvier 2025, lorsque Marco Rubio venait d'être nommé secrétaire d'État. À l'époque, il s'était aligné sur la ligne de Donald Trump, qui privilégie les relations commerciales aux questions de droits humains. Très tôt, la Chine a donc évité une situation diplomatique embarrassante, sans perdre la face, ni admettre publiquement avoir levé les sanctions.
4: Merci Yelena. Yelena Tomic dans votre journal En français facile, RFI à Paris, 18h05.
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4: Il fait chaud, très chaud en Inde. Les températures peuvent atteindre au plus fort de la journée les 45 degrés Celsius. C'est ce qu'on appelle un épisode caniculaire. Une vague de chaleur qui met à rude épreuve les habitants, et les plus pauvres sont les principales victimes. À Noida, dans l'Uttar Pradesh, notre correspondant Abdullah Erali a partagé le quotidien d'une famille. Une famille qui vit dans un bidonville.
9: Nous préparons à manger à 8 heures seulement.
10: Dans ce bidonville d'Uttar Pradesh, la chaleur dicte l'emploi du temps. Bhagwati, 35 ans, ne cuisine qu'à l'aube et tard le soir. Le seul combustible est le bois de récupération.
9: Nous prenons du bois dans la forêt et nous le brûlons pour la cuisson.
10: Dans une telle chaleur, les abris de bâches et de bambous emprisonnent la température. Comment font alors Bhagwati et ses 6 enfants?
9: La journée, on s'assoit sous un arbre si l'ombre est fraîche. Mais la nuit, il faut rester en pleine chaleur et s'occuper des enfants, grands et petits.
10: Ici, l'électricité et les ventilateurs sont rares. Pour l'urbaniste Chirag, cette précarité force les familles à une lutte solitaire.
11: Elles passent leur temps à lutter pour leur survie. Cette chaleur devient un fardeau de plus. Elles sont livrées à elles-mêmes.
10: Entre chaleur et poussière, les jeux s'inventent dans les décombres. Une courte parenthèse, avant la marche vers l'eau, les bidons en équilibre sur leur petite tête. Abdullah Erali, de retour d'Uttar Pradesh, RFI.
4: Une actualité aussi dominée par ce qui se passe dans le football, mais aussi en politique. Ils ne sont pas adversaires directs, ils ne jouent habituellement pas sur le même terrain, mais ils s'envoient des tacles. Comprendre ici des prises de position, des attaques verbales entre deux hommes. Kylian Mbappé ne veut pas voir un candidat d'extrême droite diriger la France. Il l'a dit récemment, il le fait savoir haut et fort. Raphaël Delvolvé, bonjour.
12: Bonjour.
4: Le capitaine de l'équipe de France et par ailleurs superstar du Real Madrid voit depuis les deux têtes du Rassemblement National lui répondre vivement.
12: Oui, il y a deux ans déjà, Kylian Mbappé jugeait catastrophique de voir le Rassemblement National sortir en tête des élections des députés. Cette fois, à un an de l'élection du président, le capitaine des Bleus s'inquiète d'une potentielle arrivée au pouvoir du parti à la flamme, disant, je cite, « savoir quelles conséquences cela peut avoir pour la France ». Réponse rapide et sèche de Jordan Bardella sur les réseaux sociaux dès hier. Et le chef du parti de Marine Le Pen choisit le terrain du sport pour répliquer, ouvrez les guillemets, « moi je sais ce qui arrive quand Mbappé quitte le PSG, le club gagne la Ligue des Champions ». Une pique à l'attaquant qui a quitté Paris pour Madrid dans l'espoir de gagner la Coupe d'Europe. Kylian Mbappé voit également Marine Le Pen lui répondre ce matin sur la radio RTL. La toujours candidate à la présidentielle minimise les conséquences de la prise de position du footballeur.
13: Il peut prendre ses positions. Je crois que franchement, les gens qui aiment le foot sont quand même assez libres pour savoir pour qui ils veulent voter, sans être influencés par M. Mbappé. Quoi.
12: Marine Le Pen le sait, l'hostilité du milieu du football, plus largement du sport français pour l'extrême droite, ne date pas d'hier. Elle n'a pas empêché l'ascension, c'est-à-dire la progression continue du Rassemblement National, qui est aujourd'hui le premier parti politique de France.
14: Raphaël Delvolvé dans votre journal en français facile, réalisé ce soir par Fabrice Viollet, rédaction en chef. Emmanuel Klotz, à demain pour une nouvelle édition du journal en français facile.
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De 9h à 17h, place du Café des Images. Atelier de réparation coup de pouce vélo par la société Vélom. Réservé aux Hérouvillaises et Hérouvillais, c'est sur rendez-vous au 06 60 63 89 05. À 10h15, à la Bibli François Gindre, 5 Square du Théâtre, l'heure du conte bilingue français-anglais dans le cadre du Mois de l'Europe. De 14h à 16h à la Passerelle au 804 Leval, atelier créatif, participez avec nous à la fresque autour de l'évolution des droits des femmes en Europe. La Passerelle, accès gratuit, ouvert à toutes et tous au 804 Leval. Quoi de neuf à Hérouville, jeudi 14 mai? De 9h à 17h, stade Prestavoine, rue Guillon de Guercheville, volleyball, tournoi de l'Ascension, organisé par le Volley Club d'Hérouville. De 10h à 18h, au parc historique Ornavic, dans le domaine de Beauregard, première journée du week-end spécial Fête des bâtisseurs. Animation et démonstration pour toute la famille. Pour plus d'infos, www.ornavic.fr. Quoi de neuf à Hérouville, vendredi 15 mai. De 10h à 18h, au parc historique Ornavic, domaine de Beauregard, deuxième journée du week-end spécial Fête des bâtisseurs. Animation et démonstration pour toute la famille. Renseignements sur le site d'Ornavic, www.ornavic.fr. Quoi de neuf à Hérouville, samedi 16 mai? De 9h à 12h, sur le marché, place du Café des Images, collecte éphémère de déchets, organisée par Quand la mer. De 10h à 18h, parc historique Ornavic, domaine de Beauregard, troisième journée du week-end spécial Fête des bâtisseurs, animation et démonstration pour toute la famille, renseignements sur le site d'Ornavic, www.ornavic.fr. De 14h à 16h à la Passerelle au 804 Leval, activité jeu avec les cavaliers d'Hérouville. De 14h30 à 20h30, mosquée d'Hérouville, allée des Boisselles, congrès annuel de l'Association islamique et culturelle du Calvados sur le thème de l'exigence éthique dans un monde en crise. À 18h, d'Aubaine de Beauregard. Course hors stade, Urban Trail d'Hérouville. Première édition organisée par Wima Sport en partenariat avec la ville d'Hérouville. Deux épreuves, 10 et 15 km. Renseignements sur www.urbantrailhérouville.fr. Quoi de neuf à Hérouville, dimanche 17 mai. 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L'association dispose d'une palette d'outils adaptés permettant d'entretenir et diagnostiquer la majorité des vélos courants. Chaque participant est libre d'amener avec lui son matériel, mais aussi ses questions, compétences, expériences. Rendez-vous quartier Leval, parc, proximité du terrain de basket et école Simone Veil.

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1: Il est minuit à Paris, 6h du matin à Pékin. 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
1: Plus que quelques heures avant le début des discussions entre Donald Trump et Xi Jinping, au menu des conversations entre les présidents états-uniens et chinois, commerce, guerre en Iran et Taïwan. Mais c'est un Donald Trump affaibli sur le plan politique qui se déplace en Chine, vous l'entendrez. 7 ans de prison ferme et 300 000 euros d'amende, peine requise par le parquet national financier contre Nicolas Sarkozy. L'ancien président français est jugé en appel dans l'affaire de financement présumé libyen de sa campagne présidentielle de 2007. Dans le journal, la réaction de l'un de ses avocats aux réquisitions. On vous emmène sur la croisette à la fin de cette édition. Premier jour, mercredi, de la compétition au Festival International de Cinéma à Cannes, en France. Et la soirée a été marquée par la projection du film La vie d'une femme de Charline Bourgeois-Taquet. On vous raconte. Et puis du football également en Ligue 1. Le Paris Saint-Germain remporte pour la 14e fois le titre de champion de France. Le PSG vainqueur ce mercredi soir face à Lens. Score 2-0.
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1: Le président états-unien arrivé à Pékin ce mercredi soir. La rencontre avec son homologue chinois doit débuter jeudi à 10h, heure locale, soit 4h, heure de Paris. Au menu des premières discussions officielles, guerre commerciale, Taïwan ou encore Iran. C'est la première visite en Chine depuis 2017 pour un président américain. Et à l'époque, c'était déjà Donald Trump qui l'avait réalisé. Mais depuis, le chef d'État a perdu de son aura. Sa guerre contre l'Iran est toujours dans l'impasse. Il ne se présente pas dans les meilleures dispositions. C'est ce qu'explique Philippe Lecor, professeur de géopolitique à l'ESSEC et spécialiste de la Chine.
3: Trump arrive affaibli, en tout cas du point de vue géopolitique, parce que il s'est lancé fin février dans cette guerre contre l'Iran, avec des résultats médiocres, on peut le dire. Également le problème énergétique, le problème du monde des affaires qui se plaint un peu de cette situation, qui n'est pas très bonne pour le commerce. Il est en plus dans une position de politique intérieure quand même compliquée, avec des élections à mi-mandat début novembre, qui promettent d'être extrêmement difficiles. Il va sans doute les perdre, en tout cas pour ce qui est de la Chambre des représentants, peut-être même du Sénat. Les électeurs, si vous voulez, américains, ils votent avec leurs pieds. Et à l'heure où nous parlons, les sondages sont extrêmement défavorables au parti républicain. Et donc, ça fait un ensemble, si vous voulez, de situations qui le fragilise.
1: Philippe Lecor qui répondait aux questions de Noé Pignède. Et c'est parce que le président américain est à Pékin que Moscou en profite pour lancer une attaque d'ampleur en Ukraine. C'est en tout cas ce que pense le président ukrainien Volodymyr Zelensky, qui accuse la Russie d'attaques menées délibérément le jour de l'arrivée en Chine de Donald Trump. Plus de 800 drones russes lancés sur l'Ukraine mercredi, dénonce le chef d'État, qui rapporte au moins 6 morts et des blessés. À Gaza, le cessez-le-feu tient, mais il est loin d'être parfait. C'est ce qu'a estimé le haut représentant pour Gaza ce mercredi au Conseil de la paix, organisme créé par le président états-unien Donald Trump. La trêve en question est entrée en vigueur en octobre dernier dans l'enclave palestinienne, mais Gaza reste régulièrement le théâtre de violences. Le Hamas et Israël s'accusent mutuellement de violer le cessez-le-feu. Le ministère palestinien de la Santé, lui, estime que plus de 850 Palestiniens ont été tués depuis le 10 octobre dernier. Et c'est dans ce contexte que débute jeudi le 8e congrès du Fatah. Cela faisait près de 10 ans que le parti politique palestinien ne s'était pas réuni. Et ce qui devrait être un moment fort de la politique palestinienne ne fait que révéler un establishment vieillissant et impuissant. Depuis Ramallah, les précisions d'Amira Souilem.
4: C'est une information qui fait la une de l'actualité. C'est jeudi que débute le 8e congrès du Parti de Libération Nationale du Fatah à Ramallah. Au même moment, des sessions auront lieu également à Gaza, au Caire ainsi qu'à Beyrouth. Le dernier congrès du Fatah remonte à 2016. Il s'en est passé des choses depuis. Pour discuter d'un avenir qui a rarement semblé aussi bouché et tenter de renouveler les instances, près de 2600 membres du parti se réunissent dès demain. Habs Shrouf, politologue palestinien interviewé à la radio, espère qu'ils sauront aller au-delà du folklore.
5: Je pense qu'il faut désormais passer des discours aux actes. On ne veut pas de ces slogans qu'on entend dans les pays arabes du genre « unité »,« socialisme »,« libération de la Palestine ». Tout cela n'a aucun sens. C'était bon pour les années 60 ou 70, ça.
4: Le congrès n'a pas débuté, que déjà des polémiques se font jour. La candidature possible du fils de Mahmoud Abbas pour un poste au sein du comité central du parti laisse amère des Palestiniens qui se sentent exclus de la vie politique par une représentation aussi vieillissante qu'impuissante. Alors que Tel Aviv bloque plus de 4 milliards de dollars de recettes fiscales lui revenant, l'autorité palestinienne peine désormais à payer les salaires des fonctionnaires. Une situation qui vient gréver un peu plus sa crédibilité auprès de la population qui lui reprochait déjà son népotisme, sa corruption et sa coopération dite sécuritaire avec Israël. Amira Suilem, Ramallah, RFI.
1: Et des remous politiques également en Israël. Le pays se dirige tout droit vers des élections anticipées. La majorité du Premier ministre Benjamin Netanyahou l'a décidé ce mercredi en déposant un projet de loi de dissolution du Parlement. Comme prévu par la loi, ce vote devrait avoir lieu au plus tôt fin août au lieu du mois d'octobre initialement prévu. L'opposition, elle, se dit prête par la voix de son chef Yair Lapid. En France, l'heure des réquisitions dans le procès en appel de Nicolas Sarkozy. 7 ans de prison ferme, comme en première instance, et 300 000 euros d'amende requis par le parquet national financier ce mercredi. L'ancien chef d'État français est jugé dans l'affaire du financement présumé libyen de sa campagne de 2007. Pour les procureurs financiers, l'ex-président est l'instigateur et le principal bénéficiaire du pacte de corruption conclu avec le régime libyen. Écoutez la réaction de Christophe Ingrin, l'un des avocats de Nicolas Sarkozy, à la sortie de l'audience.
0: Les positions du parquet général sont strictement identiques à celles du parquet national financier. Nous démontrerons dans 15 jours, lors de nos plaidoiries, la parfaite innocence de Nicolas Sarkozy. Il n'y a pas d'argent dans sa campagne, il n'y a pas d'argent dans son patrimoine, pas d'argent libyen. Et pour cause, il n'y a pas eu de financement de la campagne électorale de Nicolas Sarkozy par la Libye. Il n'y a pas eu d'enrichissement de Nicolas Sarkozy à cause de la Libye. Nicolas Sarkozy est innocent. Son élection n'a pas été biaisée. Et je le redis, Nicolas Sarkozy est innocent et nous le démontrerons dans 15 jours.
1: Des propos recueillis par Baptiste Coulon et Stéphane Defossé. Des peines de 10 mois de prison avec sursis à 6 ans de prison ferme ont été prononcées à l'encontre des autres prévenus. Les avocats de la défense auront la parole dans 2 semaines pour conclure ce procès en appel. La décision du tribunal est attendue fin novembre. 4 enfants scolarisés diagnostiqués négatifs à l'antivirus parmi les 22 cas contacts français, annonce du gouvernement ce mercredi. Les résultats des 18 autres tests devraient être connus ce jeudi. Par ailleurs, les 22 cas contacts ont commencé leur période d'isolement à l'hôpital pendant au moins 14 jours. Le gouvernement précise qu'aucun d'entre eux ne présente de symptômes. Une Française diagnostiquée positive se trouve toujours en réanimation à Paris dans un état grave. Elle se trouvait à bord du MV Ondius, bateau de croisière au bord duquel l'épidémie a été déclarée. Un mot de football, de Ligue 1 plus précisément, victoire du Paris Saint-Germain face à Lens ce mercredi soir au Stade Bollaert, 2-0 pour le PSG qui devient donc champion de France pour la 14e fois. Il est minuit 8 à Paris et RFI vous fait vivre le Festival International du Cinéma Cannes vibre au rythme du 7e art et ce mercredi soir s'est conjugué au féminin. La Croisette vient tout juste de découvrir un nouveau film, La vie d'une femme, réalisé par Charline Bourgeois-Taquet et sélectionné en compétition officielle pour cette 79e édition. Dans son premier long métrage, Les Amours d'Anaïs, la réalisatrice s'intéressait à une trentenaire, cette fois une quinquagénaire pour qui le travail passe avant l'amour et la maternité. Léa Boutin-Rivière.
6: Madame Courtier, c'est Corinne. On fait une trachéo ?
7: Oui, Corinne, on fait une trachéo, oui. Chez Gabriel Conti, interprété par Léa Drucker, tout est millimétré dans un emploi du temps plein à craquer. Chirurgienne reconnue, chef de service impitoyable, c'est aussi une femme amoureuse, bien que peu disponible pour son compagnon. Charline Bourgeois-Taquet.
8: J'ai eu envie d'écrire un personnage de femme entre 55 et 60 ans qui se serait accompli dans autre chose que la maternité, dans autre chose que l'amour. Je crois que j'avais besoin de ça, de représenter une femme qui aurait mis le travail au centre, qui se serait accomplie par elle-même et qui, à 55 ans, n'aurait pas renoncé non plus à sa vie amoureuse, sensuelle, érotique.
6: Frida ?
9: Oui.
7: Bonjour. Bonjour. Cet érotisme prend vie en la personne de Frida, jeune écrivaine venue passer quelques semaines en stage à l'hôpital pour un livre et incarnée par Mélanie Thierry.
9: Mon personnage, c'est un électron libre. Elle vient pour donner du tumulte à la vie de Gabriel, mais mon personnage est là pour accompagner Gabriel.
7: Ensemble, les deux femmes vivent une passion amoureuse et adultère inattendue, filmée sans fausse pudeur mais avec beaucoup de douceur. Un film écrit, tourné et incarné par des femmes pour parler d'elles. La vie d'une femme, c'est aussi la voix des femmes. Apolline Verlon, Léa Boutin-Rivière, Cannes, RFI.
1: La 79e édition qui se tient jusqu'au 23 mai. Merci d'être à l'écoute de RFI. C'est la fin de cette édition. À suivre, grand reportage.
10: Nous, les travailleurs du port, on évoluait en marge de la société et il n'y avait pas grand monde qui voulait nous connaître. C'est pour cela que notre mémoire doit être préservée. Les témoignages, les photos, on a tout mis en accès libre en ligne. Celui qui cherche à savoir trouvera des réponses. La preuve, vous m'avez trouvé, non ?
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12: Ils sont la cheville ouvrière des échanges à travers le monde. Nœud stratégique entre immensité maritime et réseau terrestre de transport, pivot de la mondialisation, les ports. Entre quais et bassins, ils sont aussi un microcosme. Ils ont une réalité sociale qui rayonne sur la ville avoisinante. Exemple, Dublin. Durant des siècles, le port de la capitale de la République d'Irlande a régi la vie de ses habitants. Pratiquement tous les corps de métier qui gravitaient autour du port avaient un lien avec la mer. Que sont devenus ces liens aujourd'hui ? Comment le patrimoine social, historique et culturel du port de Dublin est-il devenu le moteur d'une croissance économique ? Dublin, capitale irlandaise et ville portuaire, malédiction ou opportunité ? Un grand reportage d'Agnieszka Kumor.
13: Dublin au petit matin, sur le quai devant le pub des Dockers, les Dockers, situé dans le centre-ville, un employé entasse des barils de bière en inox. À la seule force de ses bras, il les hisse un à un de la cave et les pose sur le trottoir. Un travail harassant qui n'a pourtant rien à voir avec le lourd labeur des Dockers qui travaillaient ici il y a 50 ans. Casquette irlandaise vissée sur la tête, regard malicieux caché derrière ses lunettes de soleil, Alan Martin se souvient. Il n'avait que 16 ans quand il a commencé à travailler comme contrôleur dans le port en 1963. Les Dockers lui faisaient-ils déjà confiance ?
14: They had to.
10: Ils n'avaient pas trop le choix, et puis on était dans le même syndicat. Notre travail nous rapprochait, même si nos postes n'étaient pas vraiment les mêmes. J'effectuais les contrôles à la réception des marchandises des bateaux. Je vérifiais leur qualité, l'état sanitaire, et puis le poids de la marchandise, très important. Le salaire des dockers en dépendait. Si la cargaison était lourde, ils arrivaient à doubler ou même tripler leur paye. Ils pouvaient décharger un navire en deux jours et ne plus travailler le reste de la semaine.
13: Cet emploi dans le port était un choix personnel ou une tradition familiale ?
10: Je n'aurais pas pu envisager ce travail uniquement par respect de la tradition, donc les deux raisons sont valables. Mon grand-père travaillait là où vous voyez ce pont, mon père et mon oncle aussi. Un été, mon père m'a demandé si je voulais faire le même boulot que lui, et j'ai dit oui. En fait, le salaire que j'avais ici, je ne pouvais pas le gagner ailleurs. C'était un bon salaire. Mais à l'époque, le port était au milieu de la ville. Les navires descendaient le fleuve pour accoster et tout autour, c'était des entrepôts. Les communautés des environs travaillaient dans le port ou dans les usines. Les femmes étaient employées à l'usine des savons. Les places de part et d'autre des quais étaient dédiées au charbon, au bois, aux céréales et au bétail.
14: Timber yards, steel yards, coal yards. Those cranes, I never really liked. They're container cranes.
10: À mes débuts, les marchandises venant d'Asie, d'Amérique, d'Europe étaient transportées en vrac. Mais aujourd'hui, elles arrivent dans des conteneurs qui sont chargés et déchargés à l'aide de grues. On ne voit pas leur contenu. On ne sait pas d'où elles viennent. L'introduction de ces conteneurs a signé la fin des docks.
13: Alan milite dans une association d'anciens travailleurs de dock. Leur histoire mérite un musée, remarque Eileen O'Carroll. La quinquagénaire aux cheveux roux courts en pagaille a les yeux qui brillent quand elle parle de ce groupe social à part et de leur famille. Sociologue et enseignante à l'université de Minot, elle leur a consacré un livre.
15: Je viens d'un petit port du sud de l'Irlande. Bon nombre de mes camarades de classe dans les années 80 se voyaient travailler dans le port. Ce n'était pas par intérêt personnel, ils s'y sentaient obligés. Le fils succédait au père. Était-ce une malédiction ou une opportunité pour ces jeunes? Cela dépendait de la conjoncture économique. Dans les années 80, c'était la récession en Irlande et la fin des dockers remplacée par la révolution des conteneurs dès les années 70. C'est toute une génération des dockers avec leur tradition qui a été balayée. J'y vois beaucoup de parallèles avec l'époque moderne et les inquiétudes liées à de possibles pertes d'emplois dues à l'intelligence artificielle. Pour les dockers, c'était leur travail manuel qui a disparu. Et là, ce sont les cols blancs qui craignent d'être remplacés par l'IA.
13: Mais d'où vient la légende des dockers? Leur travail accompagne la naissance du port en eau profonde à Dublin au XVIIIe siècle et prend de l'ampleur au XIXe et surtout au XXe siècle. De quantité de matières premières et de produits

0: appelé à la grève.
1: It's casual work. It's on a daily basis.
0: Les dockers sont embauchés à la journée et subissent la tyrannie des intermédiaires qui louent la main-d'œuvre portuaire aux armateurs. Ce sont eux qui désignent les chanceux qui vont travailler dans leur équipe. S'ils connaissent ta famille, s'ils considèrent que tu travailles bien et que tu es honnête, tu auras le boulot. Il fallait être généreux avec l'intermédiaire. Pour le remercier, on glissait quelques billets dans une boîte d'allumettes lors d'une tournée dans un pub. Après la Seconde Guerre mondiale, le commerce progresse. On manque de bras dans les docks, les syndicats craignent la concurrence et créent un registre des dockers. Des badges sont distribués aux inscrits, le badge passe du père au fils. Ceux qui les portent sont prioritaires pour se faire embaucher, les autres doivent attendre leur tour.
2: Les temps ont changé, disparu cette classe ouvrière puissante et nombreuse. Le port de Dublin n'emploie aujourd'hui qu'une centaine d'opérateurs de grues portuaires et se fait plus discret auprès des citadins.
3: Connor, 19 as well.
4: Dublin Port. Je m'appelle Connor, j'ai 19 ans. Le port de Dublin? Ouais, import, export, c'est vital pour l'économie du pays. Mais honnêtement, je n'y ai jamais mis les pieds. Je suis juste passé par le tunnel.
3: You know, the port tunnel and stuff.
5: Malena. I'm 20 years old. I'm studying sociology.
6: Je m'appelle Malina, j'ai 20 ans, j'étudie la sociologie. Qu'est-ce qu'on exporte? Aucune idée. Des produits agroalimentaires probablement? De la laine sans doute?
5: Probably wool.
2: Bon, c'est un peu plus complexe que cela. Pour en avoir le cœur net, direction le port situé à l'est de la ville. Ici, un balai incessant de camions. Ils transportent de gros conteneurs maritimes qu'ils chargent ou déchargent sur les quais. Claire Percy, responsable des affaires externes, vêtue d'une blouse portant le logo du port, pointe le rôle stratégique de ce poumon économique sur l'île verte.
7: Le port de Dublin est le premier port d'Irlande par lequel transitent chaque jour 1,7 million de passagers. D'une surface de 265 hectares, c'est aussi notre plus grand port de transport maritime de marchandises. Au total, 165 milliards d'euros de produits sont traités dans nos terminaux chaque année. Le Royaume-Uni et l'Europe représentent trois quarts de ces flux. Le quart restant provient du reste du monde. À bord des cargos que l'on voit accoster, les hydrocarbures, mais aussi les objets du quotidien, aliments, équipements électroniques, voitures. L'Irlande exporte aussi, notamment des produits agroalimentaires et pharmaceutiques.
2: Depuis le Brexit, les échanges entre les ports européens, d'une part, et les ports irlandais tels que Dublin, Rosslare et Cork, d'autre part, ont fortement augmenté. À Dublin, un plan d'investissement à l'horizon de 2040 prévoit la construction de nouvelles infrastructures.
7: Ce que vous voyez au large, c'est l'un de nos plus vastes et plus complexes projets du moment. C'est une toute nouvelle jetée qui pénètre dans la baie de Dublin. Sa construction doit respecter des questions d'ordre environnemental. Des solutions d'amarrage ultra-modernes nous permettront d'accueillir de très grands cargos, même en cas de mauvais temps.
2: Mais l'agrandissement du port ne peut pas aller à l'encontre des intérêts de la population locale, précise Larjoy, historien du port de Dublin.
8: Contrairement aux années 60, 70 et 80, le développement du port se fait désormais via des consultations avec le public. La transparence est la base d'une relation de confiance. Moi-même, je viens des quartiers portuaires. Cette zone située de l'autre côté du fleuve Liffey, abandonnée à l'époque, c'était notre terrain de jeu avec les copains. La raison pour laquelle je vous ai amené ici, c'est ce grand mur sud. Construit au XVIIIe siècle, il protège l'entrée du port de l'ensablement. La même protection a été érigée au nord, une technologie vieille de 300 ans qui permet au port de continuer d'exister.
2: Ce grand mur sud est aussi une étape essentielle sur la route des oiseaux migrateurs. De ce fait, la baie de Dublin est classée réserve.

0: Réserve de biosphère UNESCO depuis 2015. Le port finance sa protection. Ornithologue Helen Borland est responsable de ce projet. La veille de notre rencontre, une fuite d'hydrocarbures s'est produite lors du ravitaillement d'un des bateaux. Le site web du port signale qu'un plan d'intervention a été activé. Bonnet rouge sur la tête, ses jumelles à portée de main, Helen scrute la zone concernée.
1: Cet endroit est très fréquenté. Entre la vie sauvage, les humains et les activités portuaires, cela fait du monde. Regardez cette bernache cravant au ventre clair. Elle vient des régions arctiques du nord-est canadien pour se reproduire chez nous. La moitié des 30 000 individus recensés en Irlande nichent autour de la baie de Dublin. Les oiseaux que nous avons bagués ont été signalés en Scandinavie. On a travaillé avec très peu de moyens depuis les années 1990. Mais ce n'est qu'en 2013, quand le port de Dublin a commencé à financer ce projet, qu'il a pu se développer à grande échelle. La population des oiseaux marins décline à grande vitesse en Irlande, sauf dans la baie de Dublin. Mais l'équilibre est précaire. On le surveille de près.
0: Oui, l'équilibre est précaire. James Kennedy en sait quelque chose. Il assure la sécurité du port au quotidien. L'homme a une petite barbe grisonnante et un visage creusé par le vent. Son sourire est contagieux. C'est son jour de repos et nous le retrouvons dans un parc après sa journée de 12 heures.
2: So I was brought up in seafaring.
3: J'ai grandi dans une famille de travailleurs de la mer. Mon père était dans la marine marchande. Mais devenir marin moi-même, jamais de la vie. Et pourtant, je le suis devenu. Après mon service militaire, il n'y avait pas de travail. Alors j'ai décidé de suivre mon père et de prendre la mer. J'ai travaillé sur les ferries, les porte-conteneurs. J'ai même transporté des chercheurs jusqu'à l'Antarctique. Depuis 25 ans, je suis pilote dans le port de Dublin. Je travaille sur un petit navire qui navigue au-devant des gros bateaux pour les aider à entrer et à sortir du port. Ces bateaux pilotes à propulsion hydrogène sont très modernes et puissants aujourd'hui. Ma journée de travail peut être très mouvementée et demande un maximum de concentration. Il en va de la sécurité de tous.
0: L'écrasante majorité des employés du port sont syndiqués. James milite dans la branche transport du CIPTU, le plus grand syndicat d'Irlande, qui représente les travailleurs de tout niveau hiérarchique, dans les secteurs publics, privés et communautaires.
3: Je me suis syndiqué dès mon premier contrat. Tu y étais obligé pour pouvoir travailler. J'étais délégué du personnel pour la sécurité et la santé au travail. À l'époque, notre boulot, c'était pour la vie. Et c'est souvent le cas encore aujourd'hui. Alors, il est important de protéger nos conditions de travail, notre bien-être, nos salaires, pour avoir plus d'équité, de justice et de solidarité. Les gens ne se rendent pas compte de l'importance des métiers de la mer dans nos vies de tous les jours. Regardez ce qui se passe avec le détroit d'Ormuz. C'est révoltant, on parle des bateaux, mais quid des gens qui travaillent à bord? On les a complètement oubliés.
0: En quittant James, nous tombons nez à nez avec la statue d'Oscar Wilde. Tout en étant une ville portuaire, Dublin est aussi une ville UNESCO de littérature. Le label des Nations Unies soutient notamment le festival du livre baptisé One Dublin, One Book. Dans un atelier de lecture, Nora, 80 printemps, regard espiègle ne boude pas son plaisir.
4: Les livres m'accompagnent depuis toute petite. J'aime beaucoup ce concept, une ville, un livre. Quand tu lis, tu prends le temps d'assimiler le contenu qui pénètre dans ton cerveau.
0: Clodagh Kingston, vous dirigez la ville UNESCO de littérature. C'est quoi l'idée de ce festival?
5: Dublin One Book is a Dublin City Council Festival.
6: Le festival Une ville, un livre a été lancé
5: il y a 20 ans par la mairie de Dublin, qu'il a emprunté à la ville de Seattle aux États-Unis. L'idée est que pendant le mois d'avril, tout le monde lise le même livre. Cette année, c'est Christine Falls, un roman de John Banville, qui est à l'honneur.
6: This year's book, Christine Falls by John Banville. You can borrow it from the library in print. You can borrow it.
5: Les gens peuvent l'emprunter dans des bibliothèques municipales, le lire sous forme d'un livre numérique ou audio. On l'a même publié en braille pour que les personnes non-voyantes puissent y participer. L'événement suscite un immense élan populaire. Alors que les gens semblent moins conscients qu'avant du caractère portuaire de Dublin, nombre de romans parlent du port comme un point de départ de l'exode. Immigration, ragots de voisinage et romans noirs, ça c'est typiquement irlandais.
6: People always want to find out about things. That's an Irish thing anyway.
7: Garrett Fagan, romancier et enseignant à l'université de Dublin, acquiesce.
8: I think two things make Dublin unique in literary terms. One is
9: Dublin forme un extraordinaire décor de romans. Cela pour deux raisons. La première, c'est que notre forme d'anglais est pleine d'inventions, de métaphores, de jeux de mots. Et cela nous vient des gens dont la langue première était l'irlandais ou le gaélique. C'est pour cela qu'il y a tant d'auteurs et d'autrices qui écrivent en anglais mais qui sont d'origine irlandaise. Et l'autre raison, c'est que Dublin reste une capitale qui a su garder les liens de familiarité entre les communautés comme dans un village. C'est une ville qui regorge d'histoires.
7: Alors, les histoires des dockers oubliées? Sûrement pas, déclare Dylan, un dynamique barman de 19 ans.
10: Je suis né dans le quartier sud-ouest de Dublin. Mon père vient de l'autre côté et ma mère de la marina. On raconte des choses qui s'étendent sur deux voire quatre générations. Ce n'est pas une histoire ancienne, c'est aussi mon histoire.
7: Comme pour Dylan, les liens entre le port et les communautés alentours évoluent mais ne disparaissent pas.
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2: Soyez les bienvenus à l'écoute d'RFI, les minuit et demi ici à Paris, 23h30 à Yaoundé et minuit et demi à Bujumbura.
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2: Bonsoir à tous. À la une de cette édition, le premier discours d'Emmanuel Macron devant l'Union africaine à Addis Abeba. Le président français s'est exprimé sur les crises en Afrique et sur l'impact de la guerre au Moyen-Orient sur le continent. En RDC, l'opposition veut s'organiser contre le projet de changement de la Constitution. Il ouvrirait la porte à un troisième mandat du président Tshisekedi. Dans l'actualité, encore des tensions aux Comores au troisième jour de la grève contre la hausse des carburants. Le Mali, la famille de Bountagata annonce des poursuites judiciaires après l'enlèvement de l'avocat chez lui à Bamako vers un nouveau gouvernement en Centrafrique après la démission ce soir du Premier ministre. Le sport en deuil, on a appris la disparition du Camerounais Ahmad Kalkalba Malboum, l'ancien patron de la Confédération africaine d'athlétisme. Le foot, le Sénégal prépare sa candidature pour accueillir la CAN en 2032. C'est ce qu'annonce la ministre des Sports. Et puis nous terminerons en musique avec du rock qui nous vient du Sahara avec le groupe Touareg. Tammy Crest, nous en parlerons avec Pierre Vallée. Voilà pour le sommaire. La visite d'Emmanuel Macron en Éthiopie a été marquée par un discours prononcé au siège de l'Union africaine à Addis Abeba. C'était une première pour le président français, une allocution après une rencontre avec le président de la commission de l'UA, Mahmoud Ali Youssouf, et le secrétaire général de l'ONU, Antonio Guterres. Et le président français a fait quelques annonces. Marlène Panara.
4: Aux côtés de Mahmoud Ali Youssouf, Emmanuel Macron a d'abord exprimé ses préoccupations face à l'impact pour l'Afrique de la crise dans le détroit d'Ormuz.
5: Face à cela, nous devons soutenir encore davantage l'économie africaine. Nous allons bâtir une initiative d'aide aux pays les plus touchés pour avoir un soutien de court terme face aux conséquences de la crise d'Ormuz pour produire des alternatives à la dépendance d'engrais, de manière jumelle à ce que nous avions fait sur la question de la production de vaccins.
4: Les crises en cours sur le continent ont également été au cœur des discussions. Le président français a affiché son soutien au Fonds pour la paix de l'UA qui constitue, selon lui, un des leviers de maintien de la paix en Afrique.
5: À ce titre, la France donc a indiqué sa disponibilité et nous avons décidé ensemble qu'une conférence internationale pour lever les fonds supplémentaires et mobiliser de nouveaux partenaires publics et privés pour ce Fonds pour la paix de l'Union africaine sera organisée dans le dernier trimestre de cette année à Paris.
4: 400 millions d'euros ont déjà été mobilisés pour ce fonds sur le milliard attendu. Marlène Panara, Addis Abeba, RFI.
2: L'Éthiopie était la deuxième étape du séjour d'Emmanuel Macron dans l'Est de l'Afrique. Quelques heures avant sa réunion à l'UA, le président français s'est entretenu avec le Premier ministre éthiopien Abiy Ahmed. Il a été question de coopération économique.
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2: En RDC, l'opposition tente de s'organiser contre le projet de changement de la Constitution. Le 6 mai, le président Tshisekedi, lors d'une conférence de presse, a ouvert la porte à un éventuel troisième mandat à l'issue d'un référendum constitutionnel. Une prise de position vivement critiquée par plusieurs partis politiques de l'opposition au pays, mais aussi en exil, des partis qui veulent désormais passer à l'action. À Kinshasa, Pauline Azidi.
6: Selon nos informations, au moins trois réunions ont déjà eu lieu ici à Kinshasa, la première au lendemain de la conférence de presse du président Félix Tshisekedi, où il a ouvertement évoqué la possibilité d'un troisième mandat. La deuxième réunion a eu lieu lundi, et la troisième hier en fin de journée. Le noyau dur s'est formé autour de Martin Fayoulou, Jean-Marc Kaboun, Délice Sanga et le camp de Moïse Katumbi, représenté par Dieudonné Boulengue-Tengue, secrétaire général du parti Ensemble. L'objectif, explique un membre de l'opposition, c'est un plan d'action commun contre tout projet de changement de la Constitution. Mais se pose la question de la participation du parti de Joseph Kabila à cette union de l'opposition. L'ancien président est sous le coup d'une condamnation à mort par la justice congolaise pour ses liens avec la rébellion AFC M23. Il a aussi été placé sous sanction des États-Unis en début de mois. Un cadre du PPRD dit ne pas avoir encore été approché par le reste de l'opposition pour rejoindre cette initiative. Pauline Azidi, Kinshasa, RFI.
2: Partons au Tchad pour la première prise de parole officielle de l'un des partis membres du groupe de concertation des acteurs politiques depuis la condamnation de 8 des 13 présidents de cette coalition d'opposition le 8 mai. Le parti des Patriotes, dont le président figure parmi les condamnés, a tenu une conférence de presse aujourd'hui. Le porte-parole des Patriotes s'est adressé directement au pouvoir. Hissène Abdoulaye n'a pas mâché ses mots.
7: Vous emprisonnez des gens sans motif, sans preuve valable, et vous voulez nous imposer un dialogue? Ça ne marche pas. Le système en place souhaite quoi? On ouvre des couloirs de dialogue, on négocie, on aide des portes d'entrée. Et c'est tout, on ferme la bouche, c'est fini. Ça, ce n'est plus un dialogue. Ça, c'est une imposition, ça, c'est des conditionnalités. Et si on veut vraiment donner la chance à cette démocratie d'être revitalisée, il faut accepter que l'opposition existe. Il faut accepter l'opposition porte des contradictions. Mais si vous voulez que tout le monde soit derrière vous, comme la parole de Dieu, ça ne peut pas marcher. Ce n'est plus une démocratie. C'est une dictature pure et simple. C'est la promotion de la pensée unique. Et on va discuter s'il y a un couloir de dialogue. Mais nous, on ne fait pas de compromis. On n'hypothèque pas la démocratie.
2: Des propos recueillis par Nadia Ben Mahfoud. Et de son côté, le parti présidentiel, le MPS, le Mouvement Patriotique du Salut, réagit à la condamnation des 8 opposants. Son secrétaire général Issa Doubraine assure qu'il demeure attaché au respect de l'état de droit. Le MPS appelle l'ensemble des acteurs politiques à privilégier, je cite, la préservation de la stabilité nationale. 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La Centrafrique, où le Premier ministre Félix Moloi démissionne, une décision qui intervient près de 2 mois après l'investiture du chef de l'État. Désormais, tous les regards sont tournés vers le palais de la Renaissance, où le président Touadéra devrait nommer dans les prochains jours un nouveau Premier ministre, Rolstef Domialeux.
8: Depuis plusieurs semaines, le pays vivait dans l'attente de la formation d'un nouveau gouvernement. Une attente qui a suscité incompréhension et interrogation au sein de l'opinion publique. Dimanche dernier, lors d'un déjeuner avec la presse, le chef de l'État a tenté de mettre fin aux spéculations. Il a expliqué vouloir attendre la nouvelle configuration de l'Assemblée nationale avant de former un nouveau gouvernement capable de garantir la stabilité des institutions et de répondre aux attentes du peuple centrafricain. Après la proclamation le week-end dernier des résultats du second tour des législatives et des élections partielles par l'Autorité nationale des élections, les députés de la 8e législature ont achevé lundi la mise en place du bureau de l'Assemblée nationale. Parallèlement, plusieurs membres du gouvernement élus députés ont quitté leurs fonctions ministérielles pour rejoindre les bancs de l'Assemblée. Selon une source proche de la présidence, la mise en place d'un nouveau gouvernement est désormais devenue possible. Cette nouvelle équipe gouvernementale marquera pleinement l'entrée du pays dans la 7e République. Elle devra faire face à plusieurs défis, relance économique, consolidation de la paix, réformes administratives, amélioration des infrastructures et renforcement de la cohésion sociale. Rolf-Estève Domialeux, Bangui, RFI.
2: Il est 22h37 à Bamako, au Mali. La famille de Maître Mounta Gatal se mobilise après l'enlèvement de l'avocat chez lui à Bamako dans la nuit du 2 au 3 mai. Enlèvement par des hommes armés portant des cagoules. Hein, c'est un mode opératoire classique de la sécurité d'État. Plusieurs personnalités ont été enlevées ces dernières semaines dans les mêmes conditions, toutes détenues dans des lieux inconnus, en dehors de toute procédure légale. David Bachet, bonsoir.
9: Bonsoir Sylvie, bonsoir à tous.
2: Et la famille de Mounta Gatal annonce qu'elle va poursuivre en justice les auteurs de l'enlèvement.
9: Oui, car 10 jours après son enlèvement, la famille de Mounta Gatal ignore toujours l'identité de ses ravisseurs, ainsi que le lieu et les conditions de sa séquestration. Le 1er mai, le procureur militaire de Bamako annonçait l'ouverture d'une enquête visant des militaires soupçonnés de complicité dans les attaques du 25 avril, qui avaient été menées par les djihadistes du JNIM et les indépendantistes du FLA. Le procureur soulignait que des personnalités politiques étaient aussi concernées. Depuis, plus aucune communication communication officielle et à ce jour, aucune autorité judiciaire n'a notifié à la famille l'existence de poursuites contre Muntag Atal. La famille de Muntag Atal inquiète pour sa santé physique et psychologique, demande donc à toutes les autorités de permettre d'identifier les auteurs de l'enlèvement et de la séquestration de l'ancien ministre et indique avoir constitué une équipe d'avocats afin de les poursuivre en justice. Une autre procédure sera initiée contre les auteurs de diffamation et d'atteinte à l'honneur de Muntag Atal. Depuis quelques jours, une vidéo circule sur les réseaux sociaux dans laquelle un ancien militaire, lui-même accusé de complicité dans les attaques du 25 avril, met en cause Muntag Atal. Cette vidéo a été enregistrée alors que le militaire en question est censé être en prison. La sécurité d'État cherche à fabriquer des preuves, s'indigne un proche de Muntag Atal.
2: Et nous restons au Mali. Les failles du dispositif sécuritaire lors des attaques conjointes du 25 avril menées par les djihadistes du JNIM et le FLA, ces failles sont épinglées par le Timbuktu Institute, le centre de recherche africain pour la paix. David Bachy, vous avez d'abord demandé à Bakary Sambe, le directeur de cet institut, si ces attaques révélaient l'échec de la Russie à sécuriser le régime malien.
10: Il y a eu un effondrement du mythe de l'externalisation sécuritaire en s'alliant aux Russes, parce que la mort du général Sadio Camara et le retrait chaotique d'Africa Corp à Kidal symbolisent, à mon avis, l'échec de la stratégie Wagner-Africa Corp. Après Barkhane, la sous-traitance de la sécurité à Moscou n'a pas pu tenir face à une guérilla localement ancrée, c'est-à-dire l'externalisation et la sous-traitance de la sécurité n'a pas pu fonctionner au Mali. Et je crois que le régime de Goïta, sans résultat immédiat sur le terrain, risque de perdre en fait son principal atout narratif, qui était la reconquête sécuritaire.
9: Ces attaques démontrent également, selon votre analyse, les limites de l'Alliance des États du Sahel, initialement conçue comme un pacte de défense, parce que ni le Niger ni le Burkina Faso n'ont apporté de soutien militaire.
10: Oui, l'article 5 de la charte du Yom-Tako Gourma notifiait qu'en cas d'attaque, les pays de l'AES devaient solidarité et alliance. Après l'attaque du 25 avril à Bamako, le président Traoré du Burkina Faso parlait d'un complot monstrueux, mais à part cela, nous n'avons pas vu une mobilisation de l'AES. C'est vrai que le Burkina Faso avait déjà beaucoup à faire. Avant l'attaque de Bamako, il y a eu quelques attaques au niveau du Burkina Faso. Ces pays-là étaient beaucoup plus préoccupés par leur propre sécurité intérieure.
9: En revanche, pour le régime de transition, l'effet sur l'opinion publique est plus nuancé, paradoxal, écrivez-vous. Les promesses sécuritaires ne sont pas tenues, mais il y a désormais une forme d'union derrière le drapeau.
10: Oui, le régime pourrait paraître, au point de vue de personnes éloignées du terrain, comme temporairement fragilisé. Mais je crois que les attaques du 25 avril ont paradoxalement consolidé le ralliement autour du drapeau. La légitimité du pouvoir repose presque uniquement aujourd'hui au Mali sur la promesse de sécurité. Mais ce qu'il faut savoir aujourd'hui, c'est qu'il y a un paradoxe malien, c'est l'effet ralliement autour du drapeau et le renforcement temporaire du régime du général Assimi Goïta.
2: Bakary Sambe, directeur de l'Institut Timbuktu, avec David Bachy, entretien à retrouver sur notre site rfi.fr. Drôle d'histoire en Sierra Leone où la pression monte sur le gouvernement après la saisie record de plus de 30 tonnes de cocaïne par les autorités espagnoles au début du mois. Selon la police espagnole, le navire intercepté a quitté le port de Freetown avant d'être arraisonné au large du Sahara occidental. Et cette affaire prend désormais une tournure très politique. L'opposition a écrit au président Julius Maada Bio pour dénoncer le manque de transparence des autorités sur cette affaire. Écoutons Abdoul Karkbo. Il est chef de l'opposition au Parlement sierra-léonais et auteur de cette lettre, il répond à Christina Okello.
11: Notre pays est accusé d'être devenu un point de départ du trafic de drogue vers l'Europe. Le fait que la plus grande saisie de cocaïne ait été liée à un navire parti de Sierra Leone est extrêmement préoccupant. Et les accusations ne viennent pas d'un seul pays. Récemment encore, le Nigeria a affirmé avoir reçu un conteneur de cocaïne en provenance de Freetown. Le même scénario se répète aussi en Inde, en Espagne, partout. En tant que nation, nous ne pouvons pas rester silencieux alors que l'image de notre pays est en train d'être écornée. Or, nous n'avons vu aucune mesure. mesures proactives du gouvernement. Et plus inquiétante encore sont les accusations liant cette affaire aux trafiquants néerlandais fugitifs, Jos Leidekkers, qui bénéficierait de protection en Sierra Leone. Les médias internationaux et les déclarations d'enquêteurs européens soulèvent des questions sérieuses que ce gouvernement ne peut pas ignorer. Si aucune mesure n'est prise, la Sierra Leone risque d'être considérée comme un narco-État.
2: Et pour l'heure, le gouvernement n'a pas répondu publiquement aux interrogations de l'opposition. Freetown, samedi, avait toutefois assuré prendre l'affaire très au sérieux. Des tensions aux Comores au troisième jour de la grève contre la hausse des carburants. Ce mercredi, des blindés ont été déployés à Moroni. Des affrontements ont opposé forces de l'ordre à des jeunes dans plusieurs localités voisines. Le gouvernement parle d'atteinte à l'ordre public. Il annonce que 26 jeunes, dont des mineurs, ont été interpellés. Malgré ce durcissement, la mobilisation gagne du terrain, tandis que l'opposition soutient ouvertement les grévistes. Abdelazem Baba.
12: Le gouvernement ne parle plus seulement de dialogue social, mais d'ordre public. Les autorités appellent au dialogue et accusent l'opposition d'alimenter le chaos. Nour El Fateh Azali, secrétaire général du gouvernement, est aussi revenu sur la hausse du carburant.
13: Si on ne prend pas les mesures qu'on a prises actuellement, on risque de se diriger vers un horizon qui sera un peu plus sombre, parce qu'on ne sait pas si on sera en mesure de passer la commande des produits hydrocarbures. Donc on doit discuter pour essayer de trouver une solution à cette situation.
12: Mais sur le terrain, la paralysie s'étend, écoles perturbées, commerces fermés, médecins bloqués, pêcheurs, enseignants et artisans touchés. L'opposition, elle, dénonce une gestion chaotique de la crise. Daoudou Abdallah Mohamed, ancien candidat à la présidentielle.
14: Les mouvements sociaux d'aujourd'hui sont plus que légitimes. Je constate aujourd'hui la démission du gouvernement défaite par son incapacité de dialoguer ni d'apporter des solutions adaptées à la crise, mais qui œuvre par la ruse pour diviser les syndicats tout en instrumentalisant les forces de sécurité pour mater les grévistes.
12: En début de soirée, le syndicat des transporteurs maintenait son appel à la grève illimitée. Les pêcheurs, eux, disent attendre une baisse d'ici demain au risque de passer, je cite, au plan B. Et la route menant à l'aéroport a été bloquée, puis incendiée. Abdallah Zembaba Mourouni, RFI.
2: Le sport africain en deuil, on a appris la disparition du colonel Ahmad Kalkaba Malboum. Il est mort à Yaoundé, il avait 75 ans, ancien athlète, officier supérieur de l'armée camerounaise. Il a été tour à tour président du comité national olympique et sportif du Cameroun, patron de la Confédération africaine d'athlétisme. Ahmad Kalkaba Malboum laisse l'image d'un homme de pouvoir et de passionné de sport. Retour sur son parcours avec Joël Wadem.
15: Ahmad Kalkaba Malboum s'est éteint en début d'après-midi dans sa résidence à Yaoundé. Il a été inhumé dans la foulée au cimetière musulman de Soa. Né en 1950, il aura traversé son époque en multipliant les engagements. Athlète dans les années 1970, il défend les couleurs du Cameroun en sprint, saut en longueur et relais. Militaire de carrière, il atteint le grade de colonel et dirige le sport militaire au ministère de la Défense, incarnant discipline et exigence. Dirigeant sportif, il préside depuis 1998 le Comité national olympique et sportif du Cameroun. En 2003, il prend la tête de la Confédération africaine d'athlétisme. Il est réélu à plusieurs reprises, dont en 2023 pour un sixième mandat. Tout récemment, il accède à la présidence de la Confédération africaine des sports olympiques. Mais derrière l'homme d'institution se révélait aussi un musicien. Dans les années 1970, il enregistre des titres inspirés des sonorités du septentrion camerounais. Joël Wadem, Yaoundé, RFI.
2: On passe au football alors que la préparation de la CAN 2027 au Kenya, en Ouganda et en Tanzanie connaît déjà pas mal de retard dans ces chantiers et que celle de 2028 n'a pas encore été attribuée. Voilà que le Sénégal se positionne déjà pour celle de 2032. C'est la ministre des Sports qui l'a annoncé. Elle manifeste son intérêt pour organiser cette édition, la première à se tenir selon la nouvelle fréquence annoncée par la CAF. Babacar Fall à Dakar.
16: D'abord, lundi, devant les députés.
17: Le Sénégal, effectivement, prépare son dossier de candidature pour pouvoir abriter la Coupe d'Afrique des Nations de football en 2032.
16: Et puis, Hier mardi, la ministre des Sports revient à la charge lors d'une réunion avec ses collaborateurs.
18: Notre pays se positionne à accueillir les grands événements sportifs internationaux. Nous en aurons déjà un cette année avec les Jeux Olympiques de la Jeunesse, mais nous comptons aussi, dans un futur proche, aussi abriter les Jeux de la Francophonie. Nous comptons aussi notre pays se positionner aussi pour accueillir la CAN de football en 2032.
16: Pour accueillir une Coupe d'Afrique des Nations de foot, il faudra au moins 6 stades. Un seul est actuellement aux normes, c'est celui de Diamniadio. Pas assez d'hôtels pour une CAN à 24 équipes. Un vaste chantier attend le Sénégal. Ainsi, après l'échec de sa candidature pour l'organisation de la CAN 2027, le pays est déterminé donc à obtenir pour la deuxième fois celle de 2032, 40 ans après Sénégal 92. Babacar Fall, Dakar, RFI.
2: RFI, c'est Afrique Soir. Dans quelques instants, on parlera de rock saharien avec le groupe Touareg Tamikrest. Mais avant cela, la page écho de cette émission. Avec près de 500 millions d'euros versés l'an dernier, les investissements européens en Éthiopie sont à leur plus haut niveau depuis 2021. Mais si l'Éthiopie est un marché prometteur, elle reste minée par l'insécurité et les conflits. C'est Afrique Éco avec Marlène Panara à Addis Abeba.
4: L'hymne européen qui retentit au premier jour de l'EU Ethiopia Business Forum comme le symbole du retour de l'UE en Éthiopie. Devant une salle bondée, Joseph Sekela, commissaire européen aux partenariats internationaux, liste les points forts de l'Éthiopie. Une croissance robuste espérée à 9% en 2026 et un marché immense de 120 millions d'habitants. Pour Sophie Fromm-Emmesberger, ambassadrice de l'UE en Éthiopie, les réformes de libéralisation menées par le gouvernement ces deux dernières années sont aussi des arguments convaincants.
19: On constate désormais des opportunités pour le secteur privé, le secteur bancaire, l'assurance et le commerce de détail.
4: Dynamique sur le plan économique donc, l'Éthiopie reste pourtant l'un des pays les plus instables du continent. Des conflits sont toujours en cours en Amhara et en Oromia, ces deux régions les plus peuplées. Les tensions restent très fortes aussi entre Addis Abeba et les autorités tigréennes, faisant même craindre ces derniers mois un nouveau conflit. Une situation sécuritaire très dégradée qui ne dissuade pas l'UE.
19: C'est un sujet que nous abordons de près avec le gouvernement. Heureusement, c'est un immense pays, il y a donc des zones de violence, mais aussi d'immenses opportunités d'investissement.
4: Une vision que partage Claudio Pascalucci, commissaire de l'Agence italienne du commerce à Addis Abeba.
20: Certaines régions sont en plein essor, comme Djima par exemple, ou encore Diredawa à la frontière de Djibouti. Et je dois dire que le gouvernement déploie des efforts considérables pour pacifier ces zones. Je suis donc très optimiste quant à l'avenir.
4: D'après Ladi Ouattara, enseignant-chercheur et directeur de l'Institut d'études géopolitiques CORIS, les investissements européens en Éthiopie illustrent bien le récent tournant pris par l'UE en matière de politique économique.
21: Cela s'inscrit dans une stratégie de réelle politique. Parce que, d'une part, nous avons aujourd'hui en Europe, avec notamment la montée des partis d'extrême, des courants xénophobes, anti-immigration. Donc, il est vraiment important pour les Européens d'agir au plus près du terrain, de limiter au maximum les impacts. Et d'autre part, nous sommes dans un contexte international de compétition stratégique entre les grands acteurs et de bouleversement géopolitique, notamment avec l'imprévisibilité des États-Unis. Et donc, de ce fait, l'Europe a besoin d'être là.
4: L'Union européenne a annoncé récemment un investissement de 559 millions d'euros pour financer les infrastructures énergétiques éthiopiennes. Marlène Panara, Addis Abeba, RFI.
2: 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Place à la musique dans Afrique Soir et c'est avec vous Pierre Vallée. Bonsoir Pierre.
22: Bonsoir Sylvie, bonsoir à tous.
2: Vous nous parlez du groupe Touareg Tamikrest qui sort ce vendredi son sixième album Asikel, un album qui signe le retour du groupe après 6 ans de silence.
22: Oui, Tamikrest, groupe de rock saharien emblématique fondé en 2006 par Ousmane Agmossa, Cher Agtilia et Agli Agmouamedine à Tinzawaten, à la frontière entre l'Algérie et le Mali. Ils se situent dans la lignée de leurs aînés de Tinariwen, ils ont même des liens de parenté, et sont eux aussi animés par la volonté de faire entendre la voix du peuple Touareg.
2: Et donc sa carrière va prendre un tournant en 2008.
22: Oui, ils se produisent au festival Au Désert au Mali, et font la rencontre de Chris Ekman, un musicien australo-américain qui joue lui aussi avec son groupe dans le festival, ça s'appelle Dirt Music, et il a aussi fondé le label Glitter Beat. Et pour Tamik Rest, le succès est immédiat dès leurs deux premiers albums, Adag en 2010 et Toumastine en 2011. Le groupe se retrouve à tourner dans le monde entier, comme au Sziget Festival à Budapest, un des plus gros festivals d'Europe. Pour les albums qui suivent, ils sont rejoints par des musiciens français, le guitariste Paul Salvagnac et le percussionniste Cédric Momo Morel. Et ils poursuivent ainsi leur carrière en continuant à cultiver la défense de la culture touareg et en abordant des thèmes plus inattendus comme la souffrance des femmes.
2: Oui, d'ailleurs, les thèmes dans cet album ne sont pas toujours très rose. Hein.
22: Déjà parce que les membres du groupe ont grandi pendant la guerre civile dans les années 90. Et en 2006, au moment des émeutes, ils choisissent de prendre les guitares plutôt que de s'engager dans la rébellion Touareg. Aujourd'hui encore, sur leur nouvel album, ils décrivent un quotidien difficile pour les Touareg, coincés entre l'armée malienne d'un côté et les groupes djihadistes de l'autre. Mais ce qui est remarquable, c'est que Tamik Rest, même s'il aborde des sujets difficiles, l'ambiance de l'album est toujours calme et contemplative et il en ressort à un sentiment de sagesse et de profondeur.
2: Et musicalement, Tamik Rest poursuit sur la voie qui a fait son succès.
22: Oui, sur ce nouveau disque, Asikel, il développe ce mélange de rythmes ancestraux et de sonorités électriques empruntées au rock occidental. On passe ainsi de morceaux énergiques et électriques à des pièces plus méditatives, voire hypnotiques. En bref, après quelques années d'absence, Tamik Rest prouve qu'il reste bien l'une des voix les plus importantes de la culture touareg. Et pour l'illustrer, j'ai choisi un des morceaux les plus énergiques du disque, Imanine.

0: Durant ça, rien, c'était le choix de Pierre Vallée, le groupe Touareg, Tammy Crest pour refermer cette dernière édition d'Afrique Soir. Merci de nous avoir suivis. Un petit coucou à Mamadou Diallo qui nous écoute à Conakry. Merci également à toute l'équipe, à la rédaction en chef ce soir, Laurent Corot. Avec nous, Guillaume Bédran, attaché d'édition, à la réalisation Raphaël Lazizi. Restez à l'écoute. L'info revient dans quelques instants sur la radio du Monde. On se dit à demain.
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0: 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Il est 19h à Montréal et à Port-au-Prince, 23h en temps universel. Et c'est Fanny Baye qui vous accompagne une partie de la nuit. Bonsoir Fanny.
6: Bonsoir Sylvie, bonsoir à toutes et à tous. Déluge de feu au Liban malgré la trêve signée en avril dernier. De nombreuses frappes israéliennes ce mercredi ont fait au moins 22 morts, rapporte le ministère libanais de la Santé. Et ce, la veille de négociations qui doivent avoir lieu à Washington entre Israël et le Liban. L'indice de bonheur des Russes en chute libre, il est même à son plus bas depuis 15 ans, c'est ce que révèle un institut d'État cette semaine, on fait le point dans ce journal. Dans cette édition, il sera aussi question de violence des gangs en Haïti, des gangs qui gagnent du terrain et qui ont contraint Médecins sans frontières à évacuer patients et personnel d'un de ses hôpitaux, vous l'entendrez. Enfin, le PSG, champion de France, c'est aussi la une de l'actualité, le club de football parisien victorieux face à Lens 2-0, il remporte donc le trophée pour la 14e fois de son histoire.
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6: De nouvelles frappes israéliennes au Liban. Malgré la trêve, le ministère libanais de la Santé rapporte la mort d'au moins 22 personnes après un déluge de feu qui s'est abattu sur le pays ce mercredi. Une dizaine de frappes menées sur plus de 30 endroits distincts selon l'Agence nationale d'information. Cette escalade des opérations militaires intervient à la veille de la reprise des négociations directes ce jeudi entre le Liban et Israël à Washington sous l'égide des États-Unis. À Beyrouth, les explications de Paul Khalife.
7: Ce nouveau round de négociation doit durer 2 jours. Les autorités libanaises vont plaider à Washington pour la consolidation du cessez-le-feu qui n'existe que sur le papier, réclamer le retrait des troupes israéliennes du Sud-Liban, obtenir la libération des détenus libanais en Israël et garantir le retour des déplacés dans leurs villes et villages. La vaste escalade dans le sud du Liban transforme les demandes libanaises en vœux pieux, car Israël, lui, a un autre objectif qu'il a énoncé ouvertement, désarmer le Hezbollah avec l'aide du gouvernement libanais. La délégation libanaise se rend donc à Washington dans des conditions difficiles. En plus du fait qu'elle négocie sous le feu, elle est dépourvue de levier, car l'acteur principal, qui est le Hezbollah, rejette le principe des négociations directes et refuse de rendre les armes tant que l'occupation israélienne continue. Ce n'est pas un hasard si le parti chiite a répondu à l'escalade israélienne par une intensification de ses attaques. Il a revendiqué ce mercredi des tirs de roquettes sur des regroupements de soldats israéliens, des lancements de drones et une embuscade contre l'armée israélienne. Enfin, la délégation libanaise est isolée, sans véritable soutien et sans couverture arabe. Elle ne peut pas compter sur la médiation américaine, car les États-Unis sont totalement alignés sur l'agenda israélien. Paul Khalife, Beyrouth. RFI.
6: Et Donald Trump, lui, se trouve actuellement à Pékin. Le président états-unien s'entretiendra ce jeudi matin avec son homologue chinois Xi Jinping. La rencontre débute dans quelques heures au menu des discussions guerre commerciale, Iran ou encore Taïwan. C'est la première visite en Chine d'un chef d'État américain depuis celle de Donald Trump lui-même en 2017. Pendant ce temps, la guerre en Ukraine se poursuit. Plus de 800 drones russes lancés sur le pays mercredi, selon le président ukrainien, qui fait état d'au moins 6 morts et de plusieurs blessés. Volodymyr Zelensky accuse Moscou d'attaques menées délibérément le jour de l'arrivée en Chine de Donald Trump. C'est dans ce contexte de guerre que l'indice de bonheur des Russes chute. Les instituts d'État rendent publique la cote du président Vladimir Poutine toutes les semaines, mais vendredi dernier, pas de publication officiellement en raison du week-end férié. En revanche, cette semaine, un de ces instituts a rendu public l'indice de bonheur mensuel de la population. Et Anis Al-Jabri, il est à son plus bas depuis 15 ans.
8: La question sur le bonheur ressenti est la même depuis des années. La vie est faite d'imprévus, bons et mauvais, mais d'une manière générale, êtes-vous heureux ou non ? C'est la différence entre les réponses positives et négatives qui indiquent ce qu'on appelle en Russie l'indice de bonheur. Pour le mois d'avril, il est établi à 52. La chute est sans équivoque et continue. Il s'établissait à 56 en mars, mais surtout à 73 en avril 2025. Le précédent record à la baisse date de septembre 2011. Pour les observateurs indépendants comme le Centre Levada, les explications sont les suivantes. Le pessimisme face à la guerre qui se poursuit sans perspective. La pression fiscale croissante, la dégradation de la situation économique. Le niveau d'anxiété a atteint, lui, en ce printemps, les pics de deux périodes lourdes en Russie. Le début de la guerre, fin février-mars 2022, et la mobilisation partielle en septembre 2022. La Russie enregistre aussi des ventes records d'antidépresseurs pour la troisième année consécutive. Au total, plus 41% depuis 2022. Agnès El-Jabri, Moscou, RFI.
6: Et dans l'actualité également, nous sommes prêts. Le chef de l'opposition israélienne réagit à l'annonce du Likoud, le parti du premier ministre Benjamin Netanyahou, annonce d'un projet de dissolution du Parlement. Le pays se dirige donc tout droit vers des élections législatives anticipées. Comme prévu par la loi, ce vote devrait avoir lieu au plus tôt fin août, au lieu du mois d'octobre initialement prévu. D'autres élections au cœur de l'actualité, élections présidentielles au Pérou, et selon des résultats quasi définitifs mais pas encore officiels, mercredi, c'est Roberto Sanchez, le candidat de gauche, qui est donné qualifié pour le second tour face à Keiko Fujimori, la favorite. 7 ans de prison ferme et 300 000 euros d'amende. C'est la peine requise contre Nicolas Sarkozy ce mercredi par le parquet national financier en France. L'ancien chef d'État français est jugé en appel dans l'affaire du financement présumé libyen de sa campagne de 2007. Pour les procureurs financiers, l'ex-président est l'instigateur et le principal bénéficiaire du pacte de corruption conclu avec le régime libyen. Direction Haïti, où la violence des gangs s'amplifie encore. Des gangs qui occupent de plus en plus de territoires et qui se livrent à des affrontements entre eux, notamment dans la capitale Port-au-Prince. Depuis le week-end dernier, la commune de Cité-Soleil est le théâtre d'affrontements entre gangs rivaux. L'ONG Médecins Sans Frontières, qui dispose d'un hôpital sur place, a dû annoncer en début de semaine la suspension temporaire de ses activités. Conséquence, patients et personnel ont dû être évacués de cette structure médicale, comme l'explique Davina Hales, la chef de mission de MSF en Haïti.
9: Les affrontements entre les groupes armés commençaient à s'approcher vraiment à l'hôpital. Donc, les équipes étaient sous des balles tout le temps. Il y avait beaucoup de balles perdues. On avait plus de 800 personnes qui s'est réfugiées, s'abritaient dans toutes les salles et même dans le jardin. L'hôpital de La Fontaine, le soir, ils ont fermé. Donc, il y avait tous les mamans, les bébés nouveau-nés de moins de un mois qui arrivaient avec leur maman aussi, avec tous les affrontements qu'on voyait qui s'approchaient. Et c'était trop dangereux. Nous, on a eu un gardien qui a reçu une balle perdue. Donc, il était blessé aussi dans l'urgence. Et on s'est rendu compte qu'en fait, on pouvait pas assurer la sécurité ni des patients, mais tous les 800 plus déplacés qu'on avait sur le site, ni des personnels soignants, en fait. Donc malheureusement, il y a un moment où on s'est dit qu'il faut commencer à évacuer.
6: Davina Hales au micro de Romain Lemaresquier. Il est 1h07 à Paris, 19h07 à New York et c'est l'heure de la bourse.
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6: La bourse avec Pierre-Yves Dugas.
10: L'indice Dow Jones cède 67 points, ce qui le reconduit à 49 693. Le Nasdaq, toujours dopé par les semi-conducteurs, reprend 314 points pour finir à 26 402. Wall Street digère plutôt bien de mauvaises nouvelles venues de l'inflation aux États-Unis. Hier, l'indice des prix à la consommation du mois d'avril révélait une accélération plus nette que prévue, y compris pour des composants de l'indice autres que l'énergie et les produits alimentaires. Eh bien, aujourd'hui, on apprend que l'indice des prix à la production, cette fois-ci, bondit carrément en avril d'1,4%. Et même sans tenir compte de l'énergie qui a flambé en raison du blocage du détroit d'Hormuz et des produits alimentaires, eh bien la hausse est d'1%, voilà qui dépasse nettement les estimations. Au cours des 12 derniers mois, l'inflation au niveau des prix de gros aux États-Unis a donc été de 6%. Il s'agit de la plus forte hausse observée en avril au niveau des prix de gros depuis mars 2022. La Réserve fédérale, qui change de patron aujourd'hui, se retrouve au minimum condamnée à maintenir en place son taux directeur. Le marché obligataire accuse le coup. Le rendement du T-bond à 10 ans remonte au plus haut depuis juillet 2025. Le baril américain de pétrole pour livraison au mois de juin, de son côté, cède 1% pour revenir à 101 $. Et dans ce contexte, l'euro s'effrite pour revenir à 1,1709. Le Dow Jones ne perd que 0,1%. Le Nasdaq reprend 1,2% aujourd'hui. Record pour l'indice S&P 500 sur un gain de 0,6%.
6: Et c'est ainsi que se referme cette édition. Bientôt 1h10 ici à Paris. 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
1: Bonjour à tous, nous sommes mercredi, nous sommes ravis de vous retrouver pour ce club de C'est pas du vent avec les invités qui sont dans ce studio. Nous allons commenter l'actualité environnementale internationale. Ils ont un point commun, ils sont tous journalistes. Alors avec nous comme invité star aujourd'hui, Audrey Garrigue, bonjour.
2: Bonjour Anne-Cécile.
1: Journaliste climat au service planète du quotidien Le Monde. Et pour les journalistes habituels, Simon Rosé, bonjour.
3: Bonjour.
1: Chef du service environnement climat de RFI, auquel travaille aussi Lucille Gimbert. Bonjour Lucille.
4: Bonjour.
1: Et Amanda Moreau du service anglophone de RFI. Hello.
5: Hello.
1: Et Caroline Filliette de l'équipe C'est pas du vent. Bonjour Caroline.
6: Bonjour Anne-Cécile.
1: Faut-il encore vous présenter? Alors en une phrase, de quoi allez-vous nous parler, Audrey?
2: Je vais vous parler du fait que l'année 2026 s'annonce comme une année hors norme sur le plan climatique.
1: L'inquiétude des climatologues. Simon Rosé.
3: Du sable qu'on utilise partout, qu'on utilise trop et c'est pas soutenable.
1: Eh oui, notamment dans la construction, on peut faire autre chose que du béton. Amanda.
5: Moi, je parlerai de biobanks marines et de la course pour préserver la vie océanique.
1: Lucille.
6: Une cartographie qui a été élaborée à partir de matériel génétique de pangolin. C'est un petit animal à écailles qui vit notamment en Afrique. Une carte très précise qui peut aider la lutte contre le trafic de cet animal.
1: Caroline.
7: Eh bien, moi, je vous emmènerai à Cannes pour un festival de cinéma, mais pas celui qu'on imagine.
1: Eh oui, ce sera pas un tapis rouge, mais un tapis vert. Nous vous ferons découvrir aussi le défi de Pierre Leroy, qui, après 40 années d'engagement citoyen, a décidé de faire le Tour de France à pied pour rencontrer celles et ceux qui inventent le monde de demain. Il part aujourd'hui de Briançon. Il s'est déjà élancé depuis ce matin. C'est dans le sud-est de la France, direction la Bretagne, à travers les parcs nationaux. Merci de passer cette heure avec nous. Vous avez le programme, c'est parti.
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1: Étonnement, agacement, amusement, qu'est-ce qui a retenu votre attention, Audrey Garrigue, dans l'actualité ces derniers jours?
2: Je voulais vous parler de la chasse aux fuites de méthane dans le sud de la France. Le méthane, c'est un gaz à effet de serre très puissant qui est responsable d'un tiers du réchauffement climatique historique. Et il y a deux associations, les Amis de la Terre et Clean Air Task Force, qui ont mené des inspections pendant 10 jours fin avril sur 64 installations pétrogazières donc dans le sud de la France pour voir avec des caméras infrarouges ces émissions de méthane. Et ils ont montré qu'il y avait deux tiers de ces installations qui présentaient des pertes. Donc c'est le plus souvent des fuites involontaires qui sont liées à des équipements défectueux. Mais parfois, il y a des exploitants qui relarguent du méthane de manière intentionnelle et contrôlée lors d'opérations de maintenance, par exemple. Et donc c'est un problème pour le climat, c'est un problème aussi de santé et aussi pour les associations, une aberration économique parce que le méthane, c'est la principale molécule qui compose le gaz qu'on dit naturel. Or, on est en pleine crise énergétique, on manque de gaz, donc voilà, ça il y a un petit problème dans tout ça. Et le sujet du méthane était à l'ordre du jour d'un sommet en marge du G7 le 4 mai avec des personnels politiques, des représentants d'entreprises et des scientifiques, et ils ont essayé d'accélérer les efforts pour réduire les émissions de méthane et aussi mieux mesurer ces rejets.
1: Voilà, et donc c'est un sujet finalement assez méconnu dont on parle trop peu. Simon Rosé.
3: De cette histoire que je lisais chez les confrères de reporters, 872 arbres abattus dans les Vosges, dans l'est de la France, pour sécuriser le passage du Tour de France qui va débuter cet été. Ce sont des travaux qui étaient prévus à l'origine, mais qui traînaient un peu, et tout a été accéléré justement quand la route qui longe ce parc protégé, puisqu'il s'agit en plus d'une zone protégée, a été choisie pour accueillir le passage des coureurs du Tour de France. Donc ils l'ont fait là, et là ils sont en train de le faire. Pire période de l'année, puisqu'on est en plein printemps, pleine période de nidification. Donc 872 arbres abattus, alors que dans la région, il y a un arrêté préfectoral qui interdit, pour cette cause de nidification, de couper les haies, par exemple. Mmh. Mais en revanche, 900 arbres, on a le droit.
1: Oui, d'accord. C'est une façon d'interpréter la loi. Alors justement, à propos de loi, Lucille Gimbert, votre étonnement concerne une situation assez ubuesque.
6: Oui, il s'agit concerne le sort d'une louve qui se retrouve entre les mains du Premier ministre français, a priori. L'animal s'est pris la patte dans un piège de chasse ce week-end. C'était dans une forêt de Normandie, hein, c'est dans le nord-ouest de la France. Quand elle a été retrouvée, bien, au lieu d'être libérée, c'est un animal sauvage, elle a été anesthésiée par un vétérinaire et puis transportée par les services de l'État vers un parc animalier où il y a des bisons et plusieurs meutes de loups. Un placement temporaire pour évaluer son état de santé assure la préfecture. Mais cette décision prise par l'État, donc, de la placer en captivité est potentiellement illégale car le loup est une espèce sauvage protégée. Surtout, les organisations environnementales s'inquiètent parce que, comme l'écrit Le Monde, votre journal, Audrey, ce choix aurait été fait en réponse aux demandes d'agriculteurs présents sur place. Depuis plusieurs mois, certains syndicats agricoles se plaignent du retour du prédateur dans des régions française qui avait oublié comment on cohabite avec lui. Eh bien, contacté par Le Monde, le ministère de la Transition écologique affirme être en désaccord avec le ministère de l'Agriculture à propos de ce placement en captivité. Il renvoie donc, à un arbitrage du Premier ministre.
1: Oui, le Premier ministre n'a donc que ça à faire, statuer sur le statut d'une louve. Amand.

0: dans l'eau de mer prise dans des canyons sous-marins très profonds. Les chercheurs disent que cette découverte montre à quel point les grands fonds marins restent encore largement inconnus.
1: Ah oui, on en connaît à peine 3%, je crois, c'est-à-dire vraiment très très peu.
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1: Audrey Garrig, pour le quotidien Le Monde, vous relayez l'inquiétude des climatologues pour cette année 2026.
3: Oui, ils ont lancé un avertissement hier, certains scientifiques et certaines agences internationales, parce qu'ils sont très inquiets du fait que le retour annoncé du phénomène naturel El Niño aggrave encore une crise climatique qui est déjà en accélération. En fait, déjà depuis le début de l'année, on a beaucoup d'indicateurs qui sont en train de virer au rouge ou encore plus au rouge, parce que c'était déjà le cas avant malheureusement.
1: Écarlate.
3: Écarlate, voilà, exactement. Les températures de surface des océans, déjà, qui atteignent des niveaux proches des records. La banquise arctique qui a connu l'un de ses pires hivers. On a des canicules qui se multiplient dans les deux hémisphères. En Inde, les températures ont déjà atteint 46 degrés dès le printemps. Une large partie des États-Unis a été frappée par une vague de chaleur qui a été qualifiée d'exceptionnelle par les climatologues en mars. Et la France aussi a connu un mois de février, je ne sais pas si vous en souvenez, avec des températures dignes de la fin du printemps. C'était pourtant après un hiver qui avait été vu une succession de tempêtes, de pluies diluviennes et d'autres extrêmes. Et en avril aussi, on a eu un mois exceptionnellement chaud et sec. Sur un autre front, l'année 2026 marque aussi une aggravation spectaculaire des feux de forêt. Entre janvier et avril, il y a déjà plus de 150 millions d'hectares qui ont brûlé dans le monde. C'est 50% de plus que la moyenne récente pour cette période.
1: C'est énorme.
3: Ouais, on a des feux un peu partout, là encore, aux États-Unis, au Canada, en Australie, au Japon, en Chine, et aussi et surtout beaucoup en Afrique, qui paye le plus lourd tribut. C'est 85 millions d'hectares qui ont brûlé sur le continent, un record, avec des valeurs élevées dans beaucoup de pays, en République démocratique du Congo, en Gambie, au Sénégal, en Mauritanie, au Rwanda. Donc sur le continent, c'est des incendies qui sont très souvent provoqués par l'homme, par l'humain, pour des questions d'agriculture, mais ce sont les températures élevées et des conditions de sécheresse qui offrent les conditions de développement de ces incendies. Et ça pose des questions de santé importantes parce que ça détériore la qualité de l'air notamment.
1: Voilà, et puis ça détruit énormément de forêts au passage. Alors pourquoi El Niño pourrait-il aggraver encore cette situation?
3: Mais parce qu'El Niño, en fait, c'est un phénomène naturel qui consiste en un réchauffement du Pacifique équatorial. Et comme le Pacifique, c'est une zone extrêmement la plus grande du monde, ça va tirer vers le haut les températures mondiales et provoquer toute une série d'événements extrêmes qui sont très très variés selon les régions. Mais pour donner des exemples, on peut avoir plus d'incendies et de sécheresses en Australie ou en Indonésie. Et des pluies aussi diluviennes et des inondations dans la corne de l'Afrique. Donc c'est pour ça qu'on va le surnommer l'enfant terrible du Pacifique, parce que là, bon, là c'est que quelques exemples, mais il provoque vraiment une très très large série de cataclysmes. Et cette année, les prévisions jugent très probable, voire certain, le retour d'El Niño dès l'été. Et une majorité de modèles aussi maintenant anticipent un El Niño fort, voire très fort, ce qui va encore augmenter les effets. Et donc combiné au réchauffement qui est dû aux émissions de gaz à effet de serre humaines, on a un cocktail qui est redoutable. Déjà pour le précédent El Niño, il y a 3 ans, ça avait provoqué le fait que 2024 soit l'année la plus chaude jamais enregistrée et la première à dépasser la barre de 1,5 degré de réchauffement climatique, qui est le seuil le plus ambitieux, l'objectif le plus ambitieux de l'accord de Paris sur le climat. Et maintenant, on s'attend à ce que 2027, la deuxième année d'El Niño, qui est toujours la plus chaude, dépasse 2024 et donc soit cette fois l'année la plus chaude et peut-être celle qui va dépasser aussi 1,5 degré de réchauffement. Et 2026, notre année, donc, serait sans doute la deuxième plus chaude jamais enregistrée. Mais les climatologues qui lançaient leur alerte hier soulignaient un point qui me paraît important. Je reprends les propos de Frédéric Otto, qui est une climatologue allemande, qui disait les journalistes s'intéressent énormément à El Niño, ça nous fait paniquer, mais en fait El Niño c'est un phénomène naturel qui va et qui vient, et en fait la vraie raison de la panique, c'est plutôt le réchauffement climatique qui lui est là et ne fait qu'empirer tant que nous continuons à brûler des combustibles fossiles.
1: Alors que peut-on faire? justement pour éviter le pire ou ce scénario qui s'annonce quand même assez catastrophique?
3: Les solutions, on les connaît depuis longtemps, hein, sortir

0: venir des énergies fossiles, donc le charbon, le pétrole, le gaz, qui sont les principales responsables du réchauffement climatique, électrifier le système énergétique, mais aussi les transports, l'industrie, les bâtiments, faire évoluer les modèles agricoles pour consommer plus de protéines végétales et moins d'animales, préserver, renforcer les puits de carbone, vous parliez des forêts. Concernant la fin des énergies fossiles, la guerre en Moyen-Orient a rappelé l'urgence à sortir des hydrocarbures, puisqu'on voit notre dépendance et avec la flambée des prix d'énergie à quel point on est vulnérable. Néanmoins, on voit qu'on en est encore très loin, que la communauté internationale ne parvient pas à franchir le cap. On cherche toujours à sécuriser les approvisionnements, et on voit que le charbon, on envisage de recourir à un nouveau charbon qui est la plus polluante des énergies. Mais je voudrais peut-être finir quand même plutôt sur des signaux d'espoir. On peut se voir aussi les choses plus positivement.
1: Allons-y, avec plaisir.
0: Un sommet en Colombie fin avril qui a rassemblé plus de 60 pays qui avaient envie de sortir des énergies fossiles, et il y a eu quelques avancées qui sont pas très très importantes, mais le signal politique était extrêmement fort, et le fait d'essayer de voir comment y parvenir en pleine crise énergétique, c'est déjà en soi vraiment une avancée. Il y a la France qui a présenté un plan d'électrification de ses usages, l'Union européenne qui prépare le sien. Donc voilà, on voit qu'on peut avancer sur la réduction des émissions de gaz à effet de serre, et où il faut aussi s'adapter au réchauffement climatique qui est déjà là. Et ça coûte, faut le répéter aussi, ça coûte de l'argent, mais ça coûte moins cher d'agir que de ne pas agir.
1: Eh oui, c'est un investissement, voilà, d'agir contre le réchauffement climatique. Merci Audrey pour toutes ces explications. Vos articles sont à lire sur lemonde.fr. Dans un instant, nous serons en ligne avec Pierre Leroy qui s'élance aujourd'hui pour un tour de France à pied à travers les parcs nationaux pour rencontrer ceux qui mettent en place justement des solutions écologiques dans leur territoire. Mais d'abord, voici Bruno Mars. I just might, sur RFI.

0: C'était I Just Might de Bruno Mars sur RFI.
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0: Si vous êtes des fidèles du club de C'est pas du vent, habituellement c'est l'heure de la chronique hip-hop. Vous savez, ce sont ces vidéos amateurs qui permettent de comprendre le ressenti des populations face à la dégradation de l'environnement. Mais aujourd'hui, c'est un aventurier que nous avons décidé de donner la parole, qui va justement aller à la rencontre du ressenti des gens. Bonjour Pierre Leroy.
2: Bonjour.
0: Après 40 années d'engagement politique, vous avez terminé tous vos mandats jusqu'à hier. Le dernier s'est terminé hier, c'est très frais. Et vous avez décidé de faire le tour de la France à pied et en autonomie, du sud-est au nord-ouest, du Briançonnais à la Bretagne. Vous partez aujourd'hui. Comment est-ce que vous avez choisi votre trajet ?
2: Alors, c'est un moment particulier pour moi, en effet, parce que ça fait 18 ans que je suis élu et j'avais besoin d'un moment de rupture, en tout cas de bascule. Il se trouve que l'année dernière, j'ai traversé la France en vélo, de la frontière italienne jusqu'en effet en Bretagne, et je suis passé par des territoires que finalement, j'avais jamais vraiment vu en train ou en voiture. Les fois où j'ai fait ce trajet, j'ai vu la catastrophe de ces territoires dans le centre de la France, où j'ai vu l'agro-industrie qui a quelque part tout détruit, il n'y a plus de haies, il n'y a plus rien, il y a perte de vue, on voit ces champs. Et surtout dans les villages, plus d'épiceries, plus de bars. Finalement, c'est une ambiance mortifère, quoi. Jusqu'au jour où, dans un camping, j'ai découvert une carte avec tous les parcs régionaux et nationaux. Et je me suis dit, en fait, c'est ça. Je sais que l'Europe, les régions se sont fortement investies pour maintenir de l'activité locale, à la fois de l'artisanat, mais aussi de l'agriculture, mais aussi un autre mode de vie, maintenir des cultures aussi locales, y compris culinaires d'ailleurs. Et je me suis dit, mais en fait, c'est ça qu'il faut que je fasse si je veux aller à pied en Bretagne, je vais parcourir les parcs.
0: Et alors, vous allez faire cette marche en totale autonomie, vous tirez un chariot d'une vingtaine de kilos. Ça, c'était important pour vous ?
2: Disons que ce qui est important pour moi, c'est que depuis, j'ai fait le tour du Haut-Jura, j'ai fait le tour du Vercors avec un âne. Et en fait, à la fin, j'étais tellement bien que ça aurait pu durer des centaines de kilomètres. Et donc, c'est un moment très particulier, là, à titre personnel, parce que j'ai envie de retrouver un certain nombre de choses. Alors, j'ai envie déjà de me mettre à l'écart du chaos du monde. Et puis, j'ai aussi très envie de me noyer dans la biodiversité, d'aller à l'essentiel. En effet, l'essentiel, c'est quoi ? C'est boire, c'est manger, c'est pouvoir trouver un endroit pour dormir et avoir du lien social. J'ai envie d'aller dans les villages, dans les bars, sur les marchés, dans les jardins, aller discuter avec les gens. Et dans les parcs, je pense que c'est le bon lieu. Aller, en effet, dans les marges, dans les endroits dont on parle peu, où finalement, souvent, il y a de l'innovation, il y a de l'invention, il y a des gens qui coopèrent, qui font ensemble des choses extraordinaires. Alors, j'en connais quelques exemples, mais là, j'aimerais bien quand même en découvrir d'autres, parce que je pense que la solution viendra des territoires, et donc c'est ce qui m'intéresse d'aller explorer.
0: Alors, pourquoi maintenant, au-delà de votre carrière personnelle, j'ai envie de dire, pourquoi c'est important d'aller aujourd'hui à la rencontre des gens qui agissent en marge de la société de consommation, j'ai envie de dire, en France ?
2: En tant qu'élu local, j'ai pu expérimenter le fait que nous avions en zone rurale les solutions. Donc c'est l'objet du premier ouvrage que j'ai écrit, Passage délicat aux éditions Actes Sud, où je donne la preuve avec des chiffres que tous les sujets, en effet, au niveau local, on a des solutions très concrètes qu'on peut mettre en œuvre en co-construction des politiques publiques avec les citoyens. Aujourd'hui, le temps nous est plus que compté. On est enserré dans des crises climatiques, mais des crises de biodiversité, des crises sociales, des crises démocratiques. Et on voit bien ce qui se profile là. Et je pense qu'il est urgent, justement, de se fédérer, de s'organiser, de coopérer ensemble pour mettre en avant ces solutions qui existent dans les territoires et qui sont porteuses d'avenir et qui, finalement, à travers cette simplicité, cette sobriété de ces expériences innovantes, on voit que c'est le bonheur, tout simplement.
0: Alors, vous pensez à quel type d'expérience, par exemple ?
2: Juste au-dessus de chez moi, un projet d'habitat participatif où j'ai été travailler la semaine dernière à faire du torchis avec tous ces jeunes. J'ai trouvé que c'était génial. Il y avait il y avait plein de générations. Et puis ensuite, on est allé faire des briques en terre crue. Il y avait une ambiance pas possible. Il y avait les poules, les coqs, tous les enfants, les adultes, les personnes âgées qui étaient là ensemble. C'est incroyable ce qui se passe. Là, on trouve du sens dans nos vies. On trouve du lien, on trouve du bonheur. On sait pourquoi on est là.
0: Eh bien, je ne vais pas vous retenir plus longtemps puisque... Tant que nous parlons, vous ne marchez pas. Donc, je vous laisse, Pierre Leroy, débuter votre aventure et on vous suivra dans ces pas du vent régulièrement. On vous appellera de temps en temps pour partager avec vous vos rencontres.
2: Ben, pas de problème. Au contraire, avec plaisir de venir discuter avec vous. Merci bien.
0: Bon voyage. À bientôt. Merci.
2: Merci. À bientôt.
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0: Et si vous voulez suivre les aventures de Pierre Leroy, vous pouvez aller sur l'application Polar Step et chercher Pierre Leroy 05. Le lien est sur la page de C'est pas du vent sur RFI.fr. RFI émet en 16 langues, vous le savez, nous vous le disons toutes les semaines. Et dans chaque rédaction, il y a un référent environnement et nous leur donnons la parole dans C'est pas du vent.
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0: Des congélateurs remplis de sperme de corail, de minuscules créatures marines conservées dans de l'azote liquide, des scientifiques construisent désormais des biobanques marines, ce que certains appellent des bibliothèques vivantes de la vie océanique. Et Amanda Moreau, pour la rédaction anglophone de RFI, vous êtes penchée sur ce sujet. Alors expliquez-nous ce qu'est une biobanque marine.
8: Alors, ce sont des collections de formes de vie marine, des cellules de corail, des algues, des bactéries. Ils sont soit maintenus en vie, soit congelés et conservés pour l'avenir. Collectionner des spécimens dans les bocaux, ça existe bien sûr depuis des siècles, mais les biobanques marines ont beaucoup grandi ces dernières années. C'est à cause du changement climatique, mais aussi parce que l'océan pourrait contenir des solutions à nos plus grands défis scientifiques. L'Europe est devenue un centre important pour ce type de travail. Des réseaux de recherche lient maintenant des laboratoires et des stations marines de la Grèce à la Norvège. Le Centre européen des ressources biologiques marines gère des biobanques marines dans 10 pays. Il travaille surtout sur des organismes microscopiques. Nicolas Pad dirige le centre. Il nous explique à quoi ressemblent ces biobanques.
9: Ça ressemble un peu au grand congélateur qu'on trouve dans un supermarché ou un abattoir, par exemple. Quand on entre, il y a des étagères partout. On voit beaucoup de bouteilles, des flacons, comme dans un laboratoire rempli de liquides de différentes couleurs. Il y a aussi des tubes qui plongent dedans et qui font des bulles pour oxygéner l'eau. Et puis, il y a la cryoconservation, qui se fait généralement dans l'azote liquide. Là, on a de grands conteneurs métalliques. Ça ressemble beaucoup à un laboratoire classique, sauf qu'avec tous ces liquides colorés, ça fait presque penser à un bar à smoothie d'une certaine façon.
0: Un bar à smoothie, c'est vrai que ça nous fait sourire. Amanda, alors congeler des espèces, ça serait aussi devenu une façon d'arrêter le temps.
8: Oui, c'est ça. Les micro-organismes évoluent très vite. S'ils restent vivants pendant des années dans des labos, ils finissent par changer. Donc, les congeler permet de les préserver en leur état naturel. Les biobanques marines se développent aussi très rapidement en Australie. Aujourd'hui, le but est de reconstruire des écosystèmes menacés. Donc, c'est des forêts de kelp, des récifs d'huîtres et des herbiers marins. Carly Randall est scientifique à l'Institut australien des sciences marines dans le nord de Queensland. Elle travaille sur les grandes barrières de corail. Son équipe pratique ce qu'on appelle la fécondation in vitro sur les coraux pour sauver leur diversité génétique. Randall explique comment ils aident les coraux à, entre guillemets, faire les bébés.
10: Coral IVF La fécondation in vitro des coraux peut vouloir dire plusieurs choses. Nous collectons les œufs fécondés des coraux dans une installation d'aquaculture, donc nous ramenons temporairement ces coraux dans notre centre. Nous récupérons les œufs et le sperme, nous fécondons les œufs, puis nous faisons grandir les embryons. Ensuite, nous les réimplantons sur le récif. Mais nous cryoconservons aussi une partie de ce matériel pour une utilisation future et pour préserver la biodiversité de ce qui a frayé à tel moment et à tel endroit précis.
0: Et au passage, on apprend un nouveau verbe, cryoconserver. Alors ce travail devient plus urgent, Amanda, à cause du blanchissement des coraux.
8: Oui, le récif a maintenant subi 6 épisodes massifs de blanchissement depuis 2016. Si le chaleur dure trop longtemps, le récif meurt. Randall dit que le récif australien peut encore se rétablir, mais elle a aussi parlé des craintes d'un point de bascule où le rétablissement devient beaucoup plus difficile. Dans certaines parties du monde, comme les Caraïbes, ce point a déjà peut-être été franchi.
10: Il y a tellement peu de coraux et ils sont tellement éloignés les uns des autres qu'ils ne peuvent plus se féconder entre eux à cause de la distance. Donc l'équipe cryoconserve le sperme provenant d'un site de frais, puis le transfère vers un autre endroit afin de féconder les œufs. Et on le fait déjà pour aider à gérer les populations de coraux dans les Caraïbes. Nous n'en sommes pas encore là sur la Grande Barrière de Corail, heureusement.
0: Alors heureusement, on sait qu'il y a encore des coraux qui sont en pleine forme dans la mer Rouge. C'est un peu le seul endroit au monde où c'est encore possible. Donc ils sont déjà au bord du point de bascule dans de nombreux endroits. Et les scientifiques craignent que beaucoup d'autres espèces marines disparaissent avant même qu'on les comprenne.
8: Oui, c'est parce que la plus grande partie de la biodiversité océanique est en réalité invisible. Par exemple, des microbes, des bactéries et des organismes microscopiques auxquels personne ne pense. Les scientifiques disent que beaucoup de ces organismes vivent ensemble et ont besoin l'un et des autres. J'ai demandé à Nicolas Pad si nous étions déjà en train de perdre ces écosystèmes invisibles.
11: Sans aucun doute. Et je pense surtout que quand on parle des microbes, nous sommes probablement en train de perdre des choses sans même savoir que nous les perdons. Notre compréhension du monde microbien est encore très limitée. Dans une collection de cultures, on essaie généralement de préserver des organismes isolés. Mais en réalité, la plupart des organismes n'existent pas seuls. En fait, la grande majorité du microbiome existe en symbiose. Cela veut dire qu'ils vivent ensemble, travaillent ensemble, dépendent les uns des autres, et que cette coexistence leur permet de remplir un certain nombre de fonctions. Et ce qu'on découvre aujourd'hui, c'est que la plupart sont des symbiotes et que nous ne sommes pas capables de les préserver comme des organismes isolés. Ce que nous devrions essayer de préserver, ce sont des communautés entières, donc plusieurs organismes vivant ensemble. Et ça, c'est très compliqué.
8: Donc, au fond, ces biobanques sont une sorte d'assurance pour les océans, mais les deux scientifiques avec qui je parlais étaient très clairs sur un point. Elles ne remplacent pas l'action climatique. Sans réduction des émissions de gaz à effet de serre, les océans vont continuer à se réchauffer et aucun congélateur au monde ne pourra protéger les récifs coralliens contre ça.
0: Voilà, c'est important de le rappeler. Merci beaucoup Amanda Moreau du service anglophone de RFI. Dans un instant, avec la chronique de culture de Caroline Filliette, nous irons à Cannes pour un festival de cinéma, mais pas celui auquel vous pensez. Lucille Gimbert nous expliquera comment des scientifiques ont réussi à cartographier la place du pangolin dans le monde. Et Simon Rosé nous parlera de l'utilisation toujours plus forte du sable pour la construction. Mais d'abord, voici la Sénégalaise Maria Siga et le producteur français Nezoak, Yelele sur RFI.

0: C'était Yelele de Nezoak et Maria Siga, un titre que vous pouvez retrouver comme beaucoup d'autres dans la playlist de RFI disponible sur vos plateformes préférées. Et c'est l'heure de la chronique culture avec vous, Caroline Filliette. Vous nous emmenez à Cannes.
1: Oui, absolument.
0: Mais alors, contrairement à ce que l'on pourrait imaginer, peut-être pas besoin de mettre des talons aiguilles et des jupes courtes ou des robes incroyables. Ce n'est pas au mythique festival qui a ouvert ses portes hier que nous allons.
1: Ouais, nous sommes le 13 mai et depuis hier, tous les regards sont tournés vers la Croisette. Mais ce n'est pas de ce festival-là, avec son tapis rouge et ses paillettes, dont je souhaite vous parler aujourd'hui, mais plutôt du FIFES avec son tapis vert, car il s'agit du Festival International du Film Écologique et Social, dont la 6e édition se tiendra du 27 au 31 mai à Cannes également. Alors c'est un festival engagé qui passe un peu sous les radars et c'est bien dommage et c'est pourquoi j'ai envie de vous le présenter aujourd'hui.
0: Alors quelle est l'histoire de ce festival, Caroline ?
1: Alors le FIFES est porté depuis l'origine en 2021 par une association constituée de citoyennes et citoyens engagés et conscients de l'importance d'agir pour la jeunesse et pour le vivant. C'est un festival qui se déroule dans le centre de Cannes avec une volonté de la part des organisateurs de mélanger les publics. Il y a des scolaires, des entreprises, du public local. Tout cela dans une ambiance très conviviale, ponctuée de pas mal de temps forts. Le 24 mai, par exemple, sera consacré au village des initiatives qui regroupera des associations, des artisans, des ONG, des entrepreneurs sur des thématiques écologiques et sociales, bien sûr. Le public aura aussi l'occasion d'assister à un concert gratuit et des expositions photos. J'ai demandé à la cofondatrice du FIFES, Sundari Veneroni, quelle a été l'impulsion pour créer un tel festival ?
2: Nous, on est de la région, on a l'habitude en fait de recevoir le monde du cinéma. Et puis en plus, on a parcouru pas mal de kilomètres à vélo de par le monde. Et on s'est rendu compte aussi de la pollution des rivières, des espaces. Et c'est là, en fait, quand on est revenu finalement de ce voyage, qu'on s'est dit que c'était important de mettre en lumière toutes ces problématiques, et notamment dans le monde du cinéma, parce qu'on est dans la ville du cinéma.
0: Voilà, tout est donc parti d'un tour du monde à vélo, Caroline.
1: Et ouais, comme quoi pédaler, ça peut donner de bonnes idées. Le thème du festival cette année, c'est la biodiversité à travers ses dimensions de restauration et de protection du vivant. Écoutons de nouveau Sundari Veneroni, la cofondatrice du festival.
2: Pour nous, quand on voit la biodiversité, bien entendu, c'est la faune et la flore, c'est la biodiversité terrestre, mais aussi marine. Mais aussi, c'est la diversité de toutes les différentes cultures du monde. C'était quelque chose qui était important pour nous de le montrer dans les films, mais aussi dans les différents ateliers qu'on propose.
0: C'est toi qui...
1: Ouais, la diversité dans toutes ses dimensions, donc.
0: Alors, quels seront les films présentés cette année, Caroline ?
1: Au programme, 10 films dans la compétition internationale, avec des longs-métrages venant de Grèce, du Brésil, de Bosnie-Herzégovine, d'Inde, un vrai festival international, donc. Je ne vais pas pouvoir vous présenter tous les films, mais sachez que le film d'ouverture sera un documentaire de Richard Latkani consacré à Jumak Zipaya, chef autochtone d'Amazonie qui lutte avec acharnement pour protéger les terres de son peuple de l'exploitation et de la destruction. Notons aussi un film de fiction avec le film grec Cocotte, dont l'héroïne n'est autre qu'une petite poule échappée d'un élevage industriel. Alors j'ai vu la bande-annonce et ça fait vraiment super envie. Pour info, ce film Cocotte sortira sur les écrans français le 27 mai. Cette sélection de films permet en tout cas de vraiment prendre conscience des enjeux environnementaux et les différentes luttes aussi qui existent de par le monde. Et enfin, petite info qui a sa grande importance, la plupart des projections de ces films seront suivies d'un débat-discussion avec les réalisateurs. Ce festival est donc un vrai lieu d'échange et de parole. Nathanaël Coste, parrain de cette édition 2026, est lui-même réalisateur de documentaires. Son dernier film, La théorie du boxeur, s'intéresse aux agriculteurs qui doivent s'adapter au changement climatique. Et ce film a été diffusé dans le cadre du FIFES en 2024. Il nous explique pourquoi il est important de continuer à faire exister ce type de festival aujourd'hui.
3: On a besoin aujourd'hui d'endroits pour se rassembler, pour rêver, créer des nouveaux imaginaires, parce qu'en fait, l'écologie, c'est pas seulement punitif, comme on essaie de nous l'expliquer, c'est aussi de la convivialité, c'est aussi un autre rapport aux choses, plus de profondeur, un rapport plus immédiat aussi avec la sphère du vivant, dont nous faisons partie. Donc du coup, c'est aussi retrouver l'essence des choses. Et donc ça aussi, ça incarne ça, ce festival. L'autre raison, c'est que il y a beaucoup de festivals environnementaux qui aussi ont dépéri ces dernières années. Et là, on est sur un festival vraiment de taille intermédiaire, qui n'est pas de très gros festival avec énormément de sponsors privés, etc. Et pas non plus le tout petit festival qui n'arrive pas à se pérenniser dans la durée. Donc on a un événement citoyen qui est quand même bien organisé, qui tient la route, qui a une vraie résonance sociale et qui met en lien des acteurs institutionnels, privés, du public, des jeunes, et on a vraiment beaucoup de sens là-dedans.
1: En quoi, selon vous, le cinéma peut-il jouer un rôle dans le combat écologique ?
3: On a besoin aujourd'hui de rêver, on a besoin d'utopie, on a besoin à la fois de sortir de notre quotidien et à la fois d'avoir des rêves pour nos sociétés, surtout à une période où on est rattrapé par les guerres, on est rattrapé par les aléas climatiques, par les problèmes économiques très graves, et ça va continuer en fait. C'est pas juste passager, c'est un peu conjoncturel aujourd'hui. On va traverser ce qu'on appelle des multicrises, et donc cette étape, en fait, nous invite à nous ressaisir aussi du projet qu'on veut faire vivre, en fait, de manière commune, pour éviter finalement de se retrouver dans des dystopies dans quelques années. Et en fait, c'est assez largement possible, mais c'est à nous de se réemparer de ce pouvoir-là. Et donc, pour le faire, les films sont un super support, puisqu'en fait, ils viennent stimuler et véhiculer ces imaginaires, tout autant que de parler des luttes qui sont nécessaires de mener pour préserver un environnement viable.
1: Et oui, soutenons les festivals modestes mais indispensables comme le Festival international du film écologique et social dont je rappelle les dates, c'est du 27 au 31 mai à Cannes. Je mettrai le lien du site du festival sur la page de notre émission.
0: Merci beaucoup Caroline.
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0: Il est couvert d'écailles, il n'a pas de dents, il se nourrit de fourmis et de termites, et c'est le mammifère.
5: C'est François Porcheron.
0: Non, Simon Rosé, ce n'est pas vous non plus, c'est le mammifère le plus braconné au monde. Lucille, vous nous parlez aujourd'hui du pangolin. Alors, des chercheurs de l'IRD, l'Institut de la Recherche pour le Développement, ont mis au point une méthode génétique pour établir une carte à grande échelle du trafic international de pangolins, et cela pourrait aider à lutter contre cette menace qui pèse sur l'animal.
6: Oui, aujourd'hui, on connaît 9 espèces différentes de pangolins en Asie et en Afrique. À quoi ressemble-t-il cet animal ? Vous avez commencé à le décrire, Anne-Cécile, et je vous propose de continuer à le découvrir avec un spécialiste du pangolin, Philippe Gobert. Il est biologiste de la conservation à l'IRD et il nous parle depuis le Bénin.
7: C'est des mammifères uniques parce qu'ils sont recouverts d'écailles qui sont des structures kératinisées équivalentes à des ongles. Ce sont les seuls mammifères qui ont cette structure-là sur la peau. C'est une structure qui les protège des prédateurs notamment. Ensuite, leurs mâchoires ne bougent quasiment pas, ils n'ont plus de dents. Ils ont une très longue langue qui peut faire un tiers de la longueur de leur corps et qui est plutôt gluante. Et donc, ils vont faire sortir et rentrer pour lécher les fourmis et les termites.
0: Tout un programme. Alors pourquoi est-ce que le pangolin est-il braconné et vendu ?
6: Eh bien en Afrique, il est chassé pour être vendu en viande de brousse. Pour certains événements familiaux, c'est même un mets précieux. Ses organes aussi sont utilisés en médecine traditionnelle. Mais ce qui suscite le commerce international illégal, ce sont les écailles de pangolin. Elles sont très très utilisées dans la médecine traditionnelle chinoise. Et puis ce commerce est très lucratif. 100 à 200 000 pangolins sont braconnés chaque année sont des estimations et cela ramène plusieurs centaines de millions par an.
0: Alors comment est-ce que les scientifiques ont réalisé cette carte du trafic de pangolins ?
6: Eh bien pendant 20 ans, des efforts ont été réalisés pour collecter des échantillons d'ADN de pangolins. Ces échantillons viennent de saisies dans les ports et aéroports en Afrique, en Asie mais aussi en Europe. Et puis les scientifiques de l'IRD sont aussi allés chercher des échantillons dans les muséums d'histoire naturelle qui ont d'immenses bibliothèques du vivant pour enrichir la matière qu'ils allaient travailler. Et puis ensuite, ils ont étudié ce patrimoine génétique, ces 700 échantillons de pangolins collectés concernant les 3 espèces les plus menacées. Ils ont établi à partir de cette étude des signatures génétiques des espèces par région. En langage commun, et je résume à gros traits, on retrouve tel ou tel marqueur pour cette espèce de pangolin qui vient de cet endroit. Et donc, lorsqu'un pangolin est saisi dans un aéroport ou un port, demain, on va pouvoir en déduire son origine, retracer d'où il vient.
0: Alors justement, que nous enseigne cette carte du trafic de pangolins, Lucie? fossiles et qu'est-ce qu'on y voit ?
6: Eh bien, cette méthode génétique de cartographie, elle est vraiment utile parce que jusqu'à maintenant, la carte du trafic de pangolins, en fait, elle était établie à partir des saisies faites dans les aéroports et les ports. En gros, on saisissait, on prenait un pangolin dans un avion ou dans un bateau et on disait, bon, mais il vient du pays d'origine de ce bateau ou de cet avion. Or, ce n'est pas toujours le cas. Écoutez, le biologiste sud-africain Sean Hayton, il a aussi participé à cette étude publiée dans PLOS Biology.
5: Avec notre méthode, on peut aller vraiment plus loin et être beaucoup plus précis. On peut identifier des régions de braconnage à l'intérieur des pays et même dans certains cas, des forêts où le pangolin est braconné à l'intérieur de ces régions.
6: Ils ont atteint une précision jusqu'à 8 km de précision sur cette carte mondiale du trafic. Et on y voit quoi ? Eh bien, on y voit les régions où il y a le plus de braconnage, le sud-ouest du Cameroun pour le pangolin à ventre blanc. Et pour les pangolins d'Asie, le sud-est de Bornéo et la Birmanie. Et cela confirme aussi que quasiment toutes ces routes vont vers la Chine. Mais surtout, cela a permis de montrer que certaines zones de saisie sont en fait des plateformes du trafic, mais pas le pays d'origine de l'animal. Un exemple, le Nigeria, grand port d'exportation. Beaucoup de saisies sont enregistrées là-bas et pourtant les pangolins qui y passent viennent en réalité de toute l'Afrique de l'Ouest.
0: Alors nous saluons évidemment la prouesse technologique, mais à quoi va servir cette carte plus précise du trafic ?
6: Eh bien l'idée c'est de transmettre ces informations aux États et aux institutions qui s'occupent de ces trafics dans l'espoir que l'espèce soit mieux protégée pour mieux cibler les contrôles, même si c'est une carte à un moment T et que les réseaux continuent de s'adapter très vite. Autre point intéressant, cette carte, elle met en lumière le trafic domestique et le trafic transfrontalier entre pays africains notamment, qui est beaucoup moins étudié jusqu'à maintenant. Écoutez Philippe Gobert de l'IRD.
7: Nos résultats ont aussi montré du commerce transnational entre pays limitrophes, par exemple entre le Togo et le Bénin pour le pangolin à ventre blanc, entre le Ghana et la Côte d'Ivoire, entre le Cameroun, le Gabon et la Guinée équatoriale. Donc ça pourrait permettre également aux États de se coordonner de façon transnationale pour contrer ce commerce-là.
6: Ouais, encore faut-il que les contrôles aient bien lieu sur le terrain. C'est une des grandes difficultés. Les scientifiques le reconnaissent eux-mêmes. On se heurte souvent au manque de moyens des pays pour contrôler. Et puis aussi à une certaine tolérance pour cette chasse de petits gibiers qui pourtant n'est pas toujours autorisée. Il y a donc des transformations culturelles qui sont nécessaires et puis aussi donner des alternatives économiques pour les braconniers. Transformations culturelles dans les pays africains, mais aussi en bout de chaîne en Chine. D'après les chercheurs, le principal levier serait d'interdire complètement l'utilisation des écailles dans la pharmacopée chinoise. Il y a aujourd'hui encore des exceptions.
0: Merci beaucoup Lucille Gimbert pour toutes ces explications sur cette méthode de traçage génétique du trafic de pangolins. C'est une méthode qui pourrait évidemment aussi servir pour d'autres animaux qui sont victimes de commerce illégal. Simon Rosé, vous vouliez réagir ?
8: Justement, oui, Lucille en touchait un mot sur le manque de considération, le peu de moyens qui sont alloués à la lutte contre le trafic d'espèces sauvages, qu'elles soient animales ou même végétales. Ça commence à prendre, c'est pourtant un business qui est très lucratif, c'est le quatrième secteur informel le plus rémunérateur au monde. 20 milliards d'euros par an, tout de même, derrière le trafic d'armes, le trafic de drogue, le trafic d'êtres humains. Mais en gros, toutes les mafias du monde s'y mettent parce que c'est peu contrôlé et c'est de l'argent facile. Et si cet argument ne plaide pas en faveur de mettre plus de moyens auprès des décideurs politiques, en pleine pandémie dans ta virus, qu'est-ce que j'allais dire ?
0: Oh là là là,
8: qu'est-ce que j'allais dire ? En pleine... séquence en tel virus. Il y a une étude très intéressante qui est sortie il y a deux semaines à peu près sur l'émergence de pathogènes à cause justement des trafics d'espèces sauvages, parce que mettre des animaux qui n'ont rien à faire ensemble dans des bateaux, dans des animaleries, dans des caves en attendant
0: de
8: les vendre, c'est prendre des risques. Il se passe des trucs qui à la fin arrivent jusqu'à nous.
0: Lucille Gimbert, voilà. Rapidement.
6: C'était juste pour dire que ça a aussi un intérêt parce que tous ces trafics sont liés, c'est-à-dire que le trafic d'animaux sauvages, et ce sont en général les mêmes routes, voire les mêmes groupes qui font aussi du trafic d'armes, du trafic d'ivoire, du trafic de drogue.
0: Voilà, tout ce qui rapporte et qui est illicite voyage aux mêmes endroits. Simon Rosé, vous vouliez nous parler aussi du sable. C'est l'une des principales matières premières qu'on utilise beaucoup trop.
8: Partout dans la construction, donc les bâtiments évidemment, le verre, le béton, les infrastructures, mais également pour l'énergie. On en trouve dans les panneaux solaires, c'est le silicium, les puces de silicium qu'on trouve en électronique également. Et le programme des Nations Unies pour l'environnement s'est penché dessus et a publié un rapport très intéressant sur le sujet hier. Figurez-vous, Anne-Cécile, que le sable, on en extrait 50 millions de tonnes par an.
0: C'est énorme.
8: C'est évidemment bien plus rapide que le rythme nécessaire à la formation du sable, hein, puisque ce sont des processus géologiques, ça se parle en millions d'années. Et ce sable, on va en consommer de plus en plus dans les années à venir, notamment en raison de la poursuite de l'urbanisation et également en raison du réchauffement climatique, notamment pour faire face à l'élévation du niveau de la mer. Il y a des villes qui se déplacent, il y a des digues qui sont construites, on rehausse des bâtiments. Et de 50 millions de tonnes par an aujourd'hui, on sera à 70 millions de tonnes dans 30 ans. Et ce sable, on le prend pas dans le Sahara où il y en a plein, parce que le sable des déserts, il n'est pas pertinent pour faire de la construction. Donc on va plutôt le chercher au fond de l'eau, donc dans les littoraux, en haute mer ou dans le lit des rivières.
0: Et c'est très lourd de conséquences.
8: Ça favorise l'érosion côtière. Par exemple, dans le delta du Mékong, c'est une région au Vietnam qui est très touchée. Donc la montée de l'eau est un peu amplifiée. Et il y a plus ce facteur de sable qui va bloquer la montée de l'eau. Désolé, j'arrive pas à parler.
0: Si, c'est à la radio, nous vous comprenons, nous vous écoutons, c'est arrosé.
8: Cette eau qui monte, qui n'est pas bloquée par le sable, elle peut également s'infiltrer dans les nappes phréatiques, ce qui participe de la salinisation des nappes phréatiques, qui a des conséquences agricoles. Prendre tant de sable, ça fragilise les plages, ça accélère le recul du littoral, ça fait de l'érosion côtière. Certaines îles, des zones côtières, perdent progressivement déjà leur protection naturelle à cause de cette extraction massive. Les inondations sont plus fréquentes. Et il y a des conséquences également sur la biodiversité, puisqu'il y a énormément d'espèces qui vivent dans ce sable, dont dépendent d'autres espèces marines. Et aller racler des tonnes et des tonnes de sable comme ça, ça stérilise quasiment les fonds marins.
0: Alors ça a aussi des impacts sur les gens, mais nous n'aurons pas le temps de les évoquer. Par contre, il y a des solutions, un petit peu, rapidement.
8: Des solutions, oui, construire avec d'autres choses. Le bois, par exemple, ça se développe de plus en plus. Et surtout, ce que rappelle l'ONU, c'est qu'il n'y a pas de gouvernance mondiale. C'est un peu le Far West, cette exploitation du sable. Donc c'est un sujet dont on pourrait s'emparer pour essayer de mettre quelques règles. Pour mettre un peu d'ordre là-dedans.
0: Eh bien, nous en parlons déjà sur RFI. Merci beaucoup, Simon Rosé. Merci, Audrey Garrigue, d'être venu dans C'est pas du vent. On peut lire vos articles sur lemonde.fr et merci aux journalistes de RFI. Merci à Caroline Fillette pour la préparation et à François Porcheron pour la réalisation de cette émission et à vous, chers auditeurs, pour votre fidélité. Prenez bien soin de vous, des vôtres et du monde. Nous nous retrouvons demain, même planète, même heure, et dans une minute, c'est le journal sur RFI.

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4: Il est 2h à Paris, minuit, en temps universel. 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
0: Fanny Bay.
4: Donald Trump actuellement à Pékin. Dans 2 heures démarre la première session de discussions officielles avec son homologue chinois Xi Jinping. Au cœur de ces entretiens, guerre commerciale, Iran ou encore Taïwan. Taïwan, un sujet sensible et incontournable pour Pékin, vous l'entendrez. Nous serons aussi au Royaume-Uni dans ce journal où le roi Charles III a prononcé ce mercredi son traditionnel discours du trône au Parlement de Westminster. Discours rendu dans un contexte politique particulièrement tendu alors que le Premier ministre Keir Starmer fait face à la défiance dans son propre camp travailliste. L'actualité c'est aussi du football et ce sacre du PSG. Après sa victoire face à Lens 2-0 ce mercredi soir, les Parisiens champions de France pour la 14e fois de leur histoire. H-2 avant le début des discussions entre Donald Trump et Xi Jinping. Le président états-unien est arrivé mercredi soir à Pékin pour une visite de 2 jours. Les discussions officielles avec son homologue chinois débutent bientôt avec de nombreux sujets sur la table. Crise au Moyen-Orient, commerce et tarifs douaniers ou encore intelligence artificielle. Et puis autre thématique à l'ordre du jour, Taïwan, un sujet sensible et incontournable pour Pékin au cœur de ses intérêts fondamentaux. Emmanuel Véron, spécialiste de la Chine contemporaine et des relations internationale revient sur les enjeux pour Pékin concernant la question taïwanaise.
5: C'est en tout cas effectivement une volonté du régime de Pékin de vouloir s'immiscer finalement dans la relation entre Taïwan et les États-Unis et de chercher quelque part à remettre en question la possibilité d'une fiabilité de l'allié américain ou des garanties de sécurité américaine à Taïwan, à savoir effectivement de manière annuelle dans la livraison d'équipements militaires, dans de la formation, dans des échanges à différents niveaux, au niveau stratégique et militaire. Donc il y a vraiment une volonté pékinoise de vouloir rebattre les cartes de manière assez périphérique et marginale, pas complètement frontale, pour dire oui, nous sommes des puissances responsables et que finalement la situation de Taïwan est absolument un sujet intérieur, de politique intérieure. Donc s'immiscer,